Salut à Isabelle Lacombe qui est branchée ce soir en faisant un petit ménage. Il y a également Brenda qui est une fidèle auditrice depuis Mirabel. Merci pour vos textos sur le 11007, la bulle de conversation de l'application Cogeco Média. Le meilleur retour à la maison, sans contredit, on va pas s'ostiner là-dessus. C'est Génération J avec ses collaborateurs, ses chouchous. Il y en a de la variété, de personnalité. Et aujourd'hui, Julie Bélanger était accompagnée de Julie Ringuette ainsi que Guylaine Tanguay qui a révélé que derrière son allure impeccable, elle cache un combat quotidien.

0: Rongie. Tout à l'heure, Guylaine Tanguay a révélé qu'elle vivait un combat quotidien.
1: Peu importe ce que je vais prendre dans ma vie, j'ai pris toutes sortes de médications qui m'ont fait des fois plus de tort que de bien. Puis à un moment donné, je me suis dit, gars, je prendrai plus rien, je vais essayer de prendre soin de moi. Mais j'ai bien beau prendre soin de moi, mais ça reste là. Puis ça prend le dessus. Mm. Puis que, justement, on dirait que c'est vraiment du pouvoir que je me donne parce que mon corps prend le dessus sur moi. Puis je me dis, ben tu vas m'avoir dans le dedans peut-être, mais tu n'auras pas le dessus en tout cas. Puis c'est une façon comme ça de me rendre plus forte.
0: Et tu dis, ça te rend plus forte, mais c'est ton habit de super-héros.
2: C'est ça. Mm.
1: Exactement.
0: C'est ça que tu fais. Mm. Tellement touchant, là, vous pouvez entendre l'intégrale sur le rythme FM.com et l'application Cogeco Média qui est gratuite en passant. Je vais garder Guylaine avec moi dans les prochaines minutes pour la confidence du chouchou. Je prends un sujet des filles du lunch. Marie-Ève qui aurait fait son sapin de Noël déjà. En tout cas, elle l'a sorti hier. Qu'est-ce que Guylaine Tanguay en pense? Elle sort ça quand, elle? Madame Noël Country. Restez là, Jean Leloup s'en vient aussi à rythme.

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0: La confidence du chouchou avec Guylaine Tanguay. Salut!
1: Salut!
0: Hey, Marie-Ève Janvier a dit ce midi dans les Filles du Lunch qu'elle a sorti hier son sapin de Noël. Toi qu'on associe à nos Noël Country, tu pensais faire ça quand?
1: Ben, moi, je sors ça quand même assez tôt, là. Après l'Halloween, quand même. Et surtout maintenant, avec un petit-fils, j'aime ça mettre ça de bonheur. Mes filles adorent ça.
0: Ah ouais.
1: Cette année, au chalet, parce que là, je vais faire plus de décorations au chalet qu'au condo maintenant, ça va être mi-octobre. J'ai pas la date précise. Avant l'Halloween au chalet, j'avise les gens. Je suis pas en train de virer folle.
0: Ouais.
1: Je me transforme pas en Marie-Ève. C'est juste pour une année. Mais ce sera ça. Puis ils seront là de plus de bonheur. Moi, je trouve ça vivant.
0: Ben
1: moi,
0: oui.
1: Là, mettre de la lumière. Là, oh. Parce que Noël, moi, c'est de la lumière. C'est toutes sortes de lumière partout. Je trouve ça tellement beau. Là. Je suis triste de les enlever après.
0: Mmh, je comprends. Ça a été prouvé à quel point c'est bon pour le moral de commencer ça le plus tôt possible.
1: Ah oui, c'est prouvé.
0: Tôt possible. Non, t'es pas la seule. Mais moi, je vais attendre le 1er novembre, par contre. Au lendemain de l'Halloween direct. On va s'en reparler d'ici là. Hey, merci, Guylaine.
1: Merci à vous.
0: C'est

0: je me pince à votre place. Je peux pas croire qu'après avoir donné 10 000 pour réaliser un rêve, eh bien là, on va réaliser le rêve de 3 familles. Et celui de Sébastien Benoît de vous accompagner en plus là-dedans. Direction Paris. Oui, pour voir la Tour Eiffel, mais pour vivre un véritable conte de fées en famille à Disneyland! C'est tellement cool! Faut surveiller les rythmes payants entre 8h et 18h demain. Est-ce que vous avez plus de chance qu'un autre signe astrologique? C'est notre heure astro qui s'en vient au retour. Restez là. À rythme.
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0: Après ce week-end de pleine lune, comment vous vous sentez? Comment vous avez attaqué votre journée en ce 28 septembre? Si c'est l'anniversaire d'un proche ou c'est le vôtre, sachez que vous le partagez avec Éric Lapointe, Hilary Duff, Gwyneth Paltrow ou encore Naomi Watts. Et là, ça y est, j'ai le goût de réécouter le film L'Impossible, si vous l'avez jamais vu. Oh mon Dieu, tellement touchant. Sortez les mouchoirs, par contre. Dans les prochaines minutes, je vous révèle qui sont nos trois signes astrologiques top de demain. J'ai des bonnes nouvelles pour Isabelle Racicot et ceux qui ont le même signe qu'elle. Restez là pour le découvrir. D'ici là, William Cloutier s'en vient avec Zach Chico pour la chanson qui pourrait remporter chanson de l'année au prochain gala de la disque. D'abord, c'est Sylvain

C'est l'heure astro avec ici Astro Caro. Je me transforme là. Je fouille dans les prédictions de demain et je vous ramène des bonnes nouvelles. En tout cas, pour trois signes top, on a les béliers où on dit que votre leadership est à l'honneur. Vous aurez une belle configuration lunaire, donc c'est idéal pour initier des projets, sortir entre amis, faire des rencontres amoureuses peut-être demain. C'est sûr que le mardi, il se passe pas grand-chose en ville, mais quand même. Les lions, on dit qu'avec Mars dans votre signe, vous débordez d'un dynamisme conquérant. Les astres vont aussi annoncer de belles victoires professionnelles et personnelles. Et les poissons, comme pour Isabelle Racicot, Vénus est en scorpion, donc ça favorise grandement vos amours, votre vie affective, une éloquence, un charme qui va bien fonctionner auprès de votre entourage. Attention à la manipulation ici, là. Dans les prochaines, qui sont nos trois signes flop pour la journée de demain, 29 septembre? Restez là. Jérôme Couture s'en vient. Sco aussi d'abord, c'est Alex Nevsky à rythme.

0: je vais saluer Kim Lafont qui est Verseau, puis elle est bien curieuse de savoir ce qui va se passer pour sa journée de demain, malheureusement. Tu fais partie des flops. On dit des turbulences qui sont à prévoir dans le cadre familial ou privé. Faut apprendre à lâcher prise pour préserver son énergie. Les Gémeaux, on dit que ça pourrait être une ambiance lourde au travail demain, des tensions, des dépenses imprévues qui pourraient vous agacer. Faut peut-être privilégier le télétravail dans ce cas-là, si c'est possible. Et sinon, les Vierges, moins bonne journée pour vous autres. Sarah Dufour, qui est vierge et qui fera sa première apparition avec nous dans Génération J demain. On dit que le stress monte d'un cran en raison de petites frictions financières ou de promesses non tenues, mais au moins un brouillard qui va commencer à se dissiper en fin de journée. Ah, ben voilà, c'est parce qu'elle va être bien entourée par Julie Bélanger et Sabrina Cournoyer demain dès 16h. Quelle sera la surprise de demain niveau astro? Restez là, Richard Séguin aussi s'en vient à rythme.
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carreau avec vous autres. Puis, tu sais, je peux être autant surprise que vous avec les prédictions astrologiques. Puis là, ben, la surprise de demain, on dit que la journée amène une accélération soudaine du tempo général avec des décisions en chaîne à prendre rapidement. Mais c'est parce que là, moi, en fin de semaine, je voulais adopter un chien, puis encore aujourd'hui. Puis moi, je suis une fille qui court à gauche, à droite, qui veut voyager. Fait que je sais que c'est pas l'idéal, mais je suis tombée en amour avec un chien, puis je me dis, je pourrais faire des compromis, mais faut que je me décide là, là. Je parlais à mon ergothérapeute, elle me dit, Caro, tu sais, pense-y, là, deux, trois semaines. Je suis comme, non, c'est parce que là, c'est en fin de semaine que je devrais l'avoir, s'il y a de quoi. Ouais, surprise qui viendra d'un alignement harmonieux entre Vénus et Jupiter. Puis tu sais, moi, je suis cancer, mais ça va toucher tous les signes. Un imprévu stressant, une opportunité financière, une heureuse coïncidence amoureuse. Faut ouvrir l'œil. Et qui sait, peut-être que dans plusieurs années, vous chanterez cette tune-là avec votre partenaire.

Métro Caro qui redevient Caro, tout simplement. Caro Turner dans 18h les hits demain à 18h avec les chansons les plus demandées pour retourner à la maison, dans le trafic ou même en faisant le souper. Je vous souhaite une bien belle nuit pour être en forme tôt avec votre équipe du matin.

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1: Les 5h29 minutes. Salut l'Outaouais, bienvenue dans le matin juste pour le fun. 29 septembre aujourd'hui, mardi 29 septembre 2026. Mon nom est Martin Grenier, je vous souhaite la bienvenue. Wonder, bonjour!
2: Hey Marc, yep. Tu te rends compte qu'en un an et quelques, on n'a jamais aligné le thème direct?
1: Qu'est-ce que tu veux dire?
2: Ben, d'habitude, il est 5h30.
1: Ouais, non, je sais, mais
2: c'est pas grave, hein?
1: Oui.
2: Ben, bon matin. Tu veux que je l'enlève?
1: Non, non.
2: On va recommencer.
1: Ben non.
2: T'es sûr?
1: Ah,
2: ouais. C'est pas grave, là, on n'est pas en live. Bon matin.
1: On avait un souper hier avec la gang, la SP Canada Outaouais. C'est pour une soirée vin fromage. Merci à Martin Rémillard, le sommelier qui était présent avec nous. On a eu un vin fromage formidable hier. C'était du côté du domaine de l'Ange Gardien. Je m'en voudrais de pas dire un gros merci au propriétaire qui était là-bas, qui était avec nous autres toute la soirée. C'est beau. Ça n'a aucun bon sens comment c'est un beau spot.
2: On dirait qu'on en met pensée comme... Tu sais, j'allais là pour glisser à l'époque. Tu sais, fait qu'il y avait bien de la neige. Puis c'était pas aménagé comme ça. C'est comme un havre de paix.
1: Ah, c'est beau,
2: vraiment beau.
1: C'est beau, là.
2: C'est accueillant.
1: Et le vin fromage qu'on a eu hier, c'est terminé un petit peu plus tard que d'habitude. Pour nous autres, là, je me suis couché tard.
2: Oui, je sais.
1: Ouais.
2: Ben, non, on s'est couché probablement. Ça a terminé moins tard que l'an dernier.
1: C'est vrai.
2: Par contre, rendu à la maison, tu sais, nous, notre soirée commence. C'est ça que c'est, là. Fait que là, tu te couches un petit peu plus tard, puis le matin, mais hop là!
1: 4h et 20 semaines.
2: 20 ans, moi, là.
1: Ah non, je ne l'ai plus 20 ans, moi, t'as le confirmé, toi, chose. Du gros plaisir ce matin. On vous a posé une question vraiment le fun. Vous savez que c'est les élections provinciales. Si vous ne le savez pas, ça s'en vient. C'est le 5 octobre qu'on va passer du côté des urnes pour aller voter. Et il faut le faire. On est fatigué avec ça.
2: C'est déjà commencé, là, les votes par anticipation.
1: C'est fait, oui, puis ça se terminait hier, si je ne me trompe pas. C'est dimanche et lundi.
2: Oui, je le fais hier, puis là, finalement, on avait notre animation. Fait que ça va être assurément le 5.
1: Oui, puis j'espère que vous allez aller voter. On vous a posé une question. Ouais. On voulait votre vote ce matin. On vote pour les meilleures années musicales. 70, 80, 90, 2000 à 2026. Vous avez le choix, là. Puis ce qui est tombé, on a quoi? 111 commentaires. Ça m'en prenait 100 pour avoir un pouls de la population, là. Vraiment. Et ce que ça donne, c'est les années 80.
2: Honnêtement, avant même qu'on publie la question,
1: ouais.
2: J'aurais pu mettre 6 piastres là-dessus.
1: 6 piastres? Wow! Pas 5, pas 4, 6.
2: Je sais pas pourquoi. C'est ça qui est sorti. 6 piastres que c'était le B qui sortait les années 80.
1: Ah, ça a sorti fort à part ça.
2: C'est les bonnes années, on dirait, des gens.
1: Ben, c'est de la grosse découverte, les années 80. C'est la musique de l'Europe qui est rentrée au pays, ici. C'est formidable. Sérieux, moi, je les ai vécues d'aplomb à part ça. Une partie à la radio.
2: T'es chanceux.
1: Oui, honnêtement, oui. J'avoue que j'ai été chanceux. Les années 90 ont été des années sombres. C'est le grunge qui est arrivé, vous vous rappelez. Ça a été rough, ça. Ça a été rough. À la radio, c'était rough.
2: Mais c'est quoi qui a fait qu'on passe, mettons, des tunes hyper funky, de bonne humeur, les gens sont genre en mode vivre et laisser vivre, et là, bam, 90 arrive. C'est quoi qui a fait? Parce que, tu sais, on l'a pas, moi, je l'ai pas vécu. Là.
1: Récession à fin des années 80, probablement. Je sais pas, c'était sombre. Les années 90 ont été sombres avec l'arrivée de Nirvana. Tous les groupes de Seattle et compagnie, là, ça rentrait à pocheter. Et je me rappelle avoir eu une conférence de presse.
2: Genre en mode... vivre et laisser vivre, et là, bam, 90 arrive. C'est quoi qui a fait? Parce que, tu sais, on l'a pas, moi, je l'ai pas vécu, là.
1: Récession à fin des années 80, probablement. Je sais pas, c'était sombre. Les années 90 ont été sombres avec l'arrivée de

0: Allez, c'est ce qu'on nous avait dit du côté de Léger Léger. Laissez les auditeurs aller, laissez-les prendre leur beat. Et là, on a commencé à voir les gros chandails de laine déchirés, les jeans déchirés, le punk rentrait. Mmh. C'était fou raide. Les années 2000 ont été des belles années également, jusqu'à 2026. Mais les années marquantes, je pense, les plus marquantes, 70 et 80. Puis,
1: là, en 2026, il y a beaucoup de retours en arrière.
0: Ouais, ben oui.
1: Les beats musicaux sont de plus en plus dans les années 80, je trouve. Trouves-tu?
0: Oui. Les reprises se font des années 80, en
1: fait. Oui, bien, quand même, tu sais, des Olivia Dean de ce monde.
0: Ça, c'est 50. Elle, elle sonne 50 en tabarnouche.
1: Oui, mais mettons, moi, dans ma tête, entre 50 et 80, tu sais, je les ai pas vécu. Fait que c'est dans le passé.
0: Mais le son était différent.
1: Oui.
0: Tu sais, je te disais, les synthétiseurs sont arrivés des années 80.
1: Oui.
0: Synthétiseurs, les keyboards. Là, tu voyais les groupes arriver avec des bruits bizarres. Le New Wave est rentré dans la tête du monde. C'était solide comme musique, là. C'était vraiment solide. Puis, ben, la musique anglaise rentrait.
1: Mm.
0: De l'Europe, ça arrivait. Les Def Leppard rentraient, les gros bands, là. C'était impressionnant. C'était vraiment impressionnant. 5h34, on va en parler ce matin. On vous a demandé de voter. On va en parler avec vous autres. Je trouve ça le fun de faire ça.
1: Juste faire une parenthèse.
0: Ah ouais, donc?
1: Parce que demain, il y a une journée fériée.
0: Oui, puis on est là.
1: On va être là, nous autres. Fait que 5h30, comme d'habitude.
0: Ben oui, si vous vous levez de bonne heure demain matin, on va être là, c'est sûr. Si vous ne vous levez pas, profitez-en pour dormir. Vous avez le droit.
1: Mm-hmm.
0: Steph, météo pour aujourd'hui, qu'est-ce que t'offres?
1: On parle de soleil, alternance, soleil-nuage avec 21 maximum. Ce matin, on est à 11. Puis demain, ce sera le même scénario qu'aujourd'hui.
0: Oh.
1: Profitons-en parce que jeudi, vendredi, annonce un petit 30% de pluie.
0: OK, OK.
1: Ouais.
0: Oh oui. Là, je sais qu'on va vous faire plaisir encore, Lynn. Pour ouvrir ce matin, les Backstreet Boys.

0: T'as encore le fun d'écouter ça, hein?
1: Les Backstreet Boys, oh, ben ça va jamais se démoder. Ça, c'est dans mon temps.
0: Oui, non, non, t'as raison.
1: Non, mais dans le sens que, tu sais, je trippais bien raide, là.
0: Avec raison. Avec raison, ils ont viré,
1: ils ont viré
0: la planète à l'envers au grand complet. Mm. Steph, il y a déjà du monde chez nous au 11-007. Vous avez le goût de nous dire un petit coucou, c'est le temps ou jamais. Faites-le rapidement par ça. Qui est là, Steph?
1: Il y a France, bon matin, mes prefs. Mario Régimbal aussi, bon matin aux animateurs en or. Il y a Paul Arcan qui est là ce matin, ah, bon show au meilleur. Rachel Anouette aussi, bon matin, mes amours. Claire Villeneuve qui est au rendez-vous ce matin aussi. Martin Chénier, bon matin, Wonder et Marthe.
0: Vous avez écrit un super beau commentaire, lui. Il me parlait de hier, au niveau musique, là,
1: ah oui?
0: Il me dit, écoute, les meilleurs bands, ça a été Pink Floyd et compagnie.
1: T'as été capable de tout lire les commentaires, presque?
0: Ah, j'en ai lu beaucoup, beaucoup,
1: t'es
0: beaucoup.
1: Bon.
0: Tu sais quoi? Je suis obligé de donner raison. Moi, j'ai eu la chance de les voir en spectacle. Pink Floyd, dans le nombre de shows que j'ai vus, là, ça demeure à jamais le meilleur show. Ça et Genesis, c'est les deux meilleurs shows que j'ai vus.
1: Ah oui. Hein?
0: Oh! T'es cœur, hein? Oui, ensuite.
1: OK, il y a Ubi qui est là aussi. Bon matin à vous deux. Il y a Chantal Maillé qui dit « Bon matin, Marthe et Wonder. Merci d'être là. Vous faites mes matins. Je vous love.
0: Oh. »
1: Merci, Chantal.
0: Merci,
1: Marc
0: Chantal.
1: Le camionneur qui nous souhaite une bonne journée. On est les deux cafés du matin, semblerait.
0: Oh.
1: C'est parfait. Nous autres aussi, on est là-dedans, moi, te le dire.
0: Oh,
1: il y a
0: oui.
1: Paul Arcan qui est là. Il y a Vicky Saint-Denis. Bon matin au meilleur. Il y a Cathy aussi. Valérie Richard. Coucou, je suis avec vous. Bonne journée. Il y a Eric aussi. Bon matin.
0: Vous êtes fin d'être là. Un gros merci. 5:46, 20 minutes. C'est un gros mardi matin. C'est le 29 septembre. Pourquoi j'ai un gros mardi? Parce que j'ai dormi 4 heures.
1: Oui, les deux matins, on s'est regardé. Ouh!
0: Ah, c'est... Sortir le lundi soir, là, c'est pas facile, moi, te le dire.
1: Quand mais c'est parce que tu reviens d'un week-end. Moi, ouais. Là, j'organise, pour vrai, le prenez des notes, là. Je pense que c'est le meilleur conseil.
0: Okay? Aïe, aïe.
1: Non,
0: on est prêt? On n'est pas prêt.
1: Tenez-vous bien, OK?
0: On n'est pas prêt, attention.
1: Non, mais tu sais, après un week-end, planifiez-vous jamais une soirée un lundi. À moins que c'est pas, t'as pas le choix, là, mais tu sais, parce que tu reviens d'un week-end, t'as besoin de te reposer de ton week-end.
0: Mais tu sais quoi, j'avais prévu le coup un peu, parce que samedi, comme j'ai dit hier matin, samedi, j'ai dormi de 17h l'après-midi à 5h le lendemain matin.
1: Hey, ça fait de bon sens. Oui, mais ça a aidé que, mettons, ta blonde n'était pas là aussi. Tu te dis
0: oui.
1: Que, dans le sens que, tu sais, quand on a notre conjointe, on a l'impression qu'il faut, tu sais, on veut faire quelque chose, on a besoin de se divertir, blablabla, d'un week-end, puis de sentir que t'as fait quelque chose de ton week-end.
0: Aller essayer de me réveiller.
1: Puis?
0: Ah, oublie ça.
1: Ben oui, mais là.
0: Oublie ça. Je ronflais. Il y a du monde au camping qui sont venus à la roulotte m'entendre ronfler. J'étais parti, là, et solide à part ça. 5:41. Ça, c'est.
1: Ça fait tellement pas viril. Hey, si tu ronfles de même, je te jure, j'anime plus jamais avec toi.
0: Bon, ben c'est fini, mais allez me recoucher. Voici The Lazy Song, Bruno Mars, chez nous à rythme.

0: 5h45. Oh, parce que j'aime ça. Toi, tu danses?
1: Ben puis, on ne s'apparaît pas à radio.
0: Ah, t'as raison. Vu de même, vu de même. 5h45. Le nom de Joey Chestnut, ça dit-tu quelque chose?
1: Vite de même, non.
0: Non. C'est le détenteur du plus gros mangeur de hot dogs au monde. Le gars bouffe des hot dogs comme ça se peut même pas. Il gagne des concours, gagne des concours, gagne des concours. Ça n'a pas de bon sens. C'est un bouffeur de hot dogs, OK? C'est un gars qui vit aux États-Unis.
1: Okay.
0: Il est venu faire un tour du côté du Canada jeudi dernier.
1: OK.
0: Il est allé faire un petit tour.
1: Il a battu son record.
0: Check bien ça. T'es allé à Toronto? On a parlé avec un peu.
1: Mais là, attends un peu, là. Dis-nous, il y a combien de. Il a mangé combien de roteux?
0: Ah non, mais c'est pas là. Non,
1: okay.
0: Là, c'est pas là. Non, dans sa vie, écoute, il y en a du hot dog. C'est à coup de. Non, non, c'est débile. C'est pas propre.
1: C'est sûr qu'il pue le hot dog.
0: C'est pas propre. C'est pas
1: genre à travers ses pores de peau là, quand il a chaud.
0: Je sais pas comment il fait. Sérieusement, je sais pas comment il fait. Mais à Toronto, jeudi, on lui a amené un nouveau défi. Puis okay. Il l'a relevé haut la main.
1: C'est quoi?
0: Écoute. En 10 minutes, t'es capable de manger. Combien de kilos de poutine?
1: Ah, oh, God!
0: Puis le gars, c'est pas. C'est pas un troc, là. Il est pas énorme, là.
1: Il est en shape?
0: Ben, on peut pas dire qu'il est en shape à se bourrer d'hot dog, là.
1: Non, mais... ben, là, je me pose la question. Il s'entraîne-tu? Il a-tu un six-pack?
0: Ah, non, il n'y a pas de six-pack, ça, c'est.
1: Il fait du chest-bra. Il est-tu sexy? Ouais?
0: Combien de kilos il a mangé, tu penses, en 10 minutes?
1: Non, mais vas-y avec une. Mettons une poutine. C'est combien de kilos comme au total? Moi, je suis pas bonne dans ces affaires-là. Mais moi, un peu, là, il y a une image en tête, là.
0: Je sais pas. Ça doit peser une livre, à peu près, une poutine, une grosse, là. À peu près.
1: Je sais pas combien de kilos il a mangé. À mes cœurs.
0: En 10 minutes, il s'est empiffré de 10 kilos de poutine.
1: C'est combien de poutine, ça?
0: C'est 21 livres de poutine.
1: Arc! Comme, c'est quoi, il veut devenir un casse-croûte, ou hein? Lui, quand il séduit une femme ou un homme, il dit, moi, bébé, ce soir, je goûte.
0: À souper.
1: Je goûte la poutine, c'est ça qui est sur mon menu.
0: Ça s'est passé du côté de Toronto, je trouvais ça très drôle.
1: Mais c'est quoi ton maximum de roteux, toi, dans la vie? Moi, j'en mange deux, puis c'est fini bâton, là.
0: Ah, 4-5 estimés faciles.
1: Oui, mais tu sais, c'est correct. Là,
0: les estimés, ça rentre tout ça.
1: Mais oui, puis c'est tout petit.
0: Oh,
1: oui. Mettons, puis tu sais, l'été, on dirait, c'est propice. Mais mettons là que comme je mange à tous les soirs.
0: Ah, pour estimer l'été, l'automne, l'hiver, le printemps, il n'y a aucun problème.
1: Oui, mais Martin, si tu me dis que tu manges des rotas tous les soirs, je me pose des questions.
0: Oui, là, j'avoue. Je peux comprendre. Mais 21 livres de poutine en 10 minutes, là.
1: Oh!
0: Hey, t'imagines-tu, tu prends un coke après, ça passe pas. 548, voici Life is a Highway.
1: Donne-moi un bec. Donne-moi un bec, dégueulasse.
0: T'as encore de la sauce.
1: Bon matin, tout le monde.
0: Voici Tom Cochrane chez nous. Arrête.
1: T'as encore de la sauce.
0: Ouais,

0: Santé. Merci beaucoup. Merci. Oh, fais du bien.
1: C'est vrai que ça fait du bien du café.
0: Ah, oh, ouais, fait un job le matin. Commentaire qui vient de rentrer de Paul au 11007. Qu'est-ce que ça dit?
1: Ça dit estimer au moins 8, pas de problème. Ça se fait tout seul.
0: OK, pour en rajouter sur le manger de poutine, là, 21 livres cette année.
1: Oui.
0: La semaine passée. L'année passée, il en a mangé 26 livres.
1: Ah! Arc. OK. Moi, là, regarde. J'aime ça de la poutine, là, mais toujours bien des limites.
0: La meilleure que tu as mangée de ta vie était où? Oh, ça, c'est une moseuse de question.
1: Je suis pas capable de répondre à ça, mais je pense que l'atelier gourmet...
0: C'est vrai qu'elle était bonne.
1: ...était quelque chose. Moi, là, le mélange... Moi, là, de la sauce. Tu sais, pas juste de la sauce brune, là, comme... Ils mettaient bien du stock. Ça, j'aime ça. Mais effectivement, je suis vendue à la poutine italienne, et tu le sais.
0: Ouais.
1: Puis je suis obligée de dire que... J'aime bien celle de la station.
0: C'est vrai qu'elle est bonne.
1: Elle est neutre, elle est bonne... Mais l'autre fois, il manquait un peu de sauce, mais après ça, c'était correct.
0: Poutine sauce brune, dans la région, Gaga Patate, c'est un classique, évidemment. Là.
1: Mais même Gaga, la italienne, était bonne, rappelle-toi.
0: Elle était vraiment solide. Il y a les trois gars du côté de sursaut, si ça vous tente de goûter une poutine, là. Oh boy!
1: Et, jamais allé là.
0: Oh, sacrifice.
1: Ouais, ah, ça vaut la peine?
0: Les frites maison, trois choses, ça vaut la peine. Puis il y en a un autre que j'ai découvert dans le coin de Grenville, il y a une fromagerie là-bas. Ils font de la poutine, elle est solide, mais il doit avoir à peu près 72 variétés de poutine. C'est fromage et compagnie, je pense que ça s'appelle. C'est vraiment débile.
1: Moi, j'aime ça faire des poutines maison aussi.
0: Oui.
1: Avec du fromage râpé. Puis je fais fondre ça. Ah, c'est bon. Là.
0: Avec du fromage râpé?
1: Ah, mon Dieu Seigneur. T'as jamais essayé ça?
0: Mais oui, mais c'est de la poutine. Écoute,
1: non, je sais que c'est bon là, avec les fromages en grains.
0: Mais c'est même pas comparable.
1: Mais fromage râpé...
0: Tu sais qu'au Québec, dans les années 90, c'était pas partout que tu avais de la poutine. Là. Moi, je me souviens à Rimouski, quand j'étais là, on servait de la poutine avec fromage râpé dans un restaurant qui s'appelait Au Petit Bedon. Et la publicité, c'était Au Petit Bedon, c'est là que c'est bon. On mangeait de la poutine, fromage râpé, oui. Fromage râpé, puis Caroline était bonne. Puis t'avais d'autres restaurants où on servait de la poutine.
1: Moi, là, très longtemps, là, j'ai pas aimé la poutine. Oui. Puis à ce moment-là, on n'était pas amis. Fait que c'est une tabarouette de bonne chance.
0: Chance, parce que t'aurais pas été... on n'aurait pas eu de fun ensemble, là, c'est sûr. OK, allez, on s'arrête pour la pause. Il est 5h55. Premier tour de table, ça s'en vient. On vous souhaite un excellent mardi matin.
1: Bon matin.
0: C'est le 29 septembre 2026. Il est 5h55.
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15: Il est 6h01, mardi matin, le 29 septembre 2026. Cathy qui vient de nous écrire au 11007. Hot dog sur le feu de camp, 6 facile.
16: Ah, OK, mon Dieu.
15: Wow!
16: T'es bonne.
15: Mario Régimbal, excuse.
16: Moi, 3 max, peut-être, toi.
15: Oh,
16: maximum, là. Mais ben, toi, t'as pas dîné, là, puis là, c'est au souper, puis t'as bien faim.
15: Du stimé, c'est 4-5 facile.
16: OK.
15: Facile, facile, facile. 6, j'aurais pas de misère, je pense.
16: OK.
15: Poutine de l'atelier gourmet, c'est Mario qui écrit ça à se mange tout seul. C'est
16: oui,
15: vrai
16: c'est
15: qu'elle
16: vrai.
15: Est bonne. Allô, Isabelle Parisien, bon matin. Côté sport, les grosses, grosses nouvelles. Moi, j'ai appris avec stupéfaction ce matin que c'est fini pour les Jays de Toronto. On fait pas les séries.
16: Mais
15: c'est
16: voyons,
15: réglé.
16: Martin, j'écoute, je sais même pas ça, puis je sais qu'ils font pas les séries.
15: Oui, mais ça te donne une idée, hein.
16: Mais non, mais là, ils gagnent grand chose, hein, cette année.
15: Non, c'est vrai que ça a pas bien été cette année. C'est pas une grosse saison pour les Jays. On se reprend l'an prochain.
16: Exact.
15: Surveillez Montréal, Toronto. La saison débute ce soir pour le Canadien de Montréal. Ottawa, pas avant samedi, le 3 octobre prochain, face à Toronto, les Maple Leafs. Les Red Blacks vont jouer vendredi, le 2 octobre, contre les Tiger Cats d'Hamilton. Ottawa a une fiche de 0 victoire, 14 défaites.
16: Ew! Ça regarde pas bien.
15: Est-ce qu'on fait une saison record de pas de victoire pantoute?
16: Ben là, franchement.
15: On souhaite pas ça, mais... On s'enligne là-dessus. Steph, côté showbiz, les grosses, grosses nouvelles aujourd'hui. Donne-moi un aperçu de ce qu'on va parler ce matin.
16: OK, on va parler d'Ariana Grande. On gagne le Mute Challenge. Je vous en parle
15: oui,
16: l'année prochaine.
15: Oui, oui, très bon.
16: On va faire un retour sur Marie-Chantal Toupin, sur Madonna aussi au MTV. Moi, j'ai vu quelque chose. J'ai manqué un bout, semblerait. On va faire un retour là-dessus. Et aussi sur Céline Dion à Paris. Elle a fait une petite apparition surprise. Ça fait pas mal jaser. Et ce soir, à la salle Odyssée, on a Mariana Mazza qui va être chez nous.
5: Oh!
15: OK. Je regarde le nombre de réponses qu'on a eues pour notre question Facebook. 117 personnes ont pris le temps de répondre. On vote pour les années musicales. Est-ce que c'est 70 les meilleures années, 80, 90 ou encore 2000 à aujourd'hui? Il y a plein de votes qui sont rentrés. 117 ouais. millions de personnes.
16: La journée qu'on est à 110 000.
15: Ben, ça peut peut-être arriver un
16: on
15: jour.
16: On a quelque chose à se vanter.
15: Me rendrai probablement pas là, mais toi peut-être. 117 personnes ont pris le temps de répondre à notre question. Et le vote est pas unanime, mais pas
16: tout,
15: loin.
16: Ouais,
15: pas loin.
16: C'est tout comme, là, je veux dire, à un moment donné.
15: Et moi, ça me rend heureux. Je feel happy.

0: On parlait de poutine ce matin. J'aime ça parler de bouffe, Steph, tu le sais.
1: Je pense que c'est notre passion à deux.
0: Ah, j'ai moi, mes jardins plus creuses que toi.
1: Ah non, ça c'est sûr, là. C'est pas une compétition, tu me pètes. Mais je veux dire, j'adore parler de bouffe aussi.
0: Ah, c'est le fun, pas à peu près. Mm. Et là, tu m'es arrivé avec quelque chose, j'ai fait « Ah ben non, pas ça. Ah! »
1: Ouais. Ouais, ben c'est parce que, tu sais, il y a plusieurs produits à la citrouille épicée, là qu'on est l'automne.
0: Et pour ceux et celles qui sont... Honnêtement, le café, t'aimes-tu ça, le café épicé à citrouille, les affaires-là? Là?
1: Oh oui, non, pas vrai. Moi, j'aime vraiment ça. Moi, je suis pas du genre à dire « Ah, j'aime ça, puis j'en bois pas. » Non, j'aime ça, puis j'en mangerai tout le temps. Là.
0: Non, ça, c'est en boire.
1: Non, mais tu comprends.
0: Ouais, de la citrouille. Mais...
1: Non, mais même à ça, tu sais, autant des muffins à la citrouille. Tu sais, mettons, au Tim, ils sortent tout le temps leurs muffins à la citrouille.
0: Ouais.
1: Mon Dieu!
0: Sérieux?
1: Oh, j'aime ça.
0: À part faire des farces là-dedans, là, je vois pas ce que tu peux faire avec une citrouille, sérieusement.
1: Peut-être que... Non, mais peut-être que c'est surévalué. Mettons, si on revient sur le sujet d'hier.
0: Ouais.
1: Parce que je sais à quel point que c'est pas généralement comme apprécié.
0: T'as raison.
1: OK. Mais moi, j'aime ça. J'aime le goût, puis ça dépend. Il y a des goûts, des fois, qui sont plus prononcés et tout. Je veux pas que ça me tombe sur le cœur quand tu comprends?
0: Ouais.
1: Mais oui, effectivement, il y a plusieurs produits qui sortent à l'automne, dont un produit que je t'ai mentionné... Puis, tu m'as regardé, puis comme, c'est sûr, tu me niaises, ça existe pas. J'étais comme, non, je te jure, ça existe.
0: Je suis allé voir.
1: Puis, ça existe vraiment.
0: Oh.
1: De Vachon.
0: Oh non.
1: Des Joe Louis Pumpkin Spice.
0: Ce qu'on appelle ici dans la région des galettes.
1: Des Joe Louis.
0: Non, attends un peu.
1: C'est pas des galettes, là.
0: Oh, tu vas faire. OK, attends un peu.
1: Non, Joe Louis.
0: Attends.
1: Des Joe Louis.
0: On appelle. Hey, tu viens. Oh, ben, call. 11007. Un petit gâteau Vachon, comment vous appelez ça? Soyez honnête, là.
1: Un petit Vachon.
0: 11007.
1: Oui, mais Martin, Vachon, ils en font plein, là. Ils font pas juste des Joe Louis.
0: Tous les gâteaux, que ce soit du A-Caramel, que ce soit du Joe Louis,
1: ben
0: du millefeuille, les gens ici en Outaouais, puis écoute, resté à Chicoutimi, à Rimouski, à Montréal, en Estrie, à Val-d'Or. C'est le seul endroit au monde où on dit, veux-tu une galette Vachon? 11007, je te jure.
1: OK, mais là, t'as pas dit ça, là. T'as dit juste une petite galette. C'est pas précis, ton affaire.
0: Qu'est-ce que c'est pas précis?
1: Ben, je veux dire, Martin, il y a plein de sortes de galettes avec Vachon. Là.
0: Non, mais
1: là, t'as dit... Non, mais tu
0: les petits gâteaux. On dit pas les petits gâteaux Vachon, on dit les galettes Vachon. On va dire les galettes. Les gâteaux, c'est des galettes.
1: Ben, moi, je dis un Joe Louis. Hey, okay. Comme ça s'arrête là. Mais 11007, donnez-lui raison, là, il va être content.
0: Oh, sacrifice de Colin! Voici Roxane Bruno chez nous.
1: Isa a dit, ah, j'adore tout à la citrouille.
0: Oh non!
1: Et des petits gâteaux Vachon.
0: Galère, tu vois, ça rentre.
1: Non, des gâteaux.

0: Christian Laporte, qu'est-ce qu'on a écrit du côté du 11-007, Steph?
1: Je sais pas, mes lunettes font défaut ben ce matin.
0: Malheureusement, Wonder, Martin a raison pour une fois. Ben oui. Christian Laporte, rappelle plus jamais ici.
1: Hey!
0: Team Martin pour celle-là, Steph. C'est Isabelle Bertrand Plouffe. Mm-hmm. Ben voyons, c'est une galette. Il y a
1: les
0: pas de nom.
1: Les petits gâteaux, eux autres? Gâteau Vachon.
0: Galette Vachon, ça, c'est Nathalie Vache.
1: Galette Vachon, vraiment.
0: Galette Vachon, Chantal Hamon.
1: Non.
0: On appelle ça des galettes Vachon. France Lalonde qui écrit ça. Mm-hmm.
1: Ouais. Ben, hey Martin, ouais, j'ai merci. Quelque chose à te dire.
0: Merci.
1: Faut bien que ça serve à quelque chose, ton expérience.
0: Eh, mané, 6h13 minutes. Dans 97 secondes, elle a l'expérience. De la circulation,
1: oh,
0: ça sent bien.
1: Coucher, toi.
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0: Ah ouais, ma galette!
1: OK, sur la 50, ça ralentit à la hauteur du chemin de masse. Hey, appelle-moi plus jamais demain. Sérieux, je suis pas à l'aise, j'aime pas ça.
0: Ah, oh, excuse.
1: Es-tu là d'une galette?
0: Non, pas en tout. Arrête! Hey, des doigts de dame ou encore un petit millefeuille, tabarnouche à faire le job.
1: Tu sais, les galettes au caramel, là, mais ça, c'est bon, là.
0: Les A caramel?
1: Là.
0: Ben oui, les A caramel.
1: Oh, miam, ça, c'est bon. C'est ça, je veux être. Bon, sur la 50, ça ralentit. Sinon, ça reprend là, de plus belle dans la courbe, aucun problème. Un peu plus lent sur la 5 vers le pont McDonald-Cartier. Rien à signaler là pour l'instant, ça c'est la bonne nouvelle. 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
0: Dans un petit moment, on a pour vous la musique de Alex Nevsky. Ça s'en vient chez nous à rythme.
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5: Coucou, bon matin.
6: Hello.
7: Encore une fois, à 7h20, donc dans à peu près une heure, on va jouer avec vous au Quiz Me Baby. Il a gagné un certificat cadeau de 150$. On fait le tirage vendredi. Certificat cadeau de...
5: Ben, 150$ ben de ouais, mais... chez Pro Nature Gracefield. Ce qui, je pensais que tu l'avais mentionné.
7: Ouais, j'avais mentionné.
5: Hey, la bonne nouvelle, c'est que c'est... Ben, en fait, pas une bonne nouvelle, mais dans le sens que il faut vraiment que vous appelez. Savez-vous pourquoi? C'est la dernière semaine. Fait que oui, on vous offre des beaux cadeaux, mais il faut faire vite.
7: Ah, 7h20.
5: Parce qu'on fait 3 semaines qu'on fait ça, là.
7: Exact, exact.
5: Ouais, fait que c'est votre dernière chance.
7: 7h20, on va faire ça. 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Il y a tout pour le plein air. Mmh. Sérieusement, là, les amateurs de chasse et pêche, vous allez être gâtés solides. Et je parlais avec quelqu'un hier qui me disait « Ouais, mais ça va en chasse, là, c'est prêt. Là, c'est, on va partir. » là. Hier, on était du côté du domaine de l'Ange Gardien et il y a un monsieur qui était à l'extérieur au même moment que moi. Puis, tu es prêt pour la chasse, Martin? Non, je suis pas un chasseur. Je suis pas... Mais écoute...
5: T'es pas un pêcheur non plus.
7: Non,
5: mais plus que chasse,
7: ah,
5: mettons.
7: Ouais. Chasse une fois dans ma vie, puis
5: jamais fait ça, puis on dirait que ça m'intéresse moins. Mais la pêche, par exemple, je trouve ça le fun.
7: Je sais pas si c'est une affaire de boys de mon âge, mais moi, tirer de la carabine, là, oh, que j'adore ça. J'aime
5: pas
7: ça.
5: Sur les animaux, moi, ça
7: non, c'est
5: stress.
7: Ça. C'est pas un stress, non, ça me fait de la
5: j'aime
7: peine.
5: J'aime pas ça.
7: C'est ça. Je l'ai fait, j'ai été une fois dans ma vie à chasse au canard, puis je l'ai dit, je sais pas combien de fois dans ma vie, j'ai tiré un canard dans ma vie, puis j'ai pleuré comme un bébé après. Fait que
5: non,
7: ça
5: te
7: donne
5: comprends.
7: Une idée. Là.
5: Moi aussi, j'aurais été dans ce bateau-là.
7: Sauf que, amène-moi de la yande, tabarnouche.
5: Ouais, dis ça moins mal quand c'est quelqu'un d'autre.
7: Sacrifice.
5: Je vais le manger, mais je le dis pas.
7: C'est ça que j'ai dit au monsieur hier. Okay. Il dit, écoute, un orignal... Couple de livres de viande à la maison. Mmh. Fait que là, j'ai dit, écoute, on est au 171 à Jean-Pau. Si jamais ça vous intéresse de passer, je vais en prendre. Il disait, tu veux manger de l'ours? Ah, oh, de l'ours.
5: J'ai jamais mangé ça.
7: Oh, c'est bon.
5: Ça pour dire que ça va être ce matin, 7h20. Mais il faut que ça se fasse au téléphone.
7: Il y a plein de chasseurs dans la région. Mais quand je dis plein, là, c'est vraiment plein, là. Puis le cheptel de chevreuil, d'orignal, je sais pas, mais de chevreuil, t'es assez épeurant, merci. Vous avez la chance de frapper cette année. Essayez la pépérette. Si votre boucher est capable de vous en faire, là, oh, de la pépérette de chevreuil ou de la pépérette d'orignal, là. Et
5: écoute,
7: tabarnouche.
5: Mais tu fais que nous autres, un matin, on parle juste de bouffe.
7: Prenez pas juste des photos de votre orignal, faites de la pépérette avec ça. Parlant de photos! Ben oui. Alex Nevsky est chez nous avec...
5: Je te suis, mon boy.
7: Polaroid. Écoute, le nez dans le derrière est parfait. Merci, Steph. Bon
5: ouais.
7: Matin à vous autres. Bon
5: okay.
7: Mardi. C'est le 29 septembre 2026. C'est quoi? Ça sent rien.
5: Ça sent les roses.
7: Laisse-toi.
5: Les gars.

0: oui, on peut le faire, certain. 6h26, Steph.
1: Le bord de la mer un peu moins le matin, là. C'est frette un peu.
0: Ouais. Mais ouais. La mer est loin d'ici, fait qu'on est correct.
1: Ouais.
0: Sais-tu quoi? Saison de hockey, ça débute aujourd'hui. Canadien de Montréal qui va affronter les Leafs de Toronto. As-tu quelque chose d'une équipe de hockey? Les Sénateurs, les Canadiens de Montréal. Je vais y aller avec... le cœur me lève. Les Leafs de Toronto. Peut-être un chandail des Maple Leafs de Toronto.
1: Mais j'ai quelque chose des Maple Leafs.
0: Ah non.
1: Mais c'est dans... Non, mais c'est dans la chambre à mon beau-fils. Là.
0: OK.
1: Comme une petite lumière veilleuse, style.
0: OK.
1: Mais c'est une chambre de hockey, fait qu'il y a comme plusieurs trucs de hockey.
0: As-tu de quoi des Bruins de Boston à la maison?
1: Non.
0: Ouf, you.
1: Non, mais j'ai Sens puis Canadien, là, ouais, la base, là, tu sais.
0: Il y a en ce moment même un chandail qui fait fureur du côté de chez Costco, si vous l'avez pas vu.
1: Ah, c'est ça, je voulais te parler hier matin.
0: Tu l'as entendu?
1: Écoute, c'est un gros buzz partout.
0: Fou, hein?
1: Mais là, il y en a plus, puis je suis obligée de dire qu'il est beau. Il fait comme un peu vintage, là. Hoodie, le style, là.
0: Mais pas de capuchon.
1: Pas de capuchon, oui, mais
0: un hoodie, pas de capuche, là, mais c'est Montréal Canadien qui est écrit, Montréal Canadien, sur la poitrine. Et dans le dos, Montréal écrit en super grosses lettres. Tu peux pas le manquer.
1: Ouais.
0: Les deux bras sont comblés. Là, Montréal canadien.
1: L'affaire, c'est qu'il y a les deux. Il y a celui pas de capuchon, le beige, là, que tu me parles, là, qui est hyper populaire. Mais il y a aussi le hoodie de base gris. Avec... Puis ça aussi, il est vraiment populaire. Puis d'ailleurs, je suis allée la semaine passée, puis la semaine avant, puis il y en avait... Puis après ça, il y en avait plus. Puis là, il y en avait plus. Puis là, c'est la grosse affaire. Parce que je sais pas si tu sais qu'il y a une page Facebook, Les Accros du Costco.
0: Non.
1: OK? Puis, mais oui, c'est un groupe avec plein de monde là dedans. Là.
0: OK.
1: Puis là, tout le monde s'échange. Genre, hey, photo de l'externe. Mais ça, c'est-tu à Gatineau? Y en a-tu à Gatineau? Et là, il y a des gens qui se rendent au Costco. Puis ils prennent des photos. Puis là, ils publient ça. Voici ce que j'ai vu ce soir au Costco.
0: Accros du Costco sur Facebook?
1: Les accros du Costco, oui.
0: Ah, oh, merci.
1: Il y a Gatineau, Ottawa et tout. Puis ça, là, c'est la grosse affaire.
0: C'est fou.
1: Mais c'est parti, là. Il n'y avait plus, je pense.
0: Ça va revenir. C'est sûr qu'on va en ramener, on va en ramener ces tablettes. Ben, il faut qu'on
1: ait une
0: salle.
1: C'est pas avec l'offre et la demande, là, Costco, là.
0: Ouais.
1: Ben... Hey, des fois, ça part tellement vite, tu ne revois plus jamais. Puis tu te dis, j'aurais donc dû y aller la même journée. C'est ça l'affaire. C'est quand tu vois quelque chose, faut pas t'hésiter, faut t'y aller. Sinon, c'est fini, il n'y en a plus.
0: J'aime ça.
1: Ouais.
0: Vous savez qu'on donne un voyage à Disney, mais je dis Disney comme si c'était Disney, là, mais c'est Paris. Paris.
1: À Disneyland.
0: Disneyland, Paris, imaginez. On va parler avec Sébastien Benoît aux alentours de 7h30 ce matin, parce que Seb va vous accompagner là-bas, là.
1: Sérieusement, là, c'est comme le tout pour le tout, là. Un voyage à Paris, 4 personnes. Puis là, tu sais, on dit souvent c'est 2 enfants, 2 adultes. Non, non, non. Ça peut être 3 adultes, 1 enfant. Ça peut être
0: 4 adultes.
1: Ça peut être 1 adulte, 3 enfants. Ben, j'ai de le dire.
0: Ça peut être 4 adultes?
1: Eh oui.
0: Oh!
1: 4 adultes.
0: Ça veut dire...
1: La fille est basée là-dessus.
0: Mettons,
1: 1 adulte, 3 enfants.
0: Toi, ta blonde, ton meilleur couple d'amis, puis ah ouais, on s'en va?
1: Exact.
0: Oh.
1: Un double date
0: oh.
1: À Disneyland Paris. Les allers-retours sont payés. Il y a également les nuitées, ouais. Les repas. Et ben. Là, attention, on a rajouté quelque chose.
0: Hein? Quoi?
1: Ben, je t'en parle après.
0: Oh. Ouais. Allez voir Disney là-bas.
1: Je vais t'en parler
0: là-bas,
1: après. Non, je vais te le dire tout de suite, je suis trop excitée.
0: Oh.
1: C'est un tour à la Tour Eiffel.
0: Arrête.
1: Je te le dis.
0: Sérieux?
1: Fait qu'il y a ça en plus.
0: Ça veut dire que vous allez voir l'Arc de Triomphe, vous allez passer sur les Champs-Élysées, vous allez tout voir de Paris. Oh, puis peut-être rencontrer Céline en même temps.
1: Mais oui, là.
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1: Martin, ça commence à ralentir sur la 50 dans la courbe avant la véranderie. Ensuite, je comprends pas trop parce que ça reprend. Et là, oups, un peu plus nombreux vers le pont des Draveurs. Okay. Donc, ça devrait se charger dans les prochaines minutes. Grébert, Fournier, ça va bien. Des Allumetières aussi. Les ponts interprovinciaux, rien à signaler pour l'instant. La 417S, un petit ralentissement normal, évidemment, à la hauteur de Bayshore. 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
0: Merci!
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13: Moi et Steph, hier, on était du côté du domaine de l'Ange Gardien pour un souper. En fait, c'est une dégustation vin et fromage. Le sommelier Martin Rémillard était avec nous autres et on a mangé des fromages excellents, du vin qu'on n'a pas l'habitude de trouver à la SAQ. Ça, je trouve ça le fun.
14: La saucisse aussi.
13: Oh, sacrifice. Le maître saucissier était là. Je me suis gâté. Il y avait de la saucisse de Wapiti. T'as-tu goûté?
14: Ben, j'ai tout goûté. Puis il y avait même des fruits. T'as-tu goûté?
13: Pas beaucoup. Les fruits, pas beaucoup.
14: Ils ont resté là.
13: Tout ça pour vous dire que c'était une maudite belle soirée. Hier, j'ai appris, au Canada, il y a 90 000 personnes qui souffrent de la sclérose en plaques. Et au Québec, on est 20 000 sur les 90 000.
14: C'est beaucoup.
13: Et le pire, c'est qu'on sait pas pourquoi que ça frappe comme ça le Canada. On n'a aucune idée pourquoi la sclérose en plaques est ici. Je vous invite à aller lire là-dessus, aller faire des dons du côté de SP Canada Outaouais. Chantal, Yasmina, leur équipe sont formidables. C'est du monde fin, du monde réconfortant. On va le dire comme ça, là, c'est vraiment du monde réconfortant. Et hier, on a eu droit à un beau souper. On a ramassé une belle somme encore une fois. Montant de, tu te rappelles-tu?
14: 16 000 quelques quelque chose, là, mais tu sais, hey, 16 000, c'est beaucoup quand
13: c'est
14: même.
13: C'est de l'argent. Un gros merci de votre générosité. Ça a été bien, bien le fun. C'est mardi aujourd'hui, c'est le 29 septembre, il est 6h37. C'est avec plaisir qu'on vous l'offre. Voici Camaro chez nous à rythme. Yeah!

0: vu le film Fatal Bazooka? Ça dit-tu quelque chose? Faut que tu regardes ça, c'est drôle. Et les rappers font rire d'eux dans ce film-là. Mais c'est vraiment très drôle à part ça. Film français.
1: Ils font tout ça. Aïe.
0: Aïe.
1: What's up?
0: Steph, on parle de quoi ce matin?
1: On parle de Ariana Grande qui... bon, d'abord... Montréal gagne la première position d'une foule silencieuse.
0: Hein?
1: Selon Ariana Grande.
0: Il est à plate?
1: Non, oh mon Dieu, au contraire.
0: Okay.
1: En fait, on le sait qu'au Centre Bell, c'est tout le temps ben
0: plein.
1: Incroyable.
0: Ben oui.
1: Le bruit, les fans sont présents. On dort pas là-dedans.
0: C'est vrai.
1: Mais on a gagné le Mute Challenge.
0: Qu'est-ce
1: là, je t'explique.
0: Que c'est? Ouais.
1: Le 28 juillet dernier, Ariana Grande était au Centre Bell.
0: Okay.
1: Et durant une de ses tunes, elle dit « Me and my truth, we sit in silence. » OK? Puis d'habitude, quand que ça...
0: Il y a pas un son.
1: Elle chante ça, après « Silence », il y a comme un moment où que les fans doivent arrêter de chanter, comme rien faire, là, genre arrêter de parler.
0: Sérieux?
1: Mais il faut vraiment que ce soit très, très calme, OK?
0: Silencieux, là.
1: Et donc, voici ce que ça l'a donné.
0: OK.

0: juste
1: et là, le monde capote. Oui, parce que il faut juste comme arrêter parce qu'elle dit we sit in silence.
0: OK, ouais, je comprends.
1: Là, quand elle dit, les gens doivent faire silence. Mais là, au Centre Bell, ça en fait du monde à gérer, moi, te le dire. Et là, hier, ben, elle a fait une publication récemment, justement, sur ses réseaux sociaux, Instagram, en disant le Mute Challenge, c'est Montréal qui gagne.
0: Ah, bravo!
1: Tu sais, de toute sa tournée, là, je veux dire, c'est quand même un exploit. Donc, bravo, la gang! Vous
0: bravo,
1: êtes
0: bravo!
1: Autre chose qu'on a surveillé. Ben, on a surveillé. Ouais, je sais pas si c'est le bon terme, là. Mais Madonna était du côté des MTV Music.
0: Ouais, que t'as regardé?
1: Dimanche.
0: Ouais.
1: OK.
0: Mais ça, tu n'as pas parlé hier, là.
1: OK. Moi, je vais t'expliquer pourquoi je n'ai pas parlé.
0: Ah oui, donc?
1: Moi, dans ma tête, quand on parle de la Madonna, là,
0: c'est sûr qu'il y a un scandale qui va arriver.
1: C'est normal qu'il y ait quelque chose qui tourne pas rond, mais en même temps, on l'accepte. Ça fait des années qu'on la connaît, tu
0: OK,
1: sais.
0: Là, j'ai hâte de voir encore. Là, où c'est que tu t'en
1: mais
0: vas?
1: Tu quel scandale?
0: Pas en tout.
1: Bon, pendant une de ses danses,
0: ouais,
1: elle avait ses danseurs avec elle.
0: OK.
1: Et là, ben moi j'ai fait oh non oh mon Dieu ok elle est ouverte d'esprit ok
0: ouais
1: parce que ses danseurs avaient des lasers verts à la hauteur de son popotin
0: non
1: de ses foufouines
0: ok ok
1: c'est son petit prout prout
0: ok ben oui ok on comprend
1: un laser qui était là là fait que toutes ses danseurs s'écartaient dansait pleinement sur la scène.
0: Allègrement.
1: Et il y avait du plaisir.
0: OK. Ben oui.
1: Mais non, l'histoire dit pas pourquoi, mais il y avait du plaisir à cause qu'on dansait, nanana. Et là, soudainement, on voyait rien que des lasers d'un bord puis de l'autre.
0: OK.
1: Là, j'étais comme, hein, c'est bien cool. Tu sais, genre, c'est original.
0: Et quand Madonna est allée remercier là, le public quand elle a gagné son
1: c'est
0: prix.
1: Ça. Quand okay. elle est montée sur la scène pour dire merci, blablabla, blablabla. Bon. Ben, elle a fait comme si elle sortait son laser de ses foufouines.
0: Non.
1: Puis qu'elle rushait.
0: Non, ben non, ben non.
1: Puis là, mais ça a fait jaser. Mais moi, je me suis pas arrêtée à ça, pour être bien honnête. J'ai juste fait comme, ben, c'est normal, c'est ça, c'est elle. Puis hier, je me rappelle d'avoir dit mot pour mot, elle est ouverte d'esprit. Je me rappelle d'avoir dit ça.
0: Ah, et puis le pire dans tout ça, c'est qu'elle a 68 ans.
1: Pis je pense pas qu'il y a, mettons, 50 ans, on était aussi ouvert que ça. Genre, je parle ouvert d'esprit, là.
0: Ben.
1: Dans le sens que, tu sais, il y avait bien des affaires qui passaient pas au conseil, là. C'est une des raisons pour lesquelles elle faisait bien du scandale. Fait
0: ben,
1: que voilà.
0: Un, ça passait pas, c'est un laser, là, au départ, là. Ça passe pas, mais.
1: Bon, l'histoire dit pas, là. Non, rien, c'est, ouais, c'est... Ça donne pas de détails.
0: Wow. 6:45. Ouais. Merci, Steph. Un gros merci. C'est niaiseux, pas rien qu'un peu, pas ça.
1: Ouais.
0: 6:45. C'est l'heure, on va aller jouer dans le trafic un peu.
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1: OK. Ouais, c'est toujours un peu plus lent là, sur la 50, dans la courbe, avant la véranderie, jusqu'au pont des Draveurs, Grébert, Fournier. Ça va bien de ce côté. Sinon, Lorrain, Labrosse, Montépaiement, rien à signaler pour l'instant, OK? Les ponts interprovinciaux maintenant un peu plus lents sur le boulevard de Lucerne, le chemin d'Elmer. Mais sinon, dans l'ensemble, ça va quand même bien pour l'instant. 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
0: J'ai hâte d'entendre là.
1: Qu'est-ce qu'il y a?
0: Ben, j'ai hâte de voir s'il va faire beau.
1: Ah, ben oui, il va faire beau. Une belle petite journée prévue, Marthe. Alternance soleil-nuage, 21 degrés. La bonne nouvelle, c'est qu'on aura la même journée demain également, mercredi. Ce matin, on est à 11 degrés environ. C'est pas si frais, c'est pas si chaud. Et bonne nouvelle également pour demain, mais il y a de la pluie au menu jeudi, vendredi. Pour l'instant, samedi, ça regarde bien quand même. 17 degrés avec alternance soleil-nuage.
0: Cool. 6:46 à rythme. Un gros merci d'être là ce matin.
1: Manquez pas 7h30. Hein. Seb Benoît va venir nous jaser justement du voyage à Disneyland Paris. Il va être avec nous autres dans le show.
0: Je trouve ça fou, ça. Tu nous as appris tantôt que ça peut être un papa, une maman, deux enfants. Ça peut être deux papas, deux mamans. Ça peut être quatre mamans.
1: Dans le fond, c'est juste quatre humains.
0: Ça, c'est...
1: C'est tout.
0: Wow!
1: Oui.
0: Wow! Imagine Paris, là. On a ajouté...
1: C'est le rêve de bien des gens,
0: la
1: les...
0: Tour Eiffel. Sais-tu quoi? Je suis pas voyageur pour Saint-Saëns. J'ai peur de l'avion, mais Paris, là...
1: Et puis tu le gagnes, là. T'as comme pas le choix. Là, tu vas pas faire comme... Ouais, ben, finalement, tu sais, franchement.
0: Moi, j'irais voir des salles mythiques là-bas, évidemment, l'Arc de Triomphe. T'as plein de choses à visiter, la Tour Eiffel. Ouais. C'est de toute beauté. On va en parler à 7h30, je l'invite à être là. Il est allé à l'Olympia de Paris il y a pas tellement longtemps, puis j'espère qu'on va avoir la chance de voir ce show-là ici en Outaouais. C'est un humoriste, il y a 24 ans, le Flo. Il s'appelle Charles Brunet. Vous avez la chance de voir ça en spectacle. Ça vient-tu à Gatineau, ça?
1: Ah oui, il va venir à la scène PNG le 31 octobre.
0: Non, le soir d'Halloween?
1: Oui, fait que si jamais vous voulez le voir, il va être chez nous.
0: Très, très, très, très bon spectacle. Charles Brunet, réservez vos tickets maintenant, sérieusement. Je vous garantis la qualité du spectacle, c'est sûr. Il est drôle, le petit maudit.
1: L'as-tu déjà vu?
0: Je l'ai vu sur les réseaux sociaux. Okay. Je l'ai jamais vu en live, mais tous les shows qu'il a donnés.
1: C'était bon.
0: Il est drôle, pas rien qu'un peu à part ça. Puis c'est pas des extraits qu'on montre, là. C'est une bonne partie du show. C'est à voir absolument. Charles Brunet, ça s'en vient le 31 octobre, salle PNG. Vous allez avoir du fun avec, c'est sûr.
1: Les Cowboys.
0: Les Cowboys fringants. Chêne et Roseau, chez nous, arrête ce matin. Il est frais.

0: 6h49 minutes. Il y a un show de radio chez nous qui s'appelle Génération G qui met en vedette Julie Bélanger et des collaborateurs extraordinaires. Comme exemple, hier, Guylaine Tanguay était là, Julie Ringuette était là.
1: Ouais.
0: Ça donne place des fois à des conversations profondes, mais intéressantes.
2: Dans ma vie, j'ai pris toutes sortes de médications qui m'ont fait des fois plus de tort que de bien. Puis à un moment donné, je me suis dit, gars, je prendrai plus rien. Je vais essayer de prendre soin de moi. Mais j'ai bien beau prendre soin de moi, mais ça reste là. Puis ça, ça prend le dessus. Mm. Puis que justement, on dirait que c'est vraiment du pouvoir que je me donne parce que mon corps prend le dessus sur moi. Puis je me dis, ben, tu vas m'avoir dans le dent peut-être, mais t'auras pas le dessus en tout cas. Puis c'est une façon comme ça de me rendre plus forte.
1: Et tu dis ça te rend plus forte, mais c'est ton habit de super héros.
3: C'est ça.
2: Exactement.
1: C'est ça que tu fais.
3: Ah ben Colin, je trouve que c'est vrai que c'est profond, mais en même temps, il y en a peut-être qui se sont identifiés à
0: ça.
3: Ça fait réfléchir,
0: c'est sûr. Guylaine Tanguay qui était là hier, quelle Moses de talent, quelle belle femme, quelle femme d'affaires. Là.
3: Ça vient souvent ici, par exemple.
0: Oui, femme d'affaires exceptionnelle. C'est à surveiller, c'est à 16h chez nous que ça se passe. C'est Génération G avec Julie Bélanger.
3: Ce soir, Julie, Sabrina Cournoyer et Sarah Dufour.
0: Oh, je l'aime, t'es obligé de dire que j'ai un croche solide sur Sarah
3: Pourquoi?
0: Dufour. Je sais pas, quand je lui ai serré la main au Festival des Montgolfières cette année, j'ai trouvé cette fille-là électrisante.
3: Mais Colin, elle t'avait même pas dit allô, que t'étais comme allô, t'es électrisante.
0: Y a-tu vu le sourire d'en face?
3: Ben, contente, t'es de bonne humeur.
0: Ah, elle était heureuse
3: Parce
0: d'être chez nous. Non, pas en tout. Elle était heureuse d'être chez nous. Elle était heureuse de donner un show. T'sais, tu sais, elle avait faim de voir du monde.
3: C'est vrai. Mais
0: ça,
3: en même
0: ça.
3: Temps, tu sais, c'est ça. C'est ce que ça donnait aussi sur la scène.
0: T'sais. Vraiment tout cassé. Hey, à 7h20, le Quiz Me Baby s'en vient. 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
3: J'ai tout le temps juste de faire une petite parenthèse.
0: Ben, tu peux en faire une grosse.
3: Parce que je le sais qu'on parle beaucoup de Disneyland Paris parce que c'est commencé depuis hier, OK?
0: Ouais.
3: L'affaire, c'est qu'il y en a beaucoup qui me demandent. Ouais, mais là, je me suis inscrit sur Messenger. Je me suis inscrit sur Instagram. Non, là. Je veux juste rectifier, OK? C'est vraiment sur le web que vous devez vous inscrire quand vous entendez le signal en onde. On vous demande pas à toune. On vous demande juste d'être rapide. Vous avez 10 minutes pour vous inscrire. Quand vous entendez, mettons ceci. C'est pas le temps, là, OK? Mais je veux juste vous mettre un petit peu dans le bateau.
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3: Donc, à partir de ce moment-là, quand on entend ce signal-là...
0: Entre 8h et 18h?
3: Entre 8h et 18h, vous n'avez que 10 minutes pour vous inscrire. That's it, c'est tout, là. Mmh. Tu comprends? Puis il faut répondre quand on vous appelle, parce que si vous ne répondez pas, on peut passer au prochain. C'est ça, les règlements.
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3: Bon, ben, c'est parti sur la 50. Dans la courbe, avant la véranderie, ça ralentit jusqu'au pont des Draveurs. Grébert, Fournier, ça va bien pour l'instant. Malonné aussi, Lorrain. La Brosse, montée, paiement, rien d'anormal. Des allumetières aussi, ça roule. Et la 417 Est, ça ralentit un petit peu plus à la hauteur de Béchard. 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
14: Mettons que le micro-ondes vous marque 5h du matin, il est pas à bonne heure. Il est 7h, pile, poil, sur le nez, toi, chose.
15: 6h59. Là, 7h, pile, poil.
14: Hey, tu me tapes. bon
15: non,
14: matin.
15: Mais on est un duo.
14: Ah oui.
15: Hein, on s'aide.
14: Oui.
15: Bon, ben voilà, bon matin, la gang.
14: Tu as remarqué qu'il y a beaucoup, beaucoup de divorces en 2027. En tout cas, il est 7h.
15: Ouais, mais toi, c'est un contrat, fait que t'as pas le choix.
14: Oh non, un mariage aussi, c'est un contrat. Ah, t'as pas le choix non plus. OK, hey, c'est le 29 septembre 2026.
15: Garde, arrête de patiner, mon boy.
14: Je vous souhaite un excellent réveil. Un gros merci d'être chez nous. À 11 007, vous avez le goût de nous dire un petit coucou. On vous a posé la question, on fait voter ce matin.
15: Ouais.
14: On fait voter les meilleures années musicales.
15: Oui, parce qu'il y a le vote là, qui s'en vient, ben mais oui. On s'est dit, tant qu'à vous faire voter, on va vous faire voter sur quelque chose qui est le fun.
14: Quelque chose d'intéressant. parce que
15: de divertissant.
14: C'est-tu quoi? Les spécialistes s'entendent pour dire que la campagne électorale qu'on a eue au Québec est plate. Puis je suis obligé de dire que
15: Mais en même temps, on n'a pas le choix d'en parler. C'est l'actualité.
14: Ben, ils n'ont pas tort. C'est vrai que ça a été une campagne plate. On n'a pas parlé de sujets où on s'attendait à avoir... Tu sais, la santé. Bon, on a parlé d'économie, mais...
15: Les écoles.
14: Les routes, les hôpitaux, nos routes.
15: Ouais.
14: À part nous promettre qu'on va finir la 50 d'ici 10 ans, là... Pas rentrer grand-chose. Puis ça, il n'y a personne qui croit à ça. Enfin, j'espère.
15: Mais 10 ans, c'est une bonne moyenne, tu sais.
14: Ben oui, mais ça fait 30 ans. Je suis ici, ça fait 30 ans qu'on dit ça.
15: Oui. Il y a eu des améliorations, là.
14: Oui.
15: Mais il y en a encore à faire.
14: Qui va passer, si on se fie au sondage, et une région baromètre, là, tu sais, ouais. Une région qui, on appelle ça un swing state aux États-Unis. Nous autres, ici, c'est une région baromètre. Et la région baromètre qu'on a au Québec, c'est le Saguenay-Lac-Saint-Jean. Et en ce moment... Le PQ rafle tout. Ce qui seront minoritaires ou majoritaires, ça, l'histoire va nous le dire. On va le savoir le 5 octobre. C'est là qu'il faut aller voter.
15: Merci, Isa.
14: Ça va, qu'est-ce qu'il y a?
15: Elle dit, c'est jamais ben le fun.
14: De quoi, ça?
15: Ben,
14: les campagnes
15: votes,
14: électorales?
15: Oui,
14: ouais, c'est vrai.
15: C'est vrai.
14: Hey, c'est l'heure de s'informer. Il est 7h01. On va les retrouver avec plaisir, Amanda Moisan.
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15: Oui! Bon mardi matin, voici ce qu'on surveille dans l'actualité. D'abord, les boissons alcoolisées canadiennes ne peuvent maintenant plus entrer aux États-Unis à compter d'aujourd'hui.
14: Wow.
15: Ça a été mis en place donc à partir de minuit. Une nouvelle mesure américaine qui vise notamment la bière, le vin, le cidre et les spiritueux produits au Canada. C'est une décision qui fait partie, hein, je vous rappelle, d'une nouvelle série de mesures commerciales annoncées par l'administration Trump en réponse aux contre-tarifs imposés par Ottawa. Et on le comprend, pour les microbrasseries et les distilleries québécoises, ben, c'est un coup dur parce qu'il y a plusieurs qui avaient déjà développé leur marché américain au cours des dernières années. En lien maintenant avec la campagne électorale qui se poursuit, ben le chef du Parti québécois, Paul Saint-Pierre Plamondon, sera dans la région aujourd'hui, donc en Outaouais. Sa tournée va se dérouler sous le thème de l'amélioration de l'assiette des Québécois. Il fera donc notamment une marche du côté de Montebello avant de dîner au bistrot Le Montebello et il se rendra ensuite à Saint-André-Avelin avec un arrêt au restaurant La Tocade. Et en terminant, si vous souhaitez partir en voyage prochainement, on sait, en l'hiver approche, on va vouloir quitter peut-être, ben attendez-vous à sortir le portefeuille. C'est que les prix des voyages ont vraiment augmenté.
14: Oh, wow.
15: C'est ce que nous ont confirmé deux agents de voyage de la région. Mm-hmm. Il y a plusieurs facteurs qui expliquent cette hausse-là, comme la fermeture d'hôtels à Cuba, mais aussi la hausse du prix du carburant. On sait, on en a parlé à plusieurs reprises au cours des derniers mois. Il faut donc s'attendre à payer notre forfait quand même là, entre 20 et 25 % de plus qu'il y a deux ans. Et pour l'instant, dans l'industrie du voyage, on ne s'attend pas à voir les prix redescendre de sitôt, particulièrement pour les forfaits tout inclus. Ils pourraient même continuer de grimper. Mmh. Alors voilà, ça fait le tour de l'actualité pour l'instant.
14: Merci d'avoir pété notre ballon, Amanda. Un gros merci.
15: Bon, mais moi, je me magasine un voyage. Ben, là, ça va prendre le bord.
14: Côté sport, les grosses nouvelles. Surveillez Montréal qui est à Toronto ce soir. Oui, le Canadien, c'est le début de la saison.
15: Yes.
14: Ça décolle ce soir. Bon match. Amusez-vous bien. Ce qui est pour les Sens d'Ottawa, pas avant samedi, le 3 octobre prochain, face aux Maple Leafs de Toronto. Les Red Blacks jouent vendredi, le 2 octobre, contre les Tiger Cats d'Hamilton. Ottawa a une fiche cette année de 0 victoire, 14 défaites. Faut le faire. Plate à mort, mais garde, on va se reprendre la saison prochaine, c'est tout. Et les Jays de Toronto, c'est fini. Les séries mondiales, c'est débuté.
15: On va se reprendre l'année prochaine.
14: Là aussi, on n'a pas le choix.
15: Oui.
14: 7h04, on parle du temps et température, Steph?
15: Ben, c'est une belle journée de prévue, alternance soleil-nuage, 21 au maximum au thermomètre, alors qu'on a 11 degrés ce matin. Showbiz, je vous réserve une petite surprise. Ben, je vais vous jaser de Céline Dion. Comme si on le sait qu'elle est là à Paris, mais elle a fait une apparition surprise qui fait bien jaser du côté d'un défilé. Je vous en jase dans les prochaines minutes.
14: Oh, j'aime ça. OK. 119 personnes ont pris le temps de répondre à notre question hier. On vote pour les meilleures années musicales. 70, 80, 90, 2000 à aujourd'hui. Allez voter, allez jeter un œil là-dessus. On le dit un petit peu plus tôt ce matin, là, les années 80, ça semble vouloir être là. Ça, c'est en 90 ou début 2000? Début 2000, hein?
15: 2000.
14: Début 2000.
15: Ben oui, Pitbull, Ne-Yo.
14: Pitbull. En France, on l'appelle Pitbull.
15: Tu penses?
14: Oh, non, je pense pas, je suis sûr. Pitbull et Ne-Yo. Voici Give Me Everything. Donne-moi tout. Give it tout. La vie va.
15: Okay.
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0: 7h10, Steph, on vient de parler de voyages. On disait que les voyages étaient pour coûter plus cher.
1: Oui.
0: Il y a un prix exceptionnel qu'on donne et c'est ça vous coûte pas de maudite scène, là. Disney Paris, Disney Paris.
1: Il y a des tunes qui valent un voyage. Ah, ça, par exemple, ça vaut cher. Un voyage à Disney Paris, oui. Qu'est-ce qui se passe avec ça?
0: Si jamais vous le gagnez, ça vous prend. Tu sais, il y a un décalage horaire. On a 6 heures de décalage avec Paris, là.
1: Oui, puis il y a des choses qu'il faut savoir, là.
0: Là, il est 1 heure l'après-midi, si je me trompe pas, du côté de Paris. Tu te lèves le matin, nous autres, on est correct avec ça, 2h30, mais le décalage, quand t'arrives là-bas, t'es scrap, là. Tu vas être d'accord
1: Pour les premières journées, puis là, surtout, c'est un voyage de 4 jours.
0: T'as-tu déjà vécu un gros décalage horaire, toi?
1: Non, moi, j'ai jamais été de l'autre côté.
0: Jet lag,
1: j'ai toujours resté ici. Mais tu sais, j'ai tout à l'heure, mettons, 1 heure de différence. Ça change pas grand-chose.
0: Non, ça, je te le donne.
1: Tu sais, t'as comme l'impression que t'as voyagé, puis t'as juste comme coupé 1 heure de sommeil.
0: Si vous êtes un grand, grand voyageur, on a sorti une application qui s'appelle Time Shifter.
1: OK, connais pas.
0: C'est pour les gens qui veulent éviter le jet lag. Donc, si jamais vous gagnez le voyage à Paris, changez ça dans votre téléphone, Time Shifter. Ça y va avec le rythme biologique pour aider les voyageurs à réduire les effets du décalage horaire. Selon l'heure du vol, la destination, on vous recommande quand dormir, quand s'exposer à la lumière, quand prendre un café. On va te le dire.
1: Mon Dieu, ils nous disent-tu comment respirer tant qu'à y être?
0: Tant qu'à y être.
1: Tant qu'à y être.
0: Tant qu'à y être.
1: Ben, tu peux mettre un petit L de coller, ça change pas le monde. Tant qu'à y être. Il me semble que c'est une meilleure genre transition. Trouve pas? Non? Je sais pas.
0: Pas beaucoup.
1: Bref, tout ça pour dire que je trouve ça intelligent quand même. Là.
0: Time Shifter.
1: C'est où t'as pogné ça? Jamais vu ça.
0: Ben, vous l'avez pogné, c'est pas grave, là, mais...
1: Non, mais je me pose la question.
0: Je trouvais l'information intéressante pour les
1: voyageurs.
0: Si vous gagnez le voyage à Paris, on va vous le rappeler, évidemment.
1: Quelle application tu utilises le plus dans ta vie?
0: Moi, c'est une application de poker.
1: Oh, c'est ça que tu fais au salle de bain.
0: Ah, oh, ben oui, je vais jouer au poker. J'adore ça, à part ça. Hey, le Quiz Me Baby s'en vient dans les prochaines minutes.
1: On va parler avec Seb Benoît aussi à 7h30 pour justement parler de Disneyland Paris.
0: Hey, ça me fait virer fou, moi, cette affaire-là. Puis tu nous l'as appris ce matin, là, c'est pour 4 personnes. Un papa, une maman, 2 enfants. Un autre papa, puis un autre papa. Mm-hmm. Ça peut être 4 mamans, ça peut être une maman, 3 papas, ça peut être 3 papas.
1: Juste des amis.
0: Juste
1: correct ça. Aussi, là.
0: Hey, imagine, pour 4 personnes. Vous en allez du côté de Paris
1: puis
0: avec.
1: Juste vous dire, il n'y a pas juste un voyage chez nous, il y en a 3. Il y a 3 voyages. Allô? je trouve ça presque plate d'animer ce show-là pour ne pas gagner. Hein.
0: Tu sais, quand tu dis voyage, tu penses à vacances. Mm. C'est toujours les vacances à rythme.

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2: Oui.
3: Ça ralentit sur la 50 dans la courbe avant la véranderie jusqu'au pont des Draveurs. Ensuite, ça roule et hop, ça ralentit à nouveau sur la 5 vers le pont McDonald-Cartier-Lorrain. C'est là entre le chemin Saint-Thomas et le chemin de Chambord. Des allumetières, ça ralentit depuis la promenade de la Gatineau. Et ça s'est chargé également sur la 417 Est à la hauteur de Bayshore. 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
3: Une petite journée là, de prévu. Là, tu sais, ce matin, on est quand même sous les nuages avec un 12 degrés, mais on va atteindre 21 en après-midi, alternance soleil-nuage. Demain, mercredi, même scénario, alternance soleil-nuage avec 21. Jeudi, nuage, 30% de probabilité d'averse avec 21. Et ce sera le même scénario de vendredi avec 17. Et là, vous allez voir que, qu'à partir de vendredi, samedi, dimanche, lundi, ça descend. On est à 17, 15 degrés aussi.
2: Oh, OK.
3: Tranquillement, pas vite, on va ressentir la vraie saison régulière.
2: Octobre, ça
3: vient. Automne.
2: Hein?
3: Ben oui, c'est ça.
2: C'est clair, là. OK. Merci, Steph. Un gros merci. 7h30, on parle avec Sébastien Benoît. On va parler du voyage en Floride.
3: Oh boy!
2: À Paris, pardon, à Disney, je veux dire. À Disney. Disneyland Paris.
3: Ah ouais, est-ce que toi, je sais pas, moi, ce matin.
2: Si vous allez en Floride, vous y irez, moi, je vais pas là. On s'en va du côté de Paris. On vous donne un voyage pour 4 personnes. On va en parler avec lui. Et je sais pas pourquoi, je savais que Seb s'en allait avec nous autres, mais hier, puis encore une fois ce matin, du côté de TVA LCN, on présente des images de Paul Larocque, qui était dans Le Chanteur masqué en fin de semaine. Il a été démasqué. Et là, j'ai cherché à savoir combien les acteurs, les vedettes québécoises gagnent le salaire quand ils vont là.
3: Ça avait été là parlé de tout ça. On en avait parlé, il me semble, la saison dernière.
2: C'est Claude Poirier, je pense, qui avait dévoilé ça,
3: Mais ça dépend, on dirait, des artistes. Oh. Ça se peut-tu que ça dépend? Mais bref, on parle entre 3 000 et 3 500 par semaine. Là, ici.
2: Pardon?
3: 3 000 à 3 500 par semaine.
2: Pour une semaine d'ouvrage, là.
3: C'est ça.
2: OK.
3: Oui, c'est quand même payant, là. Donnez-moi-en un costume. On me fera plaisir.
2: En Europe, en France, justement, où vous allez aller faire un tour, là, les vedettes qui passent...
3: C'est pareil.
2: Et...
3: Combien?
2: Équivalent, là, dollar pour dollar, entre l'euro et le dollar canadien, là.
3: Oui.
2: Il y a quelqu'un, il y a un artiste français qui a refusé, croyez-le ou non, pour Le Chanteur masqué, là-bas. Il a refusé pour une semaine de salaire 80 000.
3: Quoi? Tu me niaises?
2: Je veux demander à Seb.
3: Mais c'est sûr que c'est une joke, là.
2: Non. Il l'admet, il dit, écoute, on me l'a offert.
3: 80?
2: Moi, il dit 80 000. Non, je suis pas là.
3: OK. Colin, tu fais quoi pour ce prix-là, mettons?
2: 80 000?
3: Seigneur.
2: Oh,
3: pas bien des affaires.
2: Eh oui, hein? 7h19 minutes. Le Quiz Bébé arrive dans un moment, mais pour l'instant.
3: Hey, 80 000, c'est des bidous. Je comprends pas.
2: Monte le son, Steph.
3: OK.
2: Monte le son. Ça, c'est fin des années... Oh non. 85, 86, 87?
3: Non, j'allais dire fin des années 70.
2: Hey, tu vas te calmer. Voici Michael Jackson et Beat It chez nous, à rythme.

0: 7h23 minutes, Steph.
1: Ouais.
0: 819, c'est 503.
1: 97 ans.
0: Pourquoi on appellerait là?
1: Ben pour gagner 150$ de chez Pro Nature Gracefield.
0: Hey, et hey, c'est... hey, c'est l'heure de jouer!
1: Go!
2: Bienvenue sur ce nouveau quiz.
0: Édition du mardi 29 septembre 2026, 819-503-9711. Vous appelez maintenant. Quiz facile. La façon dont ça fonctionne, il y a quatre questions, OK? Quatre questions. Vous allez découvrir un animal, un type d'animal. Animal nord-américain.
1: Mm-hmm.
0: Premier indice, vous le découvrez au premier indice. Ton nom est quatre fois dans le baril pour gagner. Deuxième indice, ton nom est là trois fois. Troisième indice, deux fois. Et au quatrième indice, ton nom est là seulement une fois parce que c'est trop facile. Vous allez le découvrir facilement, enfin, je le souhaite. 819-503-9711. C'est l'heure de jouer. Il est 7h24, il y a quelqu'un qui est en bout de ligne. Le matin, juste pour le fun, bonjour.
3: Bonjour, Denis.
0: Allô, Denis. Bonjour, Denis, comment ça va?
3: Ça va bien.
0: Denis, t'appelles à partir de quelle heure, toi?
3: Pardon?
0: Tu nous appelles à partir de quelle heure pour jouer? T'es un vite encore.
1: T'es rapide?
3: Ben oui, mais...
0: Non, mais j'aime ça, t'es un vite, c'est correct.
1: Mais non, mais Denis, t'es bon.
3: T'es vite sur le bouton.
0: Ben bravo. T'es prêt pour jouer avec nous autres?
3: Oui, on va essayer, là.
0: Ben, je te souhaite la meilleure des chances.
1: Attends un peu, la question. Ta femme est-tu à côté?
0: Oui, ça, c'est important.
3: Oui.
1: OK, oh, tu vas gagner. OK.
3: Elle vient de se lever, là. Elle est pas encore réveillée, là.
1: OK.
0: Écoute bien la question, Denis. T'as quatre choix de réponse, là. Facile. C'est parti.
1: Il serait né en 1930, il y a 96 ans.
0: Aujourd'hui. T'as-tu une idée?
3: Aucune idée.
0: Parfait. L'autre.
1: Indice numéro 2, mon cher Denis. Son ami, mais rival, c'est un canard.
3: Donald Duck.
0: C'est pas ça. C'est pas grave, on continue, c'est pas ça. On y va, vas-y. On continue. Restez là, Denis.
1: Denis, c'est pas grave.
0: Troisième indice.
1: Elmer Fudd est un chasseur de petits gibiers.
3: Le tueur de petits, j'ai pas compris.
0: Vas-y.
1: Elmer Fudd est un chasseur de petits gibiers.
0: Oh!
1: Brave, Denis.
3: C'est compliqué.
0: Mais non, c'est pas compliqué. Faut juste que t'écoutes. On est rendu au quatrième indice. Vas-y pour la quatrième.
1: Quoi de neuf, docteur?
4: Voyons, c'est le lapin.
3: Le lapin monte.
1: Une chance que ta femme est là, Denis.
0: Ta blonde est là, Colin, Denis. Passe-y donc le téléphone.
1: On peut-tu parler à ta blonde?
0: Denis, passe-moi ta blonde.
3: Oui, elle est là.
4: Bon, c'est le lapin, c'est ça. Oui.
0: Pourquoi tu... Ton prénom à toi, c'est...
4: C'est Sylvie.
0: Sylvie, ça te tente pas de prendre le téléphone le matin puis nous appeler puis laisser Denis dormir un peu?
3: Oui, mais
1: Martin,
3: parce que
1: Martin
3: aimerait bien qu'elle prenne le téléphone, mais il y a des matins qu'elle dort.
1: Ouais, non, c'est, ouais.
0: Est-ce qu'on a une bonne réponse, Steph?
1: Le lapin?
0: Ouais.
1: OK, on va l'accepter.
0: On va l'accepter. C'est Box Bunny. Le lapin, on aurait accepté Liev également, animal nord-américain. C'est ce qu'on trouve. Denis? Je te l'annonce officiellement, c'est Sylvie qui est finaliste ce matin.
1: Encore une fois.
3: C'est accordé. Hey,
1: content, là.
0: Pour gagner le 150$ de chez Pro Nature Gracefield.
1: Bravo.
0: T'es-tu content?
4: Merci.
0: Merci, Sylvie. Merci. Garde la ligne, on va prendre tes coordonnées. Bouge pas.
1: Oh, je les aime, ces deux-là.
0: Ah, ils me font rire, pas à peu près.
1: Mais écoute, il y avait des bonnes réponses, hein, via le 1007.
0: C'est pas, c'est vrai?
1: Ben oui, Bugs Bunny s'est revenu à plusieurs reprises. Il y a des téléphones qui sonnent aussi. Ben, c'était pas si compliqué. Moi, je pense que a rendu à l'indice numéro 2, on avait déjà des textos.
0: Ouais, son ami est un rival,
1: ouais.
0: C'est un canard. On n'était pas loin de la vérité.
1: C'est ça.
0: 7h27, minutes. C'est Taylor Swift chez nous. Arrête-moi.

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1: OK, on est toujours nombreux sur la 50, dans la courbe, avant la véranderie, jusqu'au pont des Draveurs. C'est rempli sur la montée paiement ce matin, sinon des allumetières. On est refoulé à Saint-Raymond, c'est chargé sur le boulevard de Lucerne, le chemin d'Elmer vers le pont Champlain, et c'est lent aussi sur la traverse des Chaudières. 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
2: C'est un grand plaisir de lui jaser ce matin. C'est une rockstar. Il est partout au Québec en ce moment. On se l'arrache.
1: Yes!
2: Son nom, c'est Sébastien Benoît. Pas la première fois qu'il se fait arracher des vêtements. À Paul, j'ai déjà vu du monde te sauter dessus solide.
1: Oh, encore une fois, ça arrive. Là.
2: Chanteur masqué, même chose. Paul Larocque, sacrifice. Paul Larocque, chanteur masqué. J'en reviens pas.
3: Ben, moi non plus.
2: J'ai capoté. Quand j'ai vu la face, ben non, ça se peut pas lui. Voyons donc. Bang! Hey. Paul Larocque.
3: Wow! Hey, c'est fou pareil. Tu sais, 3 semaines, Marie Ekel la semaine 1, Nathalie Petrovski la semaine 2, Paul Larocque en 3. Je veux dire, ce que j'aime, là, c'est de voir un peu l'espèce de variété, la palette de gens d'horizons différents qui acceptent de participer à Chanteur masqué. C'est malade. Puis écoute, il nous reste encore quelques dévoilements qui vont vous surprendre, je vous le garantis.
2: Je te le dis tout de suite, Seb. Là, moi, là, juste 2-3 barres de chocolat à Aéro, des grosses, par exemple, je suis là.
3: Ah oui, hein? Okay. C'est comme en France, là.
1: Ah non, moi, je vais pogner l'argent.
3: Ah oui, mais en tout cas, c'est toi qui me disais hors d'onde qu'en France, il y a un gars qui a refusé de monter dans un costume du Masked Singer parce qu'il n'était pas payé assez cher et il était payé une fortune, je pense.
2: Costume de cocombe, il a refusé 80 000 pour la semaine. Ça sent pas de torieux de bon sens.
3: En plus, c'est des euros, c'est encore plus fou, mais je vous confirme que les artistes ne sont pas payés aussi cher au Québec.
2: Non, je comprends.
3: Mais ils sont bien payés et ils sont contents de le faire.
2: Mazak, ils doivent être contents. C'est un show le fun à regarder. C'est un show le fun à faire, j'imagine. Évidemment, tu te laisses aller, t'es déguisé, fait que tu te laisses aller, c'est le fun.
3: Non, mais c'est clair. Puis en plus, il y a un facteur à ne pas négliger, c'est qu'il y a quelques artistes qui ont des jeunes enfants. Fait que je pense aussi qu'ils font pour le trip de se démasquer.
2: Ben oui.
3: Puis de regarder les enfants dans la TV, puis faire comme coucou, surprise, c'est papa ou c'est maman. Fait que ça, c'est un effet à pas négliger qui nous permet de faire un bon booking, comme je l'ai dit, assez varié là, année après année.
2: Ouais. Mais on s'entend que les enfants de Paul Larocque, écoute, ils ont dû être surpris encore l'une de voir papa là, même à 40 ans. Là. Hey Seb, j'ai envie de te demander, tu t'en vas à Paris, ça c'est sûr et certain, tu vas
1: chanceux
2: accompagner des gagnants. C'est la première fois que tu fais un voyage comme ça?
3: À Paris avec des auditeurs, oui, j'ai déjà accompagné des auditeurs dans le sud, mais à Paris, ça va être la première fois, puis ça va être aussi ma première fois à Disneyland. Paris.
2: Sérieux?
3: Oui, vraiment, j'ai vu moi le Disney en Californie, en Floride, comme beaucoup de Québécois, mais première fois du côté de la France, fait que, écoute, j'ai vraiment hâte, puis c'est incroyable, on va donner la chance à 3 groupes de 4.
1: Ouais.
3: On avait dit au début du concours, 3 familles, oui, c'est des familles, mais tu sais, au début, on avait dit 2 adultes, 2 enfants. Là, on s'est parlé à promotion, à rythme, puis bon, ça peut être un groupe de 4 adultes. Ça peut être 3 adultes, 1 enfant. On veut juste des gens avec un cœur d'enfant, peu importe l'âge de ton permis de conduire, on se comprend.
1: Hey, Seb, on a rajouté aussi un tour pour la Tour Eiffel. Ça,
3: ouais,
1: c'est nouveau,
3: c'est ça,
1: là.
3: Oui, on fait 2 nuits. On avait dit 2 adultes, 2 enfants. Là, on s'est parlé à promotion, à rythme. Puis bon, ça peut être un groupe de 4 adultes. Ça peut être 3 adultes, 1 enfant. On veut juste des gens avec un cœur d'enfant, peu importe l'âge de ton permis de conduire, on se comprend.

0: Ah, écoute, ça va être incroyable. Ça va être incroyable. J'ai très hâte. Puis, on va peut-être vous annoncer d'autres choses par rapport à ce voyage-là.
1: Ah, il
0: m'énerve. Bonifier le voyage, mettons.
2: Mais déjà, c'est bonifié. Il amène Wonder. Oh mon Dieu, le rêve. Seb, on aurait tellement du fun. On laisse Mark ici à Gatineau.
1: Ben oui. Moi, c'est sécher pas à peu près.
0: Je suis pas au courant de tout, là, mais stand-by.
1: J'ai envie de te demander, t'es-tu un gars de manège?
0: Je suis un... écoute, je te dirais, si j'ai pas la tête à l'envers, ça va bien. Sinon, la tête à l'envers, là, c'est une autre histoire. Alors, tu sais, mais toutes les affaires de maisons hantées, des montagnes russes, t'as pas la tête à l'envers. Des affaires à haute vitesse, des projections, ça, je suis là. Tête à l'envers, un petit peu plus dur.
1: Sacrifice. Il y a du cœur, il y a des hablonesses également. Son nom, c'est Sébastien Benoît. On a la chance de l'avoir chez nous, Arrête. Je vous invite à pas manquer ça. Une promotion tout à fait géniale. On vous donne un voyage pour 4 personnes du côté de Disneyland Paris, accompagné par Seb Benoît. Ça peut juste être le fun. Elle va peut-être donner des conseils également pour, je sais pas, moi, avoir des billets gagnants de la poule. Ça peut être pour le chanteur masqué qui est le prochain.
2: Hey, d'un coup que vous voyez Céline Dion dans les rues de Paris, hey, ça serait malade.
0: Caroline, je pense. Non, mais c'est vrai, j'ai regardé les dates. Il me semble elle recommence en mai. Hein, ça se peut-tu? Je pense qu'on va être juste avant le retour de Céline. Mmh. Maudite, mais on sait jamais. Partout à Paris en ce moment, elle va peut-être donner un show improvisé à minuit, demi le soir. On sait pas.
1: Hey, ça peut juste être le fun. Écoute, je te souhaite du bon temps, du beau temps surtout et du bon temps. Un gros merci d'avoir pris le temps de nous jaser. Merci de faire cette promotion-là pour nous autres. Je trouve ça vraiment cool. Vraiment, vraiment très cool.
0: C'est assez facile de dire oui à ça. On est vraiment chanceux. Allez vous inscrire 4 fois par jour au rythmefm.com quand vous entendez le signal, gang, puis bonne chance.
2: Merci, Seb.
1: C'est qui ton agent, Seb?
0: Il s'appelle
2: Hey, Seb, t'es pas obligé de répondre à toutes ces questions. Hein? Moi, j'ai appris ça.
1: Je t'embrasse, je te dis un gros, gros merci et bon voyage.
0: Merci, là. Bye.
2: Bye-bye.
1: Salut. C'est les bébés qu'on s'offre à l'instant. Voici T'es dans la lune chez nous, à rythme.

0: 7h48 moins 20 en ce mardi. C'est le 29 septembre 2026. Vendredi dernier, tu sais, la radio, c'est instantané. Moi, c'est le médium qui me fait le plus triper parce que tu peux te tourner vraiment sur un 10 sous. Puis un 10 sous, c'est gros de même. Il arrive quelque chose, bang, on se retourne puis on part sur un autre bebel. Et vendredi dernier, si vous étiez à l'écoute du matin juste pour le fun, j'en ai encore des frissons. Steph est en studio. Moi, j'ai le défaut d'être un fumeur. Je m'en vais à l'extérieur pendant une pause ou pendant une toune, prendre ma cigarette, prendre 3-4 puffs vite fait. Et quand je sors à l'extérieur, il y a une femme qui est sortie de son véhicule et elle a le cœur gros, solide. Mm. Elle pleure puis elle nous demande de l'aide. Je rentre dans la station avec la dame. Steph est pas au courant de rien. Puis elle se met à me parler. Je dis, Steph, arrête. Qu'est-ce qu'il y a? Arrête. Je dis, va voir l'autre côté, il y a quelqu'un. Il y a une dame qui est là. Puis je pense qu'elle a besoin de nous autres solides à part ça.
1: Oui.
0: On l'a appelée Madame R. On va continuer à l'appeler comme ça.
1: Oui. Ben en fait, j'ai fait ma circule, puis on est allé lui jaser directement à côté du studio.
0: Oui, hors des zones. Ouais. Et la dame en question est en bout de ligne ce matin. Madame R, bonjour.
2: Oui, bonjour à vous. Vous allez bien?
0: Ça va
1: oui, ça va bien.
0: Ça semble aller mieux que vendredi.
1: C'est ça, là.
2: Oh mon Dieu que oui. Vous pouvez pas savoir comment. Un soulagement puis une pression d'enlever, là.
0: OK.
2: Et à vous.
0: On va raconter vite fait ce qui s'est passé. Oui. On a eu la notice de quitter l'appartement où on demeure, c'est mm-hmm. ça?
2: C'est bien ça, oui.
1: Il y avait une augmentation aussi.
0: C'est ça, il y avait une augmentation de prévu, augmentation oui. qu'on n'était pas capable, j'allais dire, comme ici on dit en bon langage, d'afforder le montant. Oui. On n'était pas capable de subvenir au montant. Écoute, le loyer était vraiment, vraiment très cher. On a demandé de l'aide aux gens. S'il y a quelqu'un qui était en mesure de t'aider à trouver un appartement pour le 1er octobre, c'est bien ça?
2: Oui, c'est bien ça.
1: Et, Madame R, il y avait plusieurs textos par la suite disant qu'ils étaient dans la même situation
0: ouais,
1: que toi. Oui,
0: ça, il y en a eu beaucoup. Le 11-007 a été vraiment, vraiment efficace. Et ça l'est à tous les jours, mais là, écoute, solide. Il y a un gars qui nous a écrit, un gars qui s'appelle Frédéric, qui nous a écrit, il dit, écoute, moi, j'ai des portes à partir de 750 $ en montant. Mm-hmm. Si ça peut aider Madame R, je vais le faire avec plaisir. Raconte-moi ce qui s'est passé.
2: Le matin même, j'ai appelé, j'étais pas capable de rejoindre la place de l'immobilier, alors je me suis rendue directement à la porte là-bas, puis j'ai demandé pour voir Frédéric. J'ai rencontré Frédéric, il m'a pris tout de suite en charge, on a été parler en privé, il m'a montré, il y avait 70 logis de libre, il m'a montré, il m'a fait choisir, il était super gentil avec moi, compréhensif et tout, vraiment, c'est vraiment du bon monde. Wow. Puis j'ai trouvé un appartement.
0: Yeah!
2: C'est un super bel appartement. C'est un prix très raisonnable pour moi. Je vais sauver 750 par mois dans mes poches.
1: Wow! Bravo!
2: C'est incroyable. Merci à vous. Merci à vous. Si j'avais... J'ai une fierté. Je voulais pas aller vous voir, mais vous étiez ma dernière porte. Vous étiez ma dernière espoir de trouver quelque chose. J'en pouvais plus, là. C'était ça où... qui était hospitalisé là pour un bon bout là, c'est à ce point là là. Mais merci beaucoup à okay. vous puis je remercie aussi la gang là, Frédéric puis la gestion immobilière et tout là, c'est sont vraiment gentils.
0: Là moi il y a quelque chose que j'ai noté par exemple vendredi quand tu nous as dit
1: Martin attends avant d'aller des niaiseries là.
0: Non je veux pas des niaiseries. Ouais merci.
1: J'avais une autre question.
0: Oh attends vas-y avec ta question avant vas-y.
1: Mais là, je m'en rappelle plus.
0: Merci. Vendredi, Madame R me dit, moi, Martin, si jamais je trouve un appart, je suis pâtissière dans la vie. C'est, oui. Me semble que j'ai entendu ça. Je me trompe-tu?
2: Non, tu te trompes pas. C'est à 100%. Puis ma première, c'est là. Aussitôt que je vais être assez placée, là, pour faire de la pâtisserie, quoi, je vais vous emmener de toutes sortes d'affaires.
1: Ah, oh, t'es pas obligé.
2: Gâtez-vous deux.
0: En autant qu'il n'y ait pas de maudite citrouille là-dedans, on va prendre tout ce que tu vas apporter, je te le jure, t'es fine, je t'embrasse, je suis vraiment
1: dire,
0: content. Excuse.
1: Quelque chose d'intelligent, là. Madame R. J'allais dire, pour vrai, t'es une belle espoir pour plusieurs. Tu sais, je veux dire, c'est vrai que des fois, c'est pas facile. Il y a des moments où on a l'impression qu'il n'y a pas d'alternative, qu'il n'y a pas de plan B. On est en manque de ressources. sais. Puis effectivement, quand on parle, souvent c'est ça, on se sent mal de déranger, on a l'impression d'être, tu sais, non, ça fait pas, on peut pas demander de l'aide. Exact, et tu l'as fait. Et finalement, demain, tu déménages, on va te souhaiter une belle journée. Écoute, Riette, mais on va te faire soigner de la patte, puis merci de ta confiance.
2: Puis merci à vous autres encore, puis je vous aime, puis là, je sais pas, votre beau travail.
1: Merci. T'es vraiment, on t'aime aussi.
0: T'es vraiment fait un gros merci.
2: Je vais avoir du dessert en octobre, je vous promets.
1: Oh mon Dieu. Tu devrais y voir les yeux, lui, en avant. Il est content.
0: Moi, j'ai juste la tarte au sucre dans la tête, là. Oh,
2: mais moi, t'en fais une.
0: Yeah! Je t'embrasse, un gros merci.
2: Merci, moi aussi, je vous embrasse.
0: Bye, bye.
1: Bye, bye.
0: Bon, que je trouve ça le fun. Un bel appel. Merci, Steph. On a eu le courriel à servir de bord tout de suite. On l'appelle. Bingo.
1: Hey, non, mais c'est parce qu'il n'y a pas tout le temps rien que des mauvaises nouvelles dans la vie, là.
0: C'est-tu quoi? Je viens de dire, la radio, c'est ça. Ça servir sur un discerne. On vient de le faire. Bravo. On va aller jouer dans le trafic tout de suite.
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0: Let's go!
1: Martin, je me tourne du côté du texto. Annie Tremblay qui dit « Je suis seule dans ma voiture puis j'ai les yeux pleins d'eau ». Il y a une autre personne aussi qui demande le numéro de Frédéric si t'es capable de me trouver ça.
0: On va trouver ça avec plaisir.
1: On va t'envoyer ça avec plaisir. Donc, sur la 50, on regarde ça à l'instant. On est immobilisé dans la courbe avant la véranderie, là, jusqu'au pont des Draveurs, Grébert, Fournier. C'est une bonne option ce matin. Sinon, monter paiement, on est refoulé au chemin de Bellechasse. Je regarde un peu partout. Volume habituel, là, des allumetières. On est avant Saint-Raymond. Saint-Raymond vers Cité des Jeunes et c'est refoulé au boulevard du Plateau.
0: Aïe aïe.
1: Donc vraiment des files d'attente un peu partout. Soyez prudents et patients surtout. 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
0: OK. Aux États-Unis, il n'a pas été publié en tant que single. Donc, il n'était pas éligible pour le Billboard Hot 100 chart.
1: Ah, OK.
0: Mais, il a été un succès numéro un pendant 4 semaines sur le Billboard Airplay chart en 1997. Notre numéro un du 29 septembre 97, un acteur qui a mangé une maudite claque à la gueule. Puis le pire, c'est lui qui l'a donné.
1: Non, il l'a mangé, oui, c'est ça, il l'a donné.
0: Mais il l'a reçu après, à peu près, sa carrière.
1: Pas fait, ben,
0: hein? C'est rough, là.
1: Mais tu t'attendais à quoi? Tu donnes une volée, comme...
0: Il vient de gagner un Oscar, en plus, ce soir-là, rappelez-vous, là.
1: Un peu de gérant. Lui, il sait pas gérer les émotions, mettons.
0: Il était vraiment, vraiment, vraiment stupide de faire ça.
1: C'était zinzin.
0: C'était pas fort. C'était une carrière cinématographique exceptionnelle. La musique, ça allait bien. Tout était beau pour lui, là. Tout.
1: Honnêtement, je l'aimais vraiment beaucoup. Et quand j'ai vu ça, j'ai fait « Non, mais Arc, tu donnes quoi comme exemple? »
0: Tu sais que le film « I'm a Legend » qu'il a fait, il est prêt, là. L'autre est prêt, la suite est prêt. On n'est pas prêt à le pousser.
1: Ben
0: non, on a trop peur de la réaction du public. On va-tu le bouder encore? Notre numéro 1 du 29 septembre 1997, Man in Black, voici Will Smith chez nous, à rythme.

0: On a eu le numéro de téléphone. C'est rentré. On va vous faire parvenir ça. Il y a plein de textos qui sont rentrés.
1: Laissez-moi juste une chance, puis je vais essayer d'être vite.
0: Écoute, il y a Eric qui nous envoie. S'il y avait plus de Frédéric dans le monde, ça irait mieux. Bravo. Je trouve ça fin. Il y a des gens qui nous demandent le numéro de Frédéric. On a aidé Mme R vendredi. Ben, je dis on a aidé. On a été le messager là-dedans.
1: Oui, on a juste fait une voix là-dedans.
0: Oui, parce que
1: Fred
0: a appelé pour donner un numéro de téléphone. Et on va l'envoyer à des personnes qui nous ont demandé de l'aide pour trouver un appartement abordable. Ça se peut.
1: C'est ça la réalité. Ouais. On parle beaucoup de, mettons, voyage et tout, mais la vraie réalité, c'est est-ce qu'on a vraiment les moyens de voyager? Pour vrai, là. En toi et moi, il y en a qui ont de la misère
0: à manger.
1: Ouais. Fait que c'est là, on est là-dedans. Fait que si on peut vous aider d'une façon ou d'une autre, on va le faire.
0: Mais voyager, on offre des voyages, mais ça vous coûte pas de maudite scène.
1: Non, mais ça, c'est correct. Mais tu sais, on parlait des prix des voyages qui augmentent. Je veux dire, moi, je suis pas là, là.
0: Je suis entièrement d'accord. Steph, à compter de 11h30, tout de suite après toi, parce que tu t'amènes de 8h30 à 11h30 ce matin, il y a un show de radio qui s'appelle...
1: Les filles du lunch.
0: Avec qui?
1: Avec Marie-Pierre Morin et Marie-Ève Janvier.
0: Je sais pas si tu vas me croire.
1: Quoi?
0: Marie-Pierre Morin, elle joue l'actrice, elle fait de la radio, elle fait n'importe quoi. Elle se lance dans un nouveau projet.
1: Ah ouais?
0: Écoute ça.
2: Je l'ai. On va faire comme un Uber Eats, mais de petits électros.
1: Bravo!
2: Fait que là, tu te lèves le matin. Oui! Tu te lèves, toi. Là, t'as décidé que t'étais Betty Crocker. Tu veux faire des gaufres à tes enfants. Oui. J'ai pas de gaufres.
1: Ben non.
2: Je peux pas lui faire des gaufres. Ben non! Tu t'en vas sur ton appli. Zing, zing, zing. Le Gab, il arrive chez nous. Pogne le gaufrier. Il amène ça chez Janvier. Tu fais des gaufres à tes enfants. Mom of the year.
1: Wow!
2: Là, hey! C'est qui la grande gagnante?
1: Wow! OK. Y a-tu ça avec les air fryers? Que moi, je n'ai pas d'air fryer.
0: Le temps que la livraison arrive, tu sais, m'a dit, t'es bien mieux que commander de bonne heure.
1: Oui, j'ai faim, ça se fait aller souvent aussi, là.
0: Puis s'il faut que tu manques tes crêpes, tu pensais? T'es-tu loser, pas rien qu'un peu?
1: Ouais, manque de sirop d'érable.
0: Wow. 7h54, tour de table s'en vient avec l'actualité. Amanda Moisan est prête. On vous livre ça dans un petit moment, mais d'abord, dans 97 secondes, circulation!
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0: Ah oui, non,
1: ouais, c'est toujours lent sur la montée paiement en direction de la 50. On est refoulé au chemin de Bellechasse ce matin. Sinon, sur la 50, on est arrêté dans la courbe avant la véranderie, là, jusqu'au boulevard de la Gap, pont des Draveurs. Ensuite, ça ralentit sur la 5 en direction du pont McDonald-Cartier. Des Allumetières, on est avant Saint-Raymond. Saint-Raymond, un vrai stationnement vers Cité des Jeunes. Boulevard de Lucerne, maintenant, une file d'attente assez spectaculaire jusqu'au pont Champlain. Même scénario pour le chemin d'Elmer vers le pont Champlain et la 417 Est avant Bayshore. 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
0: Mardi 29 septembre, début de la saison de hockey. Ça commence ce soir. Les Canadiens de Montréal qui affrontent les Leafs de Toronto.
1: Go les Habs!
0: Hockey go. Le Québec va devenir hockey à compter de ce soir. Oui. En fait, à compter de ce matin, là, c'est parti. Là.
1: Moi, je me suis promis une chose.
0: Laquelle?
1: Dans ma tête. Là, je ne l'ai pas dit à personne, mais je me l'ai promis.
0: Oh, ça, ça fait peur.
1: Non, non, pour vrai. Parce que la saison dernière, évidemment, j'ai commencé à de plus en plus apprécier les Habs. Mais là, j'aimerais ça aller voir un match au Centre Bell.
0: Oh!
1: C'est quand même bien que je suis dans les oiseaux en haut, parce que je sais que ça coûte cher. J'aimerais ça vivre l'ambiance. Je ne l'ai jamais vécu.
0: Sérieux?
1: Tu l'as-tu déjà vécu?
0: Eh oui. Ouais. La zone des jardins, si t'as la chance d'aller là, là.
1: Ah, oh, j'aimerais vraiment ça.
0: C'est pizza, smoke meat à volonté.
1: Mmh.
0: Fait que tu manges.
1: Smoke meat,
0: ah ouais,
1: oh,
0: tu manges
1: miam,
0: comme un porc, tu
1: bouffe.
0: Regardes un match, tu tripes, là, c'est. Oh, bah, c'est débile. Mais écoute, pas loin de chez nous ici, Canada, sérieux, là, on a la chance d'avoir une équipe
1: oui,
0: de la Ligue nationale qui s'appelle les Sénateurs d'Ottawa.
1: Non, mais je suis allé, moi, c'est ben mon oui. équipe, je suis allé plein de fois au Centre Canadian Tire.
0: Eux débutent leur saison le 3 octobre prochain.
1: C'est un peu loin encore, hein? Qu'est-ce qui se passe, eux autres? Ils sont en break?
0: Je sais pas. C'est le calendrier tombe comme ça cette année, j'imagine, je sais pas. 8h01, je m'en voudrais de pas la saluer. Elle vient d'arriver à 11007. Elle vient nous envoyer un petit salut. C'est Lulu qui est là!
1: Oh, tu m'avais pas collé à la chatte,
0: ben, je te l'ai collé, certain. Lulu est là!
1: Elle recommence?
0: Lulu!

0: J'aime ça. Il est 8h02, c'est avec plaisir qu'on va retrouver tout de suite Amanda Moisan pour l'actualité.
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2: Bon mardi matin, voici ce qu'on surveille dans l'actualité. D'abord, les boissons alcoolisées canadiennes ne peuvent maintenant plus entrer aux États-Unis à compter d'aujourd'hui. Ah, ça a été mis en place donc à partir de minuit. Une nouvelle mesure américaine qui vise notamment la bière, le vin, le cidre et les spiritueux produits au Canada. Bon. C'est une décision qui fait partie, hein, je vous rappelle, d'une nouvelle série de mesures commerciales annoncées par l'administration Trump en réponse aux contre-tarifs imposés par Ottawa. Et on le comprend, pour les microbrasseries et les distilleries québécoises, ben, c'est un coup dur parce qu'il y a plusieurs qui avaient déjà développé leur marché américain au cours des dernières années. En lien maintenant avec la campagne électorale qui se poursuit, ben le chef du Parti québécois, Paul Saint-Pierre Plamondon, sera dans la région aujourd'hui, donc en Outaouais. Sa tournée va se dérouler sous le thème de l'amélioration de l'assiette des Québécois. Il fera donc notamment une marche du côté de Montebello avant de dîner au bistrot le Montebello et se rendra ensuite à Saint-André-Avelin avec un arrêt au restaurant La Tocade. Et en terminant, si vous souhaitez partir en voyage prochainement, on sait, en l'hiver approche, on va vouloir quitter peut-être, ben attendez-vous à sortir le portefeuille. Bon. C'est que les prix des voyages ont vraiment augmenté. C'est ce que nous ont confirmé deux agents de voyage de la région. Il y a plusieurs facteurs qui expliquent cette hausse-là, comme la fermeture d'hôtels à Cuba, mais aussi la hausse du prix du carburant. On sait, on en a parlé à plusieurs reprises au cours des derniers mois. Il faut donc s'attendre à payer notre forfait quand même là, entre 20 et 25 % de plus qu'il y a deux ans. Et pour l'instant, dans l'industrie du voyage, on ne s'attend pas à voir les prix redescendre de sitôt, particulièrement pour les forfaits tout inclus. Ils pourraient même continuer de grimper. Wow. Alors voilà, ça fait le tour de l'actualité pour l'instant.
0: Moi, mon fils, qui est un bon voyageur, je pense, il était un petit peu partout dans le monde, et il vous dirait demain matin, là, allez-vous en Thaïlande. Vous voulez vous payer un voyage?
3: Ça a pas bien été, hein, en Thaïlande. Mais ça, c'est pas là qu'il a été malade?
0: Non, c'est en Inde.
3: Non,
0: en Inde. Mais Thaïlande, écoute, ça coûte rien vivre là-bas. Tu rentres dans le pays, cellulaire coûte rien, la bouffe coûte rien, l'hôtel coûte rien. C'est vraiment, vraiment, vraiment ultra abordable. Bon, prix du billet d'avion, on va t'attendre un peu, là.
3: Mais là, t'as peu, là. Les prix vont augmenter pareil en janvier.
0: Oui, non, sur l'avion.
3: Partout.
0: Sur l'avion. Ça, je suis d'accord. Mais là-bas, le coût de la vie, vraiment moins cher qu'ailleurs dans le monde. Donc, ce serait l'endroit peut-être idéal pour aller, sauf que c'est 36 heures de vol.
3: C'est vrai qu'avec, mettons, Cuba qui, bon, on peut plus y aller. Ben, Mexique, ça va coûter un bras.
0: Mais là, il y a Polo l'ouragan, je sais pas si t'as vu ça, là. Ça se dirige vers les côtes du Mexique en ce moment. Passer d'un ouragan force 5, on est rendu à force 3. Oh. Ça va lever le sable sur les plages, je vais te le dire, là. 8h05, côté temps et température, Steph, pour aujourd'hui.
3: Mais là, c'est des nuages, pas mal, mais il semblerait qu'on va avoir alternance soleil-nuages au cours de la journée avec 21 au maximum. Ce matin, on est toujours à 12 degrés.
0: Oh, Mélanie qui écrit, j'aimerais ça y aller avec vous autres, voir le Canadien de Montréal.
3: On va regarder au moins qu'est-ce qu'on peut faire. Ça serait cool, hein, avoir genre une gang puis partir à Montréal. Oh, j'aimerais ça! Martin.
0: Tu vois, Ben, il écrit avec 2000$ par mois en Thaïlande, tu vis comme un roi. Je te dirais même moins que ça. Moins que ça. Ben moins que ça, même. Tu vis comme un roi, tu manges comme un... Écoute, les assiettes qu'ils m'envoyaient, les photos d'assiettes que j'ai eues, de la bouffe qu'ils mangeaient là-bas, c'est impressionnant. Là.
3: Oui,
0: c'est
3: hein?
0: vraiment...
3: J'ai jamais été là-bas, mais c'est dans ma to-do list.
0: J'irai jamais là-bas. Steph, 8h06, petite nouvelle de showbiz, rien que m'agacer un peu. Là.
3: Une petite, Marie-Chantal Toupin, hier, qui a renoué hier soir avec son public au cabaret du Casino de Montréal, après une pause de tournée de près de 10 ans. Elle était ici cet été, à Place de la Cité. Je l'ai même rencontré. J'ai rencontré son chien, son doodle.
0: Elle est encore belle, hein?
3: Est belle, est fine, est-elle fun. J'avais l'impression que c'était ma chum de fille. Tu sais, moi, là, je chantais, là, c'est tout. Maudit bordel.
0: Soir t'sais, de ça, fille, ben oui.
3: Ça aurait pu être genre ma mère à l'époque, je chantais ça. Non, mais pas vrai, mais tu sais. Puis aujourd'hui, je l'admire tout autant. Puis est-ce qu'elle mérite un grand retour? Moi, je pense que oui.
0: Ben, si elle fait la job. Si ses tunes sont bonnes, ça va repartir tout de suite. Puis, elle est fine.
3: Elle a fait des hits, là.
0: Elle a fait des
3: hits. Ça serait cool qu'elle ressorte un hit de même.
0: Je lui souhaite.
3: Tu sais, parce que souvent, mettons, on va les rechanter, ces hits-là. Mais j'aimerais ça qu'elle ressorte quelque chose, là. Tu sais, qu'il fesse, là. Ah!
0: Soir de karaoké, on s'entend, là. C'est sûr, sûr, sûr que t'entends des tunes d'elle, là. C'est clair, clair, clair. Merci, Steph, t'es intéressant, ça. 8h07 minutes ce soir, il y a du hockey, les amis, c'est parti. Canadien de Montréal contre les Leafs de Toronto. C'est le premier match de la saison régulière. Dobège va être d'un but. Cole Caulfield, on s'enligne sur un 50 encore cette année. On a le droit de rêver.
3: Qu'est-ce qu'on fait à soir? On regarde Dobège jouer.
0: Salut, ça va?
3: Salut, ça va? Oh oui, ça va. En tabarouette, m'a-t-on le dire. Merci d'être là.
0: Voici Dasha chez nous. Arrête-moi.

0: 8h10 minutes. Steph, j'ai à peu près 4 heures de sommeil dans le corps. Hier, on avait la chance d'être invité au domaine L'Ange Gardien. Et le propriétaire, vous avez vraiment un endroit magnifique. Sérieusement.
1: C'est Vincent, non, si je me trompe pas.
0: Oui, t'as raison. C'est magnifique. Sérieux, là, quand je suis arrivé dans le stationnement, tabarnouche que c'est beau.
1: Wow.
0: Ah non, c'est magnifique. C'est beau. C'est une cabane à sucre. C'est un endroit pour aller glisser.
1: Sais-tu qu'ils font des mariages, là, aussi?
0: Ben oui.
1: C'est hyper populaire.
0: Avec la salle qu'on avait hier.
1: C'est beau, là. Ben oui.
0: Hier, il y avait un souper, c'était une dégustation vin fromage pour SP Outaouais.
1: Ouais.
0: Et je vais aller là, puis t'es pas au courant de où je m'en vais ce matin avec cette histoire-là. Là, là il est 8h11, c'est mardi, on est le 29 septembre 2026. Mm-hmm. Et c'est la deuxième édition de ce vin fromage-là que SP Canada Outaouais organise. Chantal, qui a travaillé super fort, Chantal Gérard, un gros merci à elle.
1: Ouais.
0: Elle organise tout ça. C'est plein de commanditaires qui ont embarqué là-dedans.
1: Il avait un beau sourire hier. Ah, elle avait de l'air comblée de sa soirée.
0: Ouais. Luc Chénier, conseiller municipal qui est venu, qui a fait un don comme conseiller. Luc, un gros, gros merci. Mm-hmm. Ça a été vraiment une belle soirée. Puis là où je vais aller, c'est là. Moi, je travaille avec elle depuis un an. On a signé un contrat il y a un an de ça. On a signé un autre il n'y a pas tellement longtemps. Je voudrais te dire merci de t'être impliqué comme ça. Hier, Steph, elle m'écrit aux alentours de 3h30 de me dire « Martin, ça file pas, je t'étourdis, mal de cœur. » Puis je dis « OK, mais je veux pas annuler, mais j'ai dit Steph, je vais m'organiser tout seul, il n'y a aucun problème, reste chez toi. »« Non, je vais prendre des Advil, viens me chercher, il n'y a pas de trouble. » Hier, tu sais, quand tu mets un petit poisson rouge dans un aquarium, la première fois que tu le vides du sac, tu le mets dans l'eau, là. Mm-hmm. Comment il nage dans l'aquarium, comment qu'il veut, tu sais, il va aller tester, voir où il peut aller et tout ça. Steph est un poisson rouge dans un aquarium quand il y a du monde. Elle va voir tout le monde, elle se frappe le nez dans la vitre, mais elle va voir tout le monde.
1: J'ai même laissé faire le micro, je te l'ai laissé.
0: T'as été génial hier, puis merci. Moi, je suis impliqué là-dedans parce que ma fille souffre de ça. Tu connais des gens qui ont la sclérose en plaques, c'est vrai. Mais t'impliqué comme ça, je veux te dire merci en pleine face. T'es une personne d'exception. Bravo. Merci pour ton grand cœur. Puis au nom de SP Outaouais, puis je prends le message, là. Je me fais le porte-parole de SP Outaouais. Un immense merci pour le travail que tu as fait.
1: C'est gentil, parce que tu sais, ça fait quoi, un an et quelques mois là, qu'on travaille ensemble?
0: Ça achève.
1: Moi, la SP Outaouais, c'était pas... Tu sais, je veux dire, la sclérose en plaques, oui, j'en ai entendu parler, mais je veux dire, tu sais, quand tu le vis pas dans ton quotidien, quand c'est pas quelqu'un qui est, tu sais, dans ta maison ou dans ta famille, tu peux le comprendre, mais tu le vis pas, tu sais. Fait qu'il y a des choses aussi que tu ne vois pas nécessairement, puis de plus en plus, tu sais, toi, tu m'en parles, puis je vois ça. C'est une maladie qui est pratiquement transparente.
0: C'est vrai.
1: Fait qu'on voit pas comment je pourrais dire, la force de cette maladie-là, tu sais. Puis, ça me touche vraiment beaucoup de te voir aller avec ta fille aimée. Fait que, mais tu sais, c'est ta fille aimée, puis il y a aussi plein d'auditeurs qui connaissent ça. Fait que, mais merci, ça me fait plaisir, puis ça va me faire plaisir de m'investir encore et encore. Puis hier, il y avait rien qu'un micro. Fait que, Marc est animé, puis moi, j'ai jasé avec le monde, ça a fait de ma soirée.
0: Chantal, l'année prochaine, c'est deux micros.
1: Un micro, s'il te plaît. J'ai plein de ma job hier.
0: 8h14 minutes.
1: C'est le fun.
0: On reçoit un message de Brigitte qui nous envoie. Oui, je me suis marié là, moi. Ces gens-là sont formidables. C'est Sylvain et Julie, les propriétaires du côté du domaine L'Ange Gardien, des propriétaires en or, c'est ce qu'écrit Éric. Brigitte, je donnerai pas ton nom de famille, mais je sais, pour la connaître là, personnellement, là, ça devait être un torieux de mariage. Ça a dû prendre un coup solide, ça a dû avoir du fun, vraiment beaucoup, et tu devais être magnifique dans ta robe de mariée. 8h14 minutes, on s'en va-tu dans le trafic?
1: OK, oui, mon papi.
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1: OK, ouais. Ça s'est amélioré sur la 50. Là, je regardais dans la courbe. Non, on n'est plus là. même que ça roule un petit peu plus jusqu'au boulevard de la Gap, évidemment. On est nombreux vers le pont des Draveurs, vers la 5 aussi pour le pont McDonald-Cartier. Des allumetières, c'est refoulé depuis Saint-Raymond. Toujours lourd sur le boulevard de Lucerne, le chemin d'Elmer vers le pont Champlain. Ça va-tu aller mieux, de mieux en mieux, tranquillement, pas vite? On garde espoir. Et la 417 Est, c'est lent depuis la promenade Moody. 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
1: Ouais. Alternance soleil-nuage aujourd'hui, c'est dur à croire alors que c'est beaucoup nuageux ce matin. OK, on va avoir quand même du soleil au cours de la journée, 21 au maximum. Ce matin, on est à 12. Demain, mercredi, il y en a qui vont être en congé,
0: oui,
1: nous autres.
0: On travaille.
1: On va être là à 5h30, ah ouais. La gang, inquiétez-vous pas avec ça. Alternance, soleil-nuage, 21 au menu. Et jeudi, finalement, 30% de probabilité d'averse de pluie. Ce sera un copier-coller. Vendredi, on va se maintenir entre le 21 et le 17 au cours du week-end.
0: On le prend, Steph. 8h16 minutes. Vous avez entendu parler de ça. Amanda Moisan nous en a parlé à 8h. L'alcool québécois, l'alcool canadien, c'est maintenant banni du côté des États-Unis.
1: Oh ben.
0: Et il y a une brasserie qui s'appelle l'Abitibi. Ils font des bières. Je trouve ça brillant, ce qu'on a fait. Et je sais pas si c'est vrai ou encore c'est l'intelligence artificielle.
1: Mais non, ça aurait pas passé aux nouvelles.
0: Je sais pas. Des panneaux immenses. Ça doit être dans le coin de Montréal, là. La bière fièrement bannie aux États-Unis, l'Abitibi. Bravo! Tu sais, se revirer sur une scène, là, c'est ça.
1: C'est ça drôle.
0: Je trouve ça brillant. Je suis obligé de dire un petit peu comme Mark Carney. Je suis obligé de faire affaire avec eux autres. Oui, mais complètement.
1: Mais ça fait longtemps qu'on fait affaire avec eux. T'sais, c'est plus ça. C'est un ajustement, là. Tu peux pas faire ça du jour au lendemain.
0: Il veut nous faire suer.
1: Ah ben.
0: On va suer à deux, c'est tout. 8h17, merci d'être chez nous, à rythme.
2: Je t'attends.

0: William Cloutier, chez nous, à rythme, il est 8h20 minutes. On a reçu un super beau message, Steph.
1: Hey, ça me touche. Francine Crête, de dire « Bon matin, vous deux. C'est la première fois que je vous écris. Je tiens à vous dire que vous êtes super. Vous faites en sorte que ma journée commence toujours du bon pied.
0: Ah, c'est fin.
1: Vous êtes vraiment aussi généreux avec les gens. Bonne journée à vous deux. »
0: C'est gentil. Le message se finit pas là, vous comprendrez. Là.
1: Il a été plus long que ça.
0: Mais c'est France, c'est ça?
1: Francine.
0: Ouais. Elle nous invite à le faire plus souvent. Ben, je vais dire ceci, Francine.
1: En fait, de demander...
0: De l'aide à la population, ouais. Si vous en avez besoin, tout ça. Surveillez-nous. Surveillez-nous au cours des prochains jours, des prochaines semaines. On va avoir besoin de vous autres et solide à part ça. Steph me fait installer la tabarnouche, un sapin de Noël en studio 3 mois avant le temps. Le 25 septembre, on avait un sapin de Noël en studio.
1: On est chanceux.
0: Ben oui.
1: Il y en a qui veulent ça tout le temps dans leur vie, des
0: sapins
1: de Noël.
0: Trois sans rire, trois.
1: T'es connais pas, c'est pas tes amis.
0: T'étais vite, bravo!
1: Hey, you know me. Hey, non, hey.
0: Moi, je peux juste dire ça, là. J'étais au téléphone hier avant midi, mm-hmm, avec quelqu'un. Il y a quelque chose qui s'amène dans les prochains jours, on va le savoir.
1: Pas trop, hein, Martin?
0: Mais vous allez tous être informés de ça. Okay. Et on va avoir besoin de vous autres. Vous savez que la situation économique au pays, elle sera pas facile au cours des prochaines semaines, des prochains mois. On parle, encore une fois, que la Banque du Canada pourrait augmenter les taux d'intérêt. Mm-hmm. Ça va faire mal, ça fait mal. Le prix de l'essence, le prix de la bouffe, tout coûte cher, puis c'est rough en ce moment. C'est rough. Puis, tu sais, nous autres, on va être les clowns à tous les jours, à être divertissants tous les jours. Puis on le sait que c'est pas facile. Puis c'est pas plus facile pour moi, puis pour Steph, là. On paye le même maudit prix que vous autres pour une livre de steak haché.
1: On comprend aussi,
0: ben oui,
1: dans quel bateau, mais tu sais, en même temps, faut essayer de vous divertir à notre façon, mais en même temps, on vous entend, on vous lit, on vous comprend. C'est-tu bien dit?
0: Juste, oui. Puis on arrête ça là.
1: Okay.
0: Mais juste ça, donnez-nous quelques jours.
1: Okay.
0: Donnez-nous quelques jours. Ça peut être quelques jours.
1: OK, si mettons je dis ça.
0: Non.
1: Non, je dis pas, on okay. passe à un autre appel.
0: Ouais.
1: OK, mettons je te dis ça, OK. Faut que tu répètes après moi, OK?
0: Ouais.
1: On va voir si tu connais la toune.
0: Ouais.
1: Die.
0: Hey ho.
1: Non! C'est pas ça, Martin.
0: C'est quoi qu'elle dit?
1: C'est Ico.
0: Ah, Ico.
1: Okay.
0: Je comprends.
1: Die.
0: Ico.
1: Dale.
0: Allez, let's go.
1: Oh, t'es bon! Il y a un aller de trop, par exemple. Oh, c'est pas grave.
0: Moi, c'est Shakira chez nous à rythme.

0: 8h25, on a 4 heures de sommeil dans le corps, à du gaz, à chante, à danse, en studio.
1: Savez-vous quoi?
0: Ouais.
1: C'est une maudite bonne affaire que c'est moi qui ferais mon travail.
0: Et sacrifice, sérieux, là?
1: Il n'y aurait pas toffé jusqu'à 11h30, lui, là.
0: Je pense que vous auriez entendu un drôle de bruit en onde, quelque chose comme ceci, mettons, là, tu sais, lui... Ah, j'adore ça, ce ronflement-là. Je trouve ça tellement con. Steph, bon show. Amuse-toi.
1: Genre, à quel point c'est pertinent de mettre ça trois fois dans notre show?
0: Non, c'est pas grave. J'ai remarqué quelque chose ce matin. Mm. Depuis 8 heures, j'ai pas eu de signal encore, moi, là.
1: Oui, mais tu penses-tu me mettre un signal endormi de même un matin?
0: Je l'aurais mérité.
1: Garde, arrive-moi de bonne humeur puis en forme demain matin, là, puis tu vas peut-être avoir un signal.
0: Ça veut dire, les amis, qu'entre 8h30 et 11h30, c'est sûr.
1: Qui va avoir un signal.
0: Sûr.
1: Pour aller à Disneyland Paris.
0: Sûr.
1: Qu'est-ce qu'on fait, Martin, quand on entend le signal?
0: Du moment que tu l'entends, tu t'en vas faire un tour. Oh, excusez.
1: On s'en va pas sur Facebook, là.
0: Ben, pas partout.
1: On s'en va pas sur Instagram pis TikTok. On s'en va pas sur Pinterest. Ça n'a pas rapport.
0: Y a-tu du beau stock sur Pinterest?
1: Oui, mais ça n'a pas rapport.
0: OK. Vous allez faire un tour sur RIT971.ca. Exact. Tu vas t'inscrire, t'as 10 minutes. 10 minutes. Du moment que le signal est lancé, 10 minutes par là, là. Fait que perds pas de temps. Quand tu l'entends, RIT971.ca, tu t'inscris et tu cours la chance de gagner l'un des trois voyages pour 4 personnes. Ça peut être un papa, une maman, 2 enfants.
1: 4 humains. That's all.
0: C'est tellement bien
1: personnes.
0: Dit.
1: Et donc, on fait le tirage lundi prochain dans Génération J.
0: Fait que toi, tu peux pas participer.
1: Non, puis toi non plus. Puis c'est une bonne chose. Parce qu'on s'endurera pas, nous autres, à Paris.
0: T'es pas humaine.
1: Non.
0: Steph, bon show. Amuse-toi bien.
1: Merci. Reste pas loin. On va closer. On m'en va dans le trafic.
0: Avec plaisir.
1: OK, on s'en va à 50. Parti.
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1: Ah ouais, donc, ouais. Un petit dernier coup d'œil ensemble. On est de plus en plus nombreux du côté d'Ottawa. Mais juste avant la 50, ça ralentit sur le pont des Draveurs. Sinon, pas si mal, ça s'est amélioré. Toujours lent sur des allumetières vers les carrefours giratoires depuis Saint-Raymond. C'est lent aussi boulevard de Lucerne, chemin d'Elmer en direction du pont Champlain. Et là, je sais que c'est loin, mais mettons que ça s'avère que vous en allez dans ce coin-là. C'est lourd à la suite d'une collision sur la 416. Oh. OK, vers la 417 à la hauteur du chemin Un Club. On a eu une collision. C'est une file d'attente monstre de ce côté-là.
0: Okay.
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0: 8h33 minutes, le temps pour moi de vous dire salut. On va se retrouver demain matin à compter de 5h30. Steph, il y a un message qui vient de rentrer au 11007. Quelqu'un qui est en retard?
1: Ben, il y en a plusieurs. Oh. Oh oui, tu parles de Caro. Caro qui dit « Je suis officiellement en retard au travail en direct de ma voiture en attendant le signal. »
0: Ah, non.
1: Ben là, Caro, c'est parce que tu pourrais attendre longtemps, c'est entre 8h30 puis 11h30. Fait que rentre en dedans, puis branche-toi sur l'application Cogeco Média ou bien encore sur le web. On est partout. Rythme 97.1.
0: Facile de
1: même. Je vais te suivre, moi, être ta collègue de travail.
0: Facile. Bon chose, Steph, amuse-toi bien. Divertis-nous. Ça, tu le fais bien. Vraiment,
1: oui, puis
0: vraiment
1: je vais mettre de la bonne musique. Là, on dirait que c'est massade à matin. C'est quoi qui se passe? C'est où le soleil?
0: Nuage, ouais,
1: c'est censé de faire alternance soleil-nuage. Je vais faire une plainte.
0: C'est l'automne-ne.
1: L'automne-ne,
0: oui. On ne prononce pas le ne-ne.
1: Caro, t'as le temps encore? Oui, t'as le temps pour te rendre. Elle dit, OK, laisse-moi 5 minutes, là, je me rends, puis cours, ma belle.
0: J'aime ça. Bonjour, amuse-toi bien. Salut tout le monde, à demain.
1: Okay.
0: 5h30, bye-bye.
1: Bye-bye, Marthe. Va te reposer, ça va te faire du bien, ça va nous faire du bien aussi.
0: Hey.
1: En musique, Pink, à rythme au travail. C'est comme ça qu'on commence, avec une voix puissante. Un petit coucou au 11007, c'est parti. Bon mardi, la gang.
0: Nice.

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1: Ah ben oui, bon début de journée, la gang de Rythme au travail. Je sais que vous êtes impatients. Il y a déjà des textos. Wonder, je suis prêt. Je suis prête aussi pour, évidemment, les signaux de Disneyland Paris. Vous devez les entendre et les repérer. Après ça, ben, vous avez que 10 minutes pour vous inscrire sur le rythme97.ca. Je vous souhaite bonne chance. C'est comme ça qu'on va faire les finalistes et de vous envoyer lundi prochain, peut-être, que ce sera à vous, ce voyage-là, avec 4 personnes. Et ce qu'il faut comprendre, c'est que ça peut être 3 adultes, un enfant. Ça peut être 2 adultes, 2 enfants. Ça peut être aussi 3 adultes, un enfant. Vous comprenez? C'est vraiment vous qui choisissez. 21 degrés aujourd'hui avec alternance soleil, nuage. Et on part ça avec Enrique Iglesias. Une toune qu'on aime tous. C'est Hero à Rythme au travail. Bon mardi. Hein?

qui est à l'écoute? Qui est prêt pour les signaux de Disneyland Paris? Ah, je suis excitée, ça n'a pas de bon sens. Patrick Lalonde qui a commenté sur Facebook. Geneviève Lorrain aussi. Jessica, Jennifer et là. Shani aussi, vous êtes une belle gang. Allez faire un petit coucou sur Facebook de Rythme 97.1. Marc Dupré, c'est mes comme on est à Rythme.

Tu sais, quand on pense à Mariah Carey, on pense souvent au cadeau de Noël. Ben, j'ai un cadeau, pas de Noël, mais le signal de Disney Paris s'en vient peut-être dans les prochaines minutes. Restez chez nous, mais juste avant, Dream Lover, arrête mon travail.

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La minute que vous avez entendu Gabriel Fredette, à partir de ce moment-là, vous aviez que 10 minutes pour aller vous inscrire sur le rythme 97.1.ca. Il y en a plusieurs qui me disent « Ouais, mais c'est-tu par texto? » Non, non, c'est vraiment via le formulaire du web. Donc, vous vous rendez là directement, vous vous inscrivez. C'est simple, c'est rapide. Et ça, là, ça pourrait vous faire gagner gros. Je vous le dis tout de suite, un aller-retour à Disneyland Paris, les nuitées là-bas, le parc, les repas. Et en plus, on ajoute une visite à la Tour Eiffel. Pardon? Ouais, tout ça, ça pourrait être à vous pour 4 personnes. Donc, vraiment, ça vaut la peine. Vous repérez les signaux tout au long de la journée. Et quand vous en entendez un, vous avez que 10 minutes pour y aller vous inscrire. Aussi simple que ça. Take my breath away maintenant. Rythme au travail. Bonne chance à vous.

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1: Hey, c'est quelque chose quand même. Ariana Grande qui a fait une publication concernant la gang de Montréal au Centre Bell. 28 juillet dernier, elle était chez nous. Et donc, pendant une de ses tunes, elle a dit « Me and my truth, we sit in the silence ». Et là, au moment où c'était « silence », le Centre Bell est devenu silencieux. Et donc, le Mute Challenge, c'est chez nous que ça s'est passé. Et on a gagné, semblerait, parmi toutes les autres places.
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Sophie Vialon 007 qui dit « Wonder, t'es vraiment la meilleure collègue de travail. » C'est vrai que je fais pas grand-chose, je fais juste vous jaser et je mets la meilleure musique à Gatineau, Ottawa. Merci d'être chez nous. Il y a Anne qui dit « Je me croise les doigts, les orteils. » Ben oui, parce que je vous invite à aller m'écrire via le rythme 97.1.ca, Facebook. Je suis à l'écoute. Oui, les signaux qui sont tout au long de la journée pour Disneyland Paris. Je vous souhaite bonne chance. Can't fight the moonlight. C'est ce qu'on a à rythme.

4 signaux par jour pour Disneyland Paris. On a parlé avec Seb Benoît un peu plus tôt ce matin aussi. C'est incroyable, ce concours-là. Vous m'avez salué via le Facebook de Rythme 97.1. Maude Royer qui est là, Lucina, Gab, Christelle Filion, Kiana, Sandra Paquette, Isabelle Charrette. Vous êtes plusieurs. C'est le fun de vous savoir chez nous. Je vous offre en musique du Zaz dans quelques minutes après Olivia Dean, So Easy to Fall in Love. C'est sûr. On est à Rythme 97.1.

Je veux qu'on soit la plus grosse gang de collègues de travail partout à Gatineau, Ottawa. Vous êtes plusieurs. Via le 11-007, Richard qui est là, Benoît, Nicole, Diane, Ubi, Sandra, Car, Wawaidon. Vous êtes incroyables. Via le Facebook aussi, rythme971.ca. Je vous invite à aller faire un tour parce qu'évidemment, vous n'allez rien manquer. Sinon, un trend, un buzz du Costco qui fait bien fureur en ce moment. Je vous en jase après George Michael dans Rythme au travail.

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1: Et votre radio également, 1007, Facebook, rythme 97 ans, on est partout, Francis de Grandpré en musique. On lève le volume, tape du pied. Bon début de journée la gang.

Est-ce que vous êtes facilement influençable, vous autres, quand vous allez voir TikTok, les réseaux sociaux et qu'il y a un buzz sur un morceau de linge, par exemple? Chez Costco, en ce moment, c'est les hoodies. Pas de capuchon, là. Mais pour les Canadiens de Montréal, les gens s'ils arrachent. On veut les avoir comme un peu vintage. Je sais pas si vous les avez vu passer, mais actuellement, c'est le gros buzz sur les réseaux sociaux. Moi, je vous dirais que je suis 90% influençable. Je suis honnête.

Alors qu'on attend impatiemment le match des Habs ce soir contre les Maple Leafs de Toronto, il y a également OD ce soir, il y en a plusieurs qui vont être en vacances demain, ben congé férié. Allez-vous être au travail, vous autres, demain, 11-007? Nous, on va être bien là à 5h30 dans le matin, juste pour le fun. Ozier,

0: Yes, vous le savez, du lundi au jeudi, chez nous, c'est la complicité en personne. C'est les deux filles du lunch avec Marie-Pierre Morin, Marie-Ève Janvier également. Et cette semaine, ben, vous courez la chance de gagner vos places pour le spectacle La Belle et la Bête de Disney du côté de Montréal. Parce qu'ils vont venir à Montréal, à Québec. Est-ce qu'ils vont venir à Gatineau? Je ne le sais pas. Pas encore, du moins. Mais bref, vous avez votre paire de billets en les écoutant. On retourne Green Day.
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pas du compte de Corky. Hier, je rouvre mon Instagram et Caroline Scott, ici à TVA, publié une story avec Emilia, OK? Il y avait un écureuil en studio. J'ai jamais ri comme ça. Ça avait pas de bon sens. Avez-vous vu le live hier en direct à TVA?

0: gagner votre séjour pour 4 personnes à Disneyland Paris et plonger au cœur de la magie.
1: Je vous le dis, moi, ce concours-là me fait capoter. Je suis autant stressée que vous autres quand je vous appelle. Est-ce que je parle avec Isabelle Charrette?
2: Oui.
1: Allô, Isabelle, c'est Wonderstuff. Comment ça va?
2: Ça va bien.
1: Ça va bien? Qu'est-ce que tu fais de bon?
2: Je suis au travail.
1: OK. Puis t'écoutais-tu, mettons, la radio entre-temps?
2: À rythme FM?
1: À rythme, oui. C'est moi qui anime en ce moment. T'es au courant?
2: Oui.
1: OK. Toi, t'irais à Disneyland Paris avec qui et pourquoi?
2: Moi, j'irais avec mes deux grands ados. J'ai une fille de 16, bientôt 17, puis 15 ans, mon garçon. Puis on est allé... J'ai réussi à les emmener à Disney... À Orlando, là, 2 ans, là, puis là, ils sont revenus de là, comme moi, avec des étoiles dans les yeux, puis on est très prêts à aller à Disneyland Paris.
1: OK. Puis mettons, exemple, que je t'annonce que c'est toi ma finaliste d'aujourd'hui.
2: C'est super.
1: Je suis autant excitée que toi, là, cet appel-là, puis une bonne chose que t'as répondu, parce que quand les gens répondent pas, je dois passer au prochain.
2: Ah, mon Dieu, oui. Le pire, c'est que je reconnaissais pas le numéro, puis je me suis dit, ah... Je ne sais pas si je réponds.
1: Non, hey, mon Dieu, tu t'en aurais voulu.
2: Oui, vraiment.
1: Ben là, prends-la en note. 819-503-9711. Quand on t'appelle d'habitude, c'est pour des bonnes raisons.
2: C'est une nouvelle.
1: Oui, c'est ça. Isabelle, je te souhaite bonne chance. Le tirage va se faire lundi prochain dans Génération J. Donc, encore une fois, on répète le même scénario. Quand Julie t'appelle, faut que tu répondes.
2: Parfait, c'est sûr que je vais surveiller mon téléphone.
1: OK, je te laisse reprendre ton souffle, parce que je sais, c'est quand même assez stressant.
2: Hey, vraiment, là, j'en shake.
1: Oh, mon Dieu. OK, bien, bonne chance à toi, puis bonne journée au travail.
2: Merci.
1: C'est pas terminé, ce show-là. Ben non, il y a peut-être d'autres signaux. On s'entend pour dire qu'il y en a plusieurs au cours de la journée. Il faut juste s'inscrire en 10 minutes pour être finaliste. Bonne chance.

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1: Encore cette semaine, on vous offre la chance de gagner 150$ de chez Pro Nature Gracefield, la gang. Je ne sais pas si vous allez être veuve d'un week-end bientôt, parce qu'il y en a des hommes qui vont être à la chasse et il y a des femmes aussi qui partent à la chasse. Il y a aussi la pêche qui est hyper populaire, mais entre autres, c'est le magasin à aller dépenser. Donc, vous êtes à l'écoute du matin juste pour le fun. À tous les matins à compter de 5h30, Nelly Furtado, tout de suite.
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1: Ouais, moi, là, c'est le temps de l'année que je capote parce que, oui, évidemment, c'est tous des trucs à la citrouille. Pumpkin, spice, j'aime ça. Puis moi, j'aime ça pour vrai. Tu sais, des fois, on va dire, ouais, mais là, c'est sûr que c'est une joke. Mais non, il y a quelque chose de nouveau, des Joe Louis au pumpkin spice. Seriez-vous game d'y goûter? Je suis convaincue que c'est tellement bon. D'ailleurs, si je vois une petite boîte de Vachon, c'est certain que j'en achète. Il semblerait qu'il y en a au Walmart. Je préfère une petite dégustation avec Martin. Ben, hâte de voir si lui aimerait ça. Il aime pas tant ça, les affaires de pumpkin spice latte. Je le sais pas. Vous autres, c'est-tu quelque chose qui vous fait triper? Bruno Mars avec Risk It All dans Rythme au travail.

0: y pense, on est chanceux de partager nos journées ensemble quand même. Je suis avec vous depuis 5h30 ce matin. C'est un plaisir d'être chez nous à rythme, d'être chez vous aussi. Vous vous branchez en tout temps et vous repérez les signaux parce que quand vous les entendez, ça va le dire. Allez vous inscrire sur le rythme 97.1.ca. Vous vous inscrivez et vous courez la chance d'être finaliste pour le voyage à Disneyland Paris, qu'on remet officiellement lundi prochain dans Génération J. On a 3 voyages pour 4 personnes à vous remettre. C'est Wonder, à demain, salut!
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8: Salut tout le monde partout au Québec. Bienvenue dans les Filles du Lunch. On espère que vous allez bien. Bienvenue dans votre safe place.
9: Yeah.
8: On vous le dit, si vous avez une journée de cocaque aujourd'hui, des fois mardi, c'est ça.
9: Oui.
8: Tu sais, tu pars la semaine, puis là, tu vois mardi, tu fais, ouf, il en reste encore beaucoup des journées là, à venir.
9: Et hey, puis le trafic à matin, là, Marie-Ève, là,
8: ça, là.
9: C'était infernal.
8: Yeah,
9: pour aussi. Tout le monde. Ouais. Pour tout le monde.
10: Ouais. J'écoutais la radio, puis j'étais là, oh my God.
9: Non, on est une gang à souffrir. Mais aujourd'hui, ça va être
8: un beau spectacle!
9: Ça va bien aller parce qu'on prend le contrôle, vous
8: oui.
9: vous laissez porter. On a plein de choses à vous jaser. Entre autres, ce matin, moi, j'avais mal au cœur, puis c'est pas parce que je suis enceinte.
8: Oh.
9: Non.
8: Je suis contente que tu le spécifies.
9: Parce que quand une fille dit j'ai mal au cœur,
8: oui,
9: je bois pas. Non, je suis pas enceinte. Mais j'ai mal à mon féminisme, mais on va s'en reparler un petit peu plus tard.
8: Moi, je me suis posé la question, quelles sont les choses dans notre vie qu'on aimerait pouvoir déléguer, mais qu'on peut pas?
9: C'est bon.
8: Oui, il y a plein d'affaires, moi, qui me sont venues en tête. Réfléchissez à ça, puis vous nous écrirez sur le 11-00.
9: Ça a bien passé.
8: Puis moi, je vais remettre mes dents. OK, ce sera pas long. Je vais juste les replacher.
9: Bon, La Belle et la Bête, encore des billets à vous offrir.
8: Un rythme payant.
9: Oui. À repérer dans notre show votre chance d'être finaliste pour ce beau concours. On vous envoie à Disneyland Paris.
8: Faut-tu dire Disneyland?
9: À Disneyland, hein, tu sais bien.
8: Ouais,
9: bien sûr.
8: Coup,
9: à Paris, du coup. Hein.
8: On va en terrasse.
9: Bah, bien sûr. Hein. Tu veux quoi?
8: Un café?
9: Un petit chablis?
8: Ah.
9: Non.
8: Non.
9: Je prendrais un bon café.
8: Hey, c'est la journée internationale du café,
9: ben
8: en plus.
9: Ouais, donc, garde ça, le beau.
8: Tout est dans tout.
9: Du téléswing dans les prochaines minutes et on pense avec le week-end. Bonheur de lunch avec nous autres à rythme. Et oui, la flûte s'en va aux poubelles dans les prochaines secondes.
8: Oh no.
9: Pourquoi t'as une flûte dans ta bouche?
8: Parce que...
9: Ah!

0: D'habitude, tu mets un beat, là, comme un peu.
1: C'est la fête de notre réalisateur, Étienne Gartin.
0: Oui.
1: Mets ta toune reggae de bonne fête. Attends, il y a
0: comme un peu dans le sud.
1: Je la déteste, cette chanson.
0: Moi, je l'haïs aussi. Je sais pas pourquoi.
1: J'aime pas le reggae.
0: Elle me rend violente.
1: Je le sais, mais on va la faire pour lui. Il va te y amener.

0: pow, pow, pow, pow.
1: OK.
0: C'est l'anniversaire aujourd'hui d'Étienne Gartin.
1: Oui.
0: Un beau 27 ans pour notre grand Étienne, alias le taureau, selon Laurence oui. Brault.
2: Elle a dit yuck.
0: Ah,
2: 27, c'est 27. Jeune, ça m'énerve.
0: C'est notre gros nounours.
1: Oui, au cœur tendre.
0: C'est notre guerrier de jiu-jitsu.
1: Oui.
0: Qui pourrait nous défendre dans tout stationnement ou
1: dans une ruelle.
0: Oui, absolument.
1: Ah oui. Moi, je mets ma vie entre ses grosses mains.
0: Je la mettrais n'importe quand aussi. Mmh. Et Étienne, c'est quelqu'un qui a, selon moi, une des plus belles qualités qu'on peut avoir, qui est l'écoute. Mmh. Tu sais, vous savez, là, vous nous entendez, nous autres, là.
2: Ouais, les deux caclous.
0: Ben oui, puis on est là. Puis on parle. Mais pour vrai, si on n'avait pas un gars comme Étienne Gartin
2: derrière la console,
0: l'autre bord de la vitre devant nous, à mettre les pitons on-off, mais au-delà de ça, à capter toute l'essence de ce qu'on a envie de faire, ce qu'on est aussi, c'est une protection qu'il y a, Étienne, envers nous. Ouais. C'est un. À la fin du show qu'on fait, là, ben là, on se rassemble dans le studio. Puis là, il nous dit nos points forts puis nos points faibles. Ce qu'il a aimé dans le show puis ce qu'il a pas aimé. C'est un gars rempli de vérité. Et à 27 ans, là, être aussi sur ton X que là, je trouve ça formidable. C'est un être humain extrêmement précieux dans nos vies. Puis moi, si je peux me permettre, dans le siège où je suis, Marie-Pierre, je te vois, puis je vois toujours Étienne
2: dans
0: en
2: mon
0: arrière.
2: Angle mort.
0: Puis Étienne, c'est particulier comme relation, parce que ce qu'on a comme relation, lui et moi, c'est de dire, mettons, ben le moment, il est terminé, puis là, la toune, faut qu'elle parte. Ben là, on a un eye contact, on va se regarder. Puis des fois, moi, j'ai connu cette relation-là avec mon chum, quand on chantait ensemble. Il se passe quelque chose, puis là, tu fais, tu vis le moment, puis là, un clin d'œil, un regard... Et ça veut tout dire. C'est exactement ce que je ressens avec Étienne. C'est précieux, quelqu'un comme ça. Je suis certaine que dans votre entourage, vous avez quelqu'un comme ça.
2: T'as dit quelque chose en meeting. T'as dit, c'est comme si je suis dans sa tête.
0: Oui.
2: Puis il est dans ma tête.
0: Il est dans ma tête à chaque fois.
2: C'est vraiment beau.
0: Un petit clin d'œil, clouc, un petit regard. On sait exactement ce que l'autre est en train de penser.
2: Puis il y a une grande intelligence parce que c'est une chose de nous écouter puis de suivre le show, mais d'avoir la rapidité d'esprit, le sens de l'humour, l'élan aussi de mettre des sons, d'arriver avec. Que, tu sais, des fois, on parle de Noël, paf, il nous parle Mariah Carey.
0: Ça vient compléter.
2: Oui, ça
0: nous solidifie.
2: Exact. Ouais. Fait que tout ce qu'on fait, c'est meilleur grâce à lui.
0: Exactement.
2: T'es vraiment... T'es très, très précieux, Étienne. On t'aime d'un amour infini. Puis on est vraiment choyés de t'avoir dans notre équipe. Puis là, on te dit plein de belles choses. C'est ta fête. C'est aussi la fête de Nathalie Auger.
0: Exact.
2: Qui est une collègue ici chez Cogeco.
0: Oui.
2: Puis là, on s'est dit pourquoi.
0: Oui, c'est correct. Merci, Étienne.
2: Nathalie!
0: Non,
2: on ne fait pas. Okay.
0: Tu vois comment qu'il est vite, c'est le gars.
2: Mais on se demandait, en fait, si les gens avaient envie de nous appeler ou de nous écrire sur le 11007 pour nous parler de la personne qui fait toute la différence dans le travail.
0: Ouais.
2: Fait que ça peut être un collègue, un patron, bref, quelqu'un qui travaille dans votre périphérie, qui rend votre quotidien plus lumineux, plus joyeux, chose qu'Étienne fait à merveille.
0: Donc au 514-790-1057 187 Rythme FM, où tu l'as dit Marie-Pierre, le 11007 ou la bulle de conversation sur l'application Cogeco Média. Teddy Swims, arrête!

0: Elle serait supposée.
1: On l'a-tu entendu en onde, Étienne, qui a dit qu'elle serait supposée d'être là?
0: Oui, elle serait supposée. Mais ben, c'est pas grave. On va attendre de voir si on a Louise, parce qu'on a plein de textos. 11007.
1: Il y a Nancy qui a dit « J'ai la chance de travailler au quotidien avec ma fille Bianca. Sans elle à mes côtés, mes journées seraient pas les mêmes. »
0: C'est beau.
1: Mm-hmm.
0: Annie Chartier a dit « C'est vous, Rythme FM, qui êtes précieux. Oh! Je travaille seule, donc votre compagnie est très appréciée. » Ben, très heureuse, Annie, d'être ta collègue de travail.
1: Pour moi, Annick Lheureux, la personne qui rend mes journées plus merveilleuses au travail est Marilyn Lécuyer. Elle est drôle, à l'écoute et tout simplement extraordinaire.
0: Et au téléphone, on a Louise. Hein? Ah. Salut!
2: Allô!
0: Salut! Louise, parle-nous de tes collègues qui font toute la différence.
2: Ben moi, je travaille dans une école défavorisée, puis j'ai des jeunes collègues en or qui sont toujours là pour aider le vieux prof que je suis. Je me sens parfois dépassée avec les ordinateurs. Donc, j'ai des collègues en or, des amis.
1: Est-ce que tu veux les nommer? C'est qui ces belles filles-là?
2: Il y a Audrey, il y a les Julie et il y a Kimberly, mon amie qui est psycho-éducatrice.
1: Ah, ben c'est précieux, ça.
0: Ouais.
2: Oui.
0: Ben, merci pour ce que vous faites, les filles. Puis bravo de vivre ça au quotidien. C'est tellement de richesse, hein, d'avoir des collègues comme ça. Tu dis, ça donne encore plus le goût d'aller travailler, on dirait.
2: Oui. Puis en étant en convalescence en ce moment, ben c'est d'eux autres que je m'ennuie le plus.
0: Ah! Ben, prends soin de toi, Louise. Passe une belle journée.
2: Ben merci à vous aussi.
0: Salut. On a une collègue aussi qui voulait saluer une autre collègue. Allô? Hey!
1: Ah, c'est Karine Robert.
0: Karine Robert, allô?
3: Ben, allô? Je pourrais vous saluer tous les deux parce que je vous adore, vous le savez. Mais j'ai une sœur cosmique au travail qui s'appelle Kiki. Son prénom, c'est Annie Kim. Comment vous dire? On commence toujours avec un rituel d'un câlin qui dure 20 secondes. Ça tape ses nerfs à tout le monde. Mais c'est ton capote. C'est notre première connexion.
0: Ah, vous faites ça?
3: Oui.
0: De la torture?
3: Puis honnêtement, ça pourrait durer plus longtemps. Mais c'est surtout parce qu'elle m'accueille, beau temps, mauvais temps, tu comprends-tu? Elle me prend comme je suis. C'est une fille qui parle, qui rit fort, qui aime fort, puis qui est là tout le temps. Alors ça, c'est très précieux. Donc, Kiki, je t'aime.
0: Oh!
1: Elle pleure!
0: Oh, et pour toutes les fois où on peut être pas agressive, ça serait plus juste, mais
3: qu'est-ce que tu veux dire, Marie?
0: Pas fine non plus, mais si on fait une blague, mettons, sur toi, Karine, on le sait qu'Annie Kim a pu venir nous péter les deux jambes.
1: Ah oui, complètement. Elle rentre dans le studio, la porte pèse 180 livres. Oui. Elle ouvre ça, il y a quelqu'un coup de pied. Là, on est comme, ouh! Vous ne savez pas, hey, Macarine!
0: Ouais, ouais, Macarine!
1: On dirait que ses dents, ils poussent, ça bave un peu. Mais vous êtes très protégée. L'une de l'autre. Puis, Karine, sache qu'on a reçu un message sur la messagerie d'une certaine Kiki qui dit « Ma Karine d'amour, mon socle, ma moitié, c'est la meilleure au monde. »
3: Ben, voyons. C'est précieux.
1: Fait que là, je vais vous dire ce que tout le monde pense. Couche ensemble.
3: Non, on ne fera pas ça. Mais c'est précieux des collègues avec qui on a une belle connexion, puis c'est la même chose avec vous. Alors, je pense que c'est important de le souligner aujourd'hui, de le faire. Puis peut-être d'aller voir la personne avec qui vous travaillez pour lui dire « Sais-tu quoi, t'es importante pour moi? » Puis de le dire pourquoi cette personne-là est importante.
0: Parce que des fois, c'est peut-être même la motivation qui fait que tu vas te lever le matin puis aller travailler.
3: Oh, tellement.
0: Parce que parce que des fois, on a des défis. Oh, on en a tous, peu importe dans quoi vous travaillez. On a des défis au travail. Puis il y a des périodes plus tough aussi. Des fois, tu as des périodes tough à la maison.
1: C'est ça que j'allais dire.
0: Ben puis tu sais qu'à job, tu vas retrouver ta gang ou tu vas retrouver là où le collègue qui, juste par sa présence, va juste amener cette espèce de doudou chaude-là réconfortante.
1: T'apaiser.
0: Là. Vraiment.
1: Puis te faire du bien. Ça devient vraiment un safe. C'est comme si cette personne-là devient ton safe place. Puis je pense que c'est ça qu'on a réussi à créer.
0: On s'aime. Il n'y en aura jamais trop d'amour en plus. Oh, deux frères avec 33 tours. Merci d'être avec nous autres dans les filles du lunch. Arrête,

0: Marie, jeune homme.
1: Ouais, mais ah, oui, je voulais être fâchée, mais ça...
0: Je grognais
1: plus que d'autres choses. T'es fâchée?
2: Ben, moi, vous le dire, ce midi et ce matin, j'avais la nausée. J'ai mal au cœur et à l'âme en découvrant les détails de l'agression qu'a subie une jeune femme la nuit du 19 octobre 2024 à Ithaca, dans l'État de New York, aux États-Unis. Une affaire qui secoue présentement l'Université de Cornell, l'une des universités les plus prestigieuses, faut le dire, aux États-Unis. Il y a une jeune femme qui s'appelle Jane Doe, qui affirme que le 19 octobre 2024, donc il y a 2 ans, alors qu'elle avait 20 ans seulement, elle a été droguée et agressée sexuellement pendant des ans heures dans une maison de fraternité.
1: C'est un cauchemar.
2: 7 hommes, donc 5 plus 2, là, 7 hommes sont nommés dans sa poursuite au civil. C'est pour ça que le cas revient dans l'actualité. Parmi les preuves accablantes, il y a un chat de groupe invitant des dizaines de gars de la fraternité à venir profiter de cette proie facile. Aucune culpabilité criminelle a été établie. Il y a certains de ces hommes-là qui contestent d'ailleurs les accusations. Et après le processus disciplinaire interne de Cornell, parce qu'elle est allée manifester évidemment à la police de l'université, l'avocate de la jeune femme dit qu'il y a seulement 2 des 7 hommes qui ont été expulsés et que d'autres ont pu rédiger des textes de réflexion pour tenter d'atténuer leurs sanctions. Parce que oui, mesdames, messieurs, en 2026, si vous droguez et agressez sexuellement une femme, vous pourrez écrire un texte de réflexion pour tout effacer l'horreur que vous avez fait pendant que la victime, elle, va essayer de reconstruire sa vie. Parce que pendant que eux poursuivaient leur vie comme si rien n'était, Jane Doe, elle, elle a fini par quitter Cornell. Elle a quitté l'université où elle avait envie, elle aussi, de vivre son rêve. Depuis qu'on est petite, on nous apprend à avoir peur. Surveille ton verre, marche pas toute seule, envoie-moi un texto quand t'arrives, fais attention à ce que tu bois, fais attention à qui tu fais confiance, fais attention. On va se le dire, on est devenu experte en prévention de notre propre agression. Mais quand est-ce qu'on va mettre autant d'énergie à parler aux gars? Et surtout, quand est-ce que les hommes eux-mêmes vont être aussi révoltés que nous? Parce que ça aussi, faut le dire, cette histoire-là devrait pas se seulement mettre les femmes en colère. Elle devrait mettre en colère les pères, les frères, les chums, les collègues, les amis, les hommes qui aiment les femmes. Messieurs, on a besoin que vous soyez aussi en hostie que nous autres. Puis pas seulement quand ça arrive à votre fille ou ça arrive à votre blonde ou votre soeur, quand ça arrive à une femme. On a besoin des gars qui vont regarder leur ami puis dire « Hey, ce que tu fais là, c'est pas correct. » On a besoin du gars qui voit une fille trop intoxiquée puis qui va intervenir pour la sortir de là. On a besoin de ses alliés parce que être un allié, c'est pas seulement dire « Oh non, mais moi, je le ferai jamais, ça là, là. » Non, c'est aussi avoir le courage de dire « Je laisserai pas un gars autour de moi faire ça. » Les gars, savez-vous quoi? On n'y arrivera pas toute seule. On a besoin de vous autres. Ça va prendre des discussions, de l'éducation. Va falloir parler à nos petits gars, rétablir le contact, remettre les pendules à l'heure et faire notre examen de conscience collective.
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2: Bon, on va être honnête avec vous autres. Honnêtement, on s'en allait complètement ailleurs, oui, là, présentement, mais on vous lit sur la messagerie texte, donc en lien avec ce témoignage que je voulais faire sur l'agression qui est survenue le 19 octobre avec l'Université Cornell. Donc, 7 gars qui, pendant des heures, ont agressé, violé une fille qui était complètement intoxiquée. Ce qui est troublant là-dedans, c'est que oui, il y a un chat de groupe. On dit à peu près peut-être une cinquantaine gars qui sont
3: qui ont vu l'invitation, le chat, c'est ça, puis
2: à se faire inviter à venir profiter de cette jeune fille
3: qui était inconsciente,
2: totalement inconsciente. Ouais. Fait, ça, c'est ce message là est vraiment, oui, d'en parler, puis de sentir que je sais là ça va être important là, de comprendre la nuance. Parce que dès qu'on se met à parler de ce type de sujet-là, on dirait, j'ai l'impression qu'on se divise comme homme et comme femme.
3: Ouais. Ben c'est comme et si on se met en opposition, là, mais non, faut se donner la main.
2: Faut s'unir plus que jamais. On n'est pas en train de dire que tous les gars sont des agresseurs.
3: Ben non.
2: Pas en train de dire que les gars non plus. Puis c'est pas ça qu'on lit non plus sur la messagerie. Non. Là, c'est à moi vraiment à spécifier ça. Mais je veux sentir aussi dans mon algorithme Instagram, j'aimerais ça voir des gars se révolter aussi. Oui. Pas seulement des filles.
3: Il y a un message qui résume bien ta pensée. On a déjà quelqu'un au téléphone?
2: Je pense qu'il y a Frédéric au téléphone. Ça se peut-tu? Es-tu là? OK, il est pas
3: Attends un petit peu,
2: encore.
3: Mais regarde. Caroline a dit, ça me touche ce sujet. J'ai deux ados, une fille de 14 ans et un fils de 16 ans. Et j'ai eu avec eux cette discussion plusieurs fois. J'ai appris à mon fils à être bienveillant avec les filles et aussi à être un allié. Je l'ai même mise en situation de party pour lui apprendre quoi faire et comment réagir.
2: C'est bon.
3: J'ai confiance qu'il fera la bonne chose parce qu'on en parlait là à micro fermé. Tu vois le chat. tu vois qu'il y a ça qui se passe.
2: Colin!
3: Pourquoi il y a personne des 50 ou des 57 qui est allé voir la police pour dire, en ce moment, là, il y a un viol collectif qui est en train de se passer? Pourquoi des 57, personne n'a rien fait?
2: C'est ça qui est dégueulasse.
3: C'est ça qui est dégueulasse. J'ai gros Christy de frisson.
0: Si j'étais la mère d'un de ces gars-là, je serais
3: mort de honte. Je pourrais pas continuer.
0: Dégoûtée. Puis je sais qu'on n'est pas...
3: Mais c'est notre job de parents. Je pense qu'il y a une responsabilité. Il faut que tout le monde se responsabilise. Nous autres, on se responsabilise à checker nos verres et tout ça. Mais il faut que les hommes se responsabilisent. On a quelqu'un au téléphone.
2: Frédéric, il est là. Salut, Frédéric.
1: Bonjour, ça va bien?
2: Ben, ça va bien. Dis-nous, comment ça te fait réagir, ça, aujourd'hui?
1: Moi, je suis totalement outré. Puis il y a plusieurs hommes aussi qui le font. C'est complètement aberrant de faire ça. Puis surtout de voir que les institutions protègent, c'est évident, j'imagine.
2: Ah, ouais.
1: Juste de même, c'est clair qu'un texte de réflexion, ça ne fera rien faire pour leur comportement. Puis c'est 100% certain qu'ils vont recommencer.
2: Ben, en tout cas, ça prend des sanctions. Là,
3: mais c'est là, ils n'ont même pas eu une tape sur le doigt. Ils ont eu une caresse à la main. Ils ont dit, écris un texte pour avoir une réflexion sur ce que tu as fait, qui est un acte criminel.
2: Absolument.
3: Fait que tu as raison de dire que la première responsabilité revient aussi aux organisations, là, de dire, hey, ça s'est passé sous votre toit. Vous étiez en charge de cette petite fille-là, puis vous avez manqué à votre responsabilité.
2: Ben, en fait, on s'est protégé. C'est vraiment ça. Ben, c'est le fun d'entendre un gars. Merci, Frédéric, de nous avoir appelé.
3: Je suis curieuse, avant de raccrocher avec toi, t'as-tu des enfants, Frédéric?
1: Non.
3: OK. Mais juste toi, en tant que gars, ça t'a mis le feu au derrière.
1: Exactement.
3: Ben, merci de nous avoir appelé.
2: Salut.
1: Merci, bonne journée.
2: Passe une belle journée à toi aussi. On a un texto qui dit bravo à Olivier Dion, qui a été un des seuls hommes du milieu artistique à sortir dans les médias à ce sujet. J'ai pas vu.
3: Il a fait une publication, je pense au printemps, au début de l'été, pour dire justement ça. Tu sais, des fois, on voit des comportements, puis on dit pas, hey, ça n'a pas d'allure ce que tu fais. Tu sais, pour pas s'ingérer dans la vie de l'autre, puis d'avoir peur aussi de sentir que c'est pas notre place de faire ça. Puis lui, il a dit, moi, je serai plus muet. Je vais plus endosser ces gestes-là, ces comportements-là qui sont déplacés de la part de gars que je connais ou que je connais pas. Parce qu'il y a ça aussi. Ouais. T'arrives dans un bar, puis là, tu vois qu'il y en a un qui est insistant, qui est achalant, puis tu le connais pas.
2: Oui.
3: Fait que là, t'as-tu peur de manger un coup de poing d'en face? Tu vas lui dire, hey, excuse, je pense qu'elle est tannée, la fille. Mais tu sais, à plein d'étapes, à plein d'échelles aussi, ça prend quand même une grande confiance en soi, puis il faut être volontaire. Là,
2: en même temps, moi, c'est le côté de, hey, ça peut être, ça, c'est ma sœur, ça peut être ma fille, ça peut être toi, ça peut être ma chum. Est-ce qu'on avait Pierre au téléphone? Non, il n'est pas là, juste. Bon, parfait. Okay. Ben, merci beaucoup pour vos commentaires. Là. C'est tellement précieux de sentir cette réponse-là de votre part aussi sur la messagerie. On vous sent bien impliqué, puis on va en reparler parce que oui, ce dossier-là vient d'être ouvert. Donc, à nouveau, on va voir quelles sanctions suivront parce que j'ose espérer qu'il y en aura. Espresso avec Sabrina Carpenter pour l'instant. Et dans les prochaines minutes, on s'en va ailleurs.
3: Oui, on va parler de quelque chose qui, moi, me rend gênée, mais finalement, c'est un don.
2: Yes!

0: oh mon Dieu, on le laverait tout.
1: Mais c'est ça la
0: laverait tout.
1: C'est ça la
0: OK, ici, à main levée, qui pleure devant des annonces de Cotonnel?
1: Oh, non.
0: Mais juste moi.
1: Karine et Annick m'ont levé leurs mains.
0: Ah, OK, on est trois quand même. C'est moitié-moitié. moi, c'est mon superpower. C'est mon don. Je braille sur commande. En fait, c'est comme si j'ai pas de clapet sur ma valve à larmes.
1: C'est bon.
0: Fait que ça déborde tout le temps. Puis j'ai toujours été un peu gênée de ça. Parce que je m'émouvois devant à peu près tout. Tout me touche, tout me bouleverse. Puis j'ai l'impression que c'est une faille. J'ai longtemps pensé ça.
1: Je comprends.
0: Puis là, hier, je suis tombée sur un petit article super intéressant d'une chercheuse de Harvard qui a démontré qui a fait des études sur des personnes qui s'émeuvent vite. Et ses conclusions cassent plusieurs idées reçues sur la sensibilité, surtout en contexte professionnel. Alors, la première idée préconçue, c'est que pleurer, c'est une perte de contrôle.
1: Mmh.
0: Alors, en réalité, le cerveau fait exactement le contraire, il régule.
1: Mmh.
0: Et moi, quand j'ai lu ça, j'étais comme...
1: Oh, wow.
0: C'est malade. C'est comme quand on dit à nos enfants arrête de pleurer.
1: Ben non.
0: Mais non, il est en train de s'auto-réguler.
1: Ben oui.
0: Les larmes marquent un pic de traitement émotionnel qui permet de revenir plus vite à la clarté.
1: Oh.
0: C'est pas une faille, c'est un mécanisme de recalibrage.
1: Wow.
0: Là, j'étais là, voyons, c'est bien malade. Deuxième idée.
1: Recalibre, là.
0: Ouais, je suis en train de me recalibrer, là.
1: Deux secondes.
0: Attends un peu, là. Idée préconçue numéro 2, les hypersensibles sont moins solides.
1: Mmh.
0: Ça aussi, ouais, on pense ça. Les scans montrent qu'ils disposent d'un pont plus efficace entre les ondes de l'émotion et celle de la décision. Ça, là, c'est l'imagerie du cerveau qui démontre ça. Le ressenti n'encombre pas la pensée, il l'affine.
1: Oh, j'aime ça.
0: Ah, là, je dis, voyons, je suis Wonder Woman?
1: C'est-tu
0: un superpower ou quoi, là? Idée 3, trop sensible pour diriger ou gérer une équipe.
1: Ouais, oui,
0: on pense ça souvent.
1: Ben,
0: c'est même l'inverse. Les personnes très réactives émotionnellement repèrent plutôt les tensions, les changements de ton, les déséquilibres dans un groupe. Elles anticipent les conflits plus précisément et les résolvent plus vite.
1: Mais ça, c'est intéressant parce que là, on pourrait le décliner sur hommes et femmes.
0: Oui.
1: Parce que dans le cas de l'homme, moi, je vois ça très positivement.
0: Ben oui.
1: Tu sais, il est tellement sensible, il est à l'écoute.
0: Puis il est proche de ses émotions.
1: Puis là, une femme, je pense la même chose, mais on véhicule malheureusement l'idée contraire.
0: Ben oui.
1: Elle est trop émotive.
0: Exact.
1: Elle pas capable de... On a encore ce discours-là.
0: On attaque nos qualités de gestionnaire là-dessus. Puis idée numéro 4, c'est intéressant. L'émotion brouille la stratégie chez elle, elle l'éclaire. L'expression d'une émotion libère la pression interne, réduit le stress et améliore la prise de décision immédiatement après.
1: Ouais.
0: Fait que c'est comme si, mettons, tu vis ton émotion, là, ça sort, puis là, tu te replaces.
1: Ça focus. J'aime ça.
0: C'est cool, hein? Pour une fois que c'est pas démontré de façon négative, au contraire.
1: Mais trouves-tu pas qu'on a encore, on le sait.
0: Ah, mais oui, complètement,
1: puis
0: ce préjugé-là.
1: On a encore ce réflexe de si nous autres, ici, là, on se met à pleurer pour... Puis là, tout de suite, naturellement, on va le dire.
0: Ben l'autre fois, tu disais quelque chose, j'étais super touchée. J'ai dit, voyons, je sais pas, j'ovule. J'ai dit ça deux fois.
1: Oui,
0: là, tu m'as dit, arrête de t'excuser.
1: Oui, on vit l'émotion, that's it. Puis après, c'est un autre qui va arriver.
0: Exact.
1: Mais c'est drôle, moi, on dirait que je pleure moins. Je pleure pas tant. Je pleure comme moins qu'avant.
0: Ah
1: mais
0: oui?
1: Je pense que quand j'ai breaké il y a un an, là, j'ai pleuré 23 heures sur 24.
0: Voilà, t'as vidé ta teinte.
1: T'as
0: tout sorti l'eau que t'avais dans le corps.
1: Je pleurais pour rien. Là.
0: Ouais.
1: Non, je pleurais pas pour rien.
0: Non, tu pleurais parce
1: qu'il y avait un trop plein. Oui, c'est ça, je garde. Mais non, mais dans
0: ta bouche l'a dit.
1: Je pleurais je me souviens au début, mettons, en tout cas, après chez moi, à un moment donné, j'ai vu un monsieur, il était étendu par terre, puis il y avait une ambulance, puis tout, puis une résidence de personnes âgées à côté, puis il y avait du monde autour, puis tout, puis ça va, là. Je le connais pas, là, le monsieur. Je suis venue tellement émotive, je me suis imaginée. Oh, puis tout d'un coup, là, vous dites que je m'arrête. Puis là, mon Dieu, peut-être qu'il va mourir. Tu sais, ça sortait là.
0: Oui, oui, oui.
1: Certains diront que c'était un peu too much, j'allais pas très, très bien à ce moment-là.
0: Non, mais ça
1: mais j'essayais de me réguler.
0: C'est ça.
1: Ah, j'aime ça.
0: Oui, fait que voilà, à toutes les broyardes de la planète, on a aussi des fonctions de gestionnaire en nous.
1: Ben, j'en suis convaincue.
0: Ben oui.
1: Bravo.
0: Oh non, c'est hot.
1: OK. Dérapage dans le hockey mineur. Ça risque de vous faire réagir après Christina Aguilera et Genie in a Bottle.
0: Oh,

0: 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Il faut rester bien branché avec nous autres et ce sera très clair. 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On tombe dans un gros dossier. Dossier dans la presse d'ailleurs, hyper complet et très intéressant à lire. Un dossier d'Ariane Lacourcière et de Martin Tremblay. Dérapage au hockey mineur. Et le titre, c'est l'aréna au complet est le bar.
1: Ouais. Ça vaut vraiment la peine si vos enfants évoluent dans le sport mineur, là, d'aller lire les trois articles parce que ça amène vraiment des angles différents que moi j'avais jamais lu avant. Mais dans le premier article, là, oh mon Dieu, je tombe en bas de ma chaise. Évidemment, on parle des dérapages, des comportements des parents dans les estrades.
0: Beaucoup d'agressivité, beaucoup, de violence.
1: Ah oui, envers les arbitres, oui. Envers les coachs, envers le personnel qui gravite autour des équipes,
0: entre parents.
1: Les joueurs, entre parents, c'est exponentiel. Et le dénominateur commun de presque tous ces moments-là, c'est l'alcool.
0: Ouais, mais c'est un des facteurs.
1: C'est un des facteurs. Donc, évidemment qu'on en vient à se poser la question, est-ce que si on enlevait l'alcool, on réglerait tous les problèmes? Je pense pas.
0: Hey, mais déjà, Marie-Pierre, moi, je savais pas. Je sais pas, là, peut-être parce que clairement, parce que je ne côtoie pas ces milieux-là, peut-être encore, mais je pensais pas que tu pouvais prendre une bière ou
1: à 8 heures le matin.
0: Ben, tu sais, en allant voir la game ou la pratique de ton enfant au hockey.
1: Oui, parce que c'est ce qu'on voit dans l'article, OK? On parle de plein de cas différents. Puis on apprend aussi dans l'article que 192 permis d'alcool qui sont en ce moment dans les arénas du Québec, ce qui permet à 183 000 personnes de consommer de l'alcool, et ça de 8 heures le matin jusqu'à 3 heures du matin.
0: Tabarouette.
1: Donc, toute la journée.
0: Wow.
1: Ça, c'est 8,5 fois plus que les gens du Centre Bell.
0: Ben oui.
1: fait que les gens peuvent arriver, justement, puis se prendre un petit Baileys sur glace ou une bière ou un verre de vin. Et là, ce que ça fait, c'est que les gens picolent des fois pendant la pratique des enfants. Mais moi, là où j'ai un profond malaise, c'est que, mettons, que la personne apprend une consommation, elle s'arrête là, puis elle s'en va après, c'est une chose. Mais que la personne, elle consomme tout du long et repart ensuite avec son enfant, c'est là où il y a un problème. Les bars ouverts, ça, c'est un autre problème. Parce que souvent, dans les arénas, c'était des espaces clos, des espaces fermés.
0: Oui.
1: Et les gens devaient franchir une porte, puis c'était un espace 18 ans et plus. Donc, les gens devaient rentrer, aller chercher leur consommation. Mais là, maintenant, les gens prennent la consommation et l'amène dans les gradins. Fait qu'il y a ça aussi, la facilité de consommation. Puis l'autre chose qui est dénotée dans l'article, c'est les tailgates. Donc là, les parents arrivent plus tôt, s'installent dans le stationnement, amènent des glacières, ils ont des bouteilles, des grandes Stanley, là, des bouteilles d'eau dans lesquelles ils mettent des consommations alcoolisées. Fait que je pense pas que la responsabilité revient uniquement aux arénas, parce qu'évidemment qu'avec ces revenus-là, ça permet de faire plein de choses, là. Fait que les détenteurs d'aréna puis les détenteurs de permis sont comme non, mais nous, c'est quand même de l'argent important. Sauf qu'il y a toute la responsabilité légale et morale de servir de l'alcool à des gens qui ensuite vont reprendre leur véhicule.
0: Ouais, mais en même temps, c'est une responsabilité personnelle. Tu sais, je veux dire, toi,
1: ben absolument,
0: comme
1: ça
0: adulte,
1: commence par ça. Ben oui.
0: Si tu décides que tu es apte à prendre puis que c'est ton droit de prendre un verre de vin à 9h15, ben on est qui? Moi, je suis qui pour aller te juger? Je te jugerai pas. Mais clairement, j'ai l'impression qu'il y a un plaster sur un bobo. Mais après ça, là, je te parle de moi, de mon expérience à moi.
1: Mais pour
0: que déjà bien aimé prendre un mimosa dans un brunch à 10h.
1: Oui, je
0: j'avais
1: comprends.
0: Out, puis je mettais 2 gorgées de jus d'orange.
1: Oui, mais non, mais on a tout fait ça.
0: Mais ça cachait quelque chose aussi.
1: Ah,
0: il y a un chemin que j'ai fait. Mais après ça, ici, dans le secteur, dans ce monde-là de sport, où on sent qu'il y a quand même déjà plusieurs dossiers à chaud. Tu sais, le comportement de certains parents qui viennent foutre le bordel dans une game où des enfants jouent à un sport. Là, il y a un problème à partant. Puis là, tu vas leur donner peut-être un peu de fuel, là, un petit peu d'essence pour sur le feu.
1: Il y a deux choses. Premièrement, tu sais, pour certains parents, ce moment-là dans la semaine où ils peuvent enfin s'asseoir puis regarder leur fils ou leur fille jouer au hockey, c'est leur me time. Fait que là, il y a ça aussi. Puis il y a le volet, j'ai perdu mon idée. Mon cerveau, il a sacré le cas.
0: Mais c'est correct parce que, en même temps.
1: Ah, oui, je le sais, je l'ai retrouvé. Mettons, là, est-ce que c'est lié directement au sport? Parce que si ton fils ou ta fille prend des cours de violon, est-ce que tu arriverais avec un café Belaise à son cours de violon le samedi matin à 9h? Peut-être.
0: J'ai déjà allé avec une petite bouteille d'eau avec mon petit vino au cours de danse de Léa.
1: Ah! Mais ben voilà.
0: Dans une période où ça allait pas très bien non plus.
1: Non, mais c'est. Mais t'es très honnête de le dire.
0: Ouais, je trouvais ça drôle, en fait. Ben oui. Puis même entre mômes, on se disait. Amener mon petit gin tonic, il me semble que ouais.
1: Mais c'est une autre bonne question. Mm. Est-ce que c'est trop banalisé?
0: Absolument. Je prends un verre de vin là juste pour faire mon deuxième chiffre à la maison, ça me fait du bien, ça va me donner le gaz qu'il faut pour donner le bain aux enfants. Ben oui, on banalise ça.
1: Ouais.
0: Qu'est-ce que vous en pensez vous autres, parce que vous jouez avec nous autres, vous êtes avec nous, puis on aime tellement ça vous lire et vous entendre. 11007, la bulle de conversation sur l'application Cogeco Média. Oh, mais qu'est-ce que j'entends là?
1: Ah.
0: Oh, est-ce que ce serait un rythme payant?
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0: de Sylvie.
1: Oups, oui, on parle de Sylvie. C'est ça, on parlera de Sylvie après. Excusez-moi, le micro est rallumé. Bonne fête, Étienne! Bye-bye!
2: Teamwork. Hey, on a quelque chose, tout un dossier qui vous fait réagir, en tout cas.
1: Oui.
2: Dérapage au hockey mineur. Est-ce qu'on devrait interdire, dans ce cas-ci, les bars dans... Les bars, les bars.
1: Oui, madame,
2: bars.
1: Madame Janvier.
2: Oui, on se calme, les bars dans les arénas.
1: Oui.
2: Parce que quand tu vas voir ton garçon ou ta fille jouer, dans ce cas-ci, au hockey, puis que tu prends un verre de vin ou une bière à 10, 11 heures, au-delà peut-être du regard, moi, c'est clair que j'aurais un petit regard de « il est de bonheur, me semble », mais je comprends si c'est ton moment, puis si ça vient avec. Mais si ça te rend encore plus agressif à vouloir arracher la tête de l'arbitre, on a peut-être un petit problème ici.
1: Oui, on a quelqu'un au téléphone.
2: C'est Stéphanie
1: qui est là, je pense. Allô?
3: Allô?
1: Allô, est-ce que toi, tu évolues dans le monde du sport avec tes enfants?
3: Oui, mes deux garçons, soccer et hockey, tous les deux. Et c'est deux mondes différents, totalement, je vous dirais.
1: Ah ouais? Pourquoi?
3: Au hockey, j'avoue que la boisson coule à flot, là. C'est vraiment l'année passée, même j'ai été surprise moi-même au tout début de l'année. Mon fils, à ce moment-là, a 9 ans. Puis, je rentre après une game qu'ils ont gagné dans le vestiaire chercher mon fils. Et je vois les coachs qui boivent de la bière. J'étais complètement surprise parce que je me dis, ils ont 9 ans, célèbres en buvant de la bière. C'est un peu devant les enfants en après-midi. C'était la tradition à toutes les games.
2: C'est ça. Puis il y a comme toujours ce côté festif-là aussi à la fin d'une game. On prend une bière pour décanter.
1: Mais c'est que l'enfant associe le mouvement, là, le geste. C'est dire, ah, ben on a bien joué, on peut boire de la bière. Fait que ça banalise ça aussi pour l'enfant, veut pas, là.
3: Exactement, là. Puis c'est des enfants de 9 ans, là. Je sais pas. C'est l'image qu'ils ont. C'est un peu.
1: Puis tu dis que c'est différent au soccer. C'est quoi la différence?
3: Ah, au soccer, je vous dirais que les parents sont plus ils consomment pas, en fait. J'ai jamais vu vraiment de parents consommer. On n'a pas de bar, on est dehors, on fait jouer, on se fait une mouille ou on crève parce qu'il fait trop chaud, on est au soleil. Mais il n'y a pas de bar, il n'y a pas d'accessibilité. Mais même en aréna, honnêtement, les parents emmènent des glacières.
1: Ça. Fait que même s'il n'y avait pas de bar, je pense que les gens trouveraient d'autres façons de consommer. Fait que c'est un examen moral qu'il faut faire, finalement.
3: En tournoi, c'est encore plus pire, là. En tournoi, c'est... des fois, je me dis, comment les enfants se rendent avec leurs parents à l'hôtel?
1: Mais moi, c'est une question. Ça, pour vrai, là, Stéphanie, tu dis ça, là, puis on dirait que je viens de venir fâchée en dedans. Là, parce que tu dis, si on consommait tout l'après-midi, c'est qui ramène ces enfants-là? Là? C'est-tu ces mêmes parents-là?
2: Il faut dénoncer dans ce temps-là.
1: Ben,
2: oui, je veux dire, quand vous voyez un comportement comme
1: ça, faut
2: dire.
1: Oui, ou tu ramasses tes enfants puis tu les mets dans ton char.
2: Ou 9-1, voici la plaque. Ah, ouais. Cette personne-là est en état d'ébriété.
1: Merci beaucoup, Stéphanie.
2: Bye, Stéphanie.
1: On va aller voir Marie.
2: C'est Marie-Ève qui est là. Allô?
4: Ah, bonjour!
2: Salut Marie-Ève, on t'écoute. Qu'est-ce que t'en penses, toi?
4: Ben, moi, j'en pense que ma fille est dans le sport, mais moi, elle est dans le baseball féminin.
2: OK. Cool.
4: Puis actuellement, tu sais, cet été, on a vécu une situation comme ça avec un des papas. Où est-ce qu'il arrivait avec sa caisse de 12? Parce que nous, dans le baseball féminin, on fait des doubles dans la journée. Fait que ça finissait souvent que le papa était tellement agressif, agressant envers les filles, mais envers sa propre fille.
2: Ben voyons!
4: C'était vraiment épouvantable. Fait que là, les parents s'excluaient un peu, puis à un moment donné, il y en a une qui, plus en fin de saison, là, qui a vraiment tilté. Ça a créé un froid, mais tu sais, on se dit, regarde, tant mieux, à un moment donné, faut que ça se dise, faut que ça s'arrête.
2: Ben oui!
4: Ouais, fait que c'est ça, c'est comme ça dans tous les sports malheureusement.
2: Attends,
1: il y a quelqu'un sur la messagerie qui dit au soccer, ça consomme en masse, c'est juste que c'est caché dans nos gourdes.
2: Ben voyons,
1: quelqu'un qui nous a écrit ça sur la messagerie.
2: Merci Marie-Ève.
1: Merci beaucoup.
4: Merci.
2: Salut, il y a Hélène aussi qui est au téléphone. Allô.
5: Allô.
2: Allô Hélène, mon Dieu, es-tu témoin de tout ça toi aussi?
5: Ben, je vis avec un homme qui a joué au hockey toute sa vie, puis...
1: Hélène, peux-tu juste baisser la radio derrière toi deux petites secondes?
5: Oui, c'est fait.
1: Ah, merci. Fait que ton mari joue au hockey.
5: Oui, c'est ça. Puis écoute, on a suivi du hockey en masse à l'extérieur. Puis tout le monde a les valises à l'entrée, qu'on s'en va dehors, puis les gars prennent la bière.
2: Ça vient avec, comme, là.
5: Ah, c'est... On dirait que c'est automatique. Une femme va dire, ça prend mon café, mais le gars va dire, OK, ma bière est dans le char.
1: Mais penses-tu que c'est comme générationnel? On est-tu rendu à un point dans notre société où il faut changer ça?
5: Ben, tu le changeras pas. Je pense pas que ça peut être changé. Là. Parce que vous dites, là, on faudrait-tu interdire les bars dans les arénas? Ben, regarde, il y en a des bars, puis le monde vont dehors pareil.
2: Ouais, ah, mais en même temps, on voit que de la génération plus jeune que nous, beaucoup plus de mocktails, beaucoup moins d'alcool. Bref, ce sera observé. Mais Hélène, merci pour ton commentaire. Beaucoup. Merci de nous avoir rejoints. Mais assurément, là, il y a un problème qui doit être réglé. Parce qu'au final, qui souffre là-dedans? Ben, nos cocos.
1: Ah, oui.
2: Nos jeunes, that's it.
1: Oh mon Dieu, la messagerie, ça déboule, ça n'a pas de sens.
2: On continue de vous lire, on poursuit ça, parce que dans les prochaines minutes, ce sera l'obsession de Marie-Pierre.
1: Si j'ai besoin d'aide, je suis à la recherche d'heures supplémentaires pour finir mes journées.
2: J'y arriverai pas, Marie-Ève. Bon, on va t'aider à rythme.
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21: Je vais juste terminer ma bouchée.
1: Oh, Marie-Ève.
21: Je vous ai parlé de mes galettes à la mélasse, ça.
1: Mais oui, mais tu m'en as pas partagé. Fait que je peux pas te dire s'ils sont aussi bonnes qu'ils ont de l'air quand tu les savoures.
21: Je vais t'en donner un morceau si tu veux.
1: OK. Avec plaisir.
21: Avec plaisir. C'est que là, on essaie de rejoindre notre gagnante pour les. Es-tu là? C'est une finaliste qu'on fait encore une fois ce midi. Merci.
1: Bravo.
21: Pour Disneyland Paris. Et c'est Marie-Hélène Chaillé qui est au téléphone. Salut!
22: Bonjour tout le monde!
1: Hey, finaliste pour ce beau concours, ton nom est officiellement dans le chapeau. Es-tu déjà allée à Paris?
22: Jamais de ma vie.
1: Oh, là!
22: Je vais souvent, mais pas moi. Et encore moins mon enfant et mon mari.
21: Oh. Es-tu déjà allée à Disneyland?
22: Quand j'étais petite, oui, quand j'étais petite, mais à Paris, j'étais même pas au courant qu'il y avait un événement à Paris.
21: Ben, je te le confirme, Marie-Hélène, d'autant plus qu'on donne 3 forfaits pour 4 personnes. Le premier forfait auquel toi, t'es finaliste, sera tiré le lundi 5 octobre prochain, fait que c'est la semaine prochaine, dans l'émission de Julie Bélanger, Génération J. Fait qu'on se croise les doigts!
22: Oh my God, merci, les filles, c'est tellement bonne.
1: Ah, t'es fine.
21: T'es fine.
1: Même quand on prend des bouchées de galettes à mélasse.
21: Oui, tellement bonne.
22: Pardonnez, parce que je mange en même temps que vous.
21: Parfait. Bon lunch.
1: Salut.
21: Pink avec Raise Your Glass. Mm. Après ça, c'est l'obsession de Marie-Pierre. On
1: T'as
21: a besoin de plus de temps.
1: T'as-tu mis des œufs dedans?
21: Il y a tout dans le temps. Il y a une écoute de girafe aussi.
1: Ah ouais, ça goûte.

0: Hey, on s'excuse, on va vous mettre dans le loop.
1: Oui, dans le contexte. OK, c'est parce qu'on écoutait, il y a les nouvelles en continu.
0: Okay,
1: on a vu le point de presse de Christine Fréchette, puis l'autre de Ruben Gazal.
0: Oui, bien, ils ont tous parlé, là.
1: Oui, puis tu sais, il y a toujours l'espèce de petit lutrin, puis derrière eux, il y a toujours d'autres députés, là.
0: Oui, trois, quatre personnes,
1: puis ils font toutes des side-eyes. Ils regardent toute la personne qui parle.
0: Regardant avant,
1: les chums, c'est pour vous, vous avez toute l'air. Okay. Les gars, puis regardez louche.
0: Oh, c'est juste dans notre tête. Comprenez-vous ce qu'on veut dire?
1: C'est tellement drôle.
0: Si t'es à côté de quelqu'un qui parle,
1: oui,
0: regarde sur le côté.
1: Non, regarde en avant.
0: OK. L'obsession de Marie-Pierre.
1: OK. Bon, j'ai besoin d'aide. Ah, ça va pas. Là, moi, je vous en ai déjà parlé souvent, ce micro-ci, à quel point faire des valises, pour moi, c'est une grande angoisse.
0: Oui.
1: Et là, je suis à départ moins quelques jours. Je décolle le 5 au matin pour m'en aller au Panama tourner Tentation Soleil. Puis là, je finis plus, Marie-Ève, de faire des listes, OK? La liste de ce que je dois mettre. Parce que là, cette fois-ci, il faut savoir que je pars avec toute ma famille.
0: C'est ça, là.
1: Mes enfants, mes parents, mon chum et ma belle-sœur Valérie. Fait que là, j'ai fait une première liste dans laquelle je mets tout ce qui me passe par la tête de ce qu'il faut que j'amène pour des enfants. Parce que voyager seule, moi, c'est tel que tel, faire ma valise. Oui. Mais celle des enfants.
0: Oui, de jeunes enfants.
1: Ça finit plus. Les flotteurs, les jouets de sable, les sandales croques, les imperméables, les maillots, les couches d'eau, les vêtements, les pyjamas, les livres, les sandmachines, le moniteur, les busy bags, les dormeuses, les doudous, les bas toilettes, la couche, les crèmes solaires, des bavettes, des ustensiles, des bols, des iPads, les splitters, les lingettes. Mais ça, c'est juste le début de la liste, là. Ça dure de même pendant une demi-heure.
0: Après ça,
1: il y a ma liste aussi d'achats. OK, parce qu'il faut que je fasse des achats. Puis là, c'est ça qui me fait angoisser. C'est que là, je me dis, mon Dieu, il y a juste 24 heures dans une journée. J'y arriverai pas. Je vais manquer de temps, là. Parce qu'il y a des choses qu'il y a juste moi qui peux faire. OK? Ah. C'est ça mon affaire, là. Fait que là, il faut que j'aille chercher les prescriptions. Il faut que j'aille chercher des white strips, me blancher les dents du rince-bouche, parce que même si je m'en vais pas frencher, une animatrice qui pue de la boîte, c'est plate en tabarouette. Des Tylenol, rhume et sinus, de jour et de nuit. C'est la quatrième fois que j'en achète pour ma trousse, mais que finalement, je vais piger dedans parce qu'on est encore malade. Il faut que j'aille acheter aussi des brassières, du tape à toton, une robe de chambre en coton, parce que la mienne est en moumou. Puis ça, du moumou, à 36 degrés, ça respire pas.
0: C'est vrai.
1: Fait que tu as chaud dans le crack.
0: Ah, OK.
1: Fait que ça me prend quelque chose qui, en matière naturelle.
0: Qui respire.
1: Oui, qui respire.
0: Oui.
1: Puis dans ma to-do, il faut que je fasse une vidéo pour Biowick, une vidéo pour WeCook, que j'aille me faire faire les ongles. Puis j'aimerais ça, peut-être, aller faire couper les cheveux à Henri Doux. Fait que là, je suis, comme dirait l'autre, débordée.
0: T'avais-tu du Benadryl aussi? Parce que ça peut te sauver, hein, si jamais. Là, oui.
1: Attends, je vais l'écrire.
0: Benadryl, c'est important. Toujours avoir ça, puis du Tylenol. C'est une taminophène.
1: Ah, attends, non, mais les enfants, c'est ce que j'ai fait?
0: Oui.
1: Je suis rentrée chez Jean Coutu, me suis parquée dans l'allée,
0: section
1: pédiatrie, et j'ai pris un de chaque. Du Gravol, du sirop, du Benadryl, du Tylenol, de la Dil.
0: J'ai une question.
1: J'ai tout.
0: Pourquoi ça, c'est pas Jean-Philippe qui le fait? Parce que c'est je veux dire.
1: T'as-tu, Étienne, un petit bruit de cricket? T'aurais
0: non, mais
1: ça dans ta boîte?
0: Je suis convaincue qu'il est comme apte.
1: Ben, il y a des. OK, ben, gars, Jean-Philippe va pouvoir s'occuper des retours de boîtes Zara. Parce que, oui, il y en a encore 40. Fait que, ça va être son département. Finis les valises. J'ai donné le sac à couche à faire. Avec le iPad, les écouteurs, les jouets, les collations. Hey, c'est 6 heures de vol, Marie-Ève, OK? T'as jamais assez de collation.
0: T'es-tu le genre à donner des petits bouchons aux passagers qui sont autour de toi, des bouchons d'oreilles et tout ça?
1: Non, mes enfants crient pas.
0: Non,
1: mais ils ont faim. T'sais, faut que je continue de les remplir. Faut juste que j'arrête jamais de les remplir. J'ai le sac à couche à faire. Avec le iPad, les écouteurs, les jouets, les collations. Hey, c'est 6 heures de vol, Marie-Ève, OK? T'as jamais assez de collation.
0: T'es-tu le genre à donner des petits bouchons aux passagers

0: besoin d'aide, là. Les filles, là, ils ont passé deux fois 18 mois à allaiter, là. Fait que, tu sais, mes pentes de ski, là, si je veux être capable que ça ait l'air de quelque chose, faut que je sois strappée jusqu'à dans le milieu du dos, là.
1: Flap
0: fait que
1: là,
0: hey, je fais trac. Je me rattache ça, toi, chose. Des fois, j'ai tapé sur le côté.
1: Oui.
0: C'est comme une camisole de force, mais avec du taping.
1: Mais je suis sûre qu'il y a d'autres choses que tu pourrais quand même déléguer.
0: Ben oui, faire mes ongles, c'est sûr que ça, il est capable d'aller se faire faire les ongles pour moi. Puis mes vidéos là, de réseaux sociaux.
1: Oui,
0: là,
1: il pourrait.
0: Il pourrait faire ma voix.
1: Ben, c'est un comédien.
0: C'est vrai que j'ai une voix grave quand
1: avec
0: même.
1: Avec une petite perruque, là, il pourrait faire la job. Mais il y a des choses comme ça qu'on aimerait déléguer à quelqu'un d'autre.
0: Oh mon Dieu, j'en ai plein.
1: J'en ai plein. Genre, mettons un exemple.
0: Ben, à m'entraîner, j'aimerais ça que quelqu'un s'entraîne à ma place.
1: J'aime ça.
0: Mais que j'ai les bienfaits. Oh. C'est moi qui ai le petit booty,

0: Qu'est-ce que vous aimeriez déléguer que vous ne pouvez pas? Juste avant que les trois accords et cœur de pirate se mettent à chanter, t'as dit l'entraînement.
1: Ben oui.
0: Bon.
1: Moi, ça, je déléguerais ça.
0: Ah oui. Hein.
1: Hier, j'étais à mon pilates.
0: Bravo.
1: Parce que je savais que ça allait faire du bien à mon coco bongo.
0: Bravo.
1: Mais si j'avais pu utiliser cette heure-là pour faire autre chose, ça aurait été formidable. Fait qu'imagine que tu peux déléguer l'entraînement, mais c'est toi qui as les bienfaits.
0: Oui.
1: Fait que t'as des petites fesses-têtes, t'as toute la tête toute calme.
0: Toute ton endorphine.
1: Oui.
0: Ah oui.
1: Ça, ça serait chouette.
0: Combien de fois ici, nous autres, entre filles, on se dit, peux-tu prendre ma vessie pour aller faire pipi à ma place?
1: Déléguer un envie de pipi.
0: Ah, combien de fois on dit ça?
1: Ah oui.
0: Va faire pipi pour moi.
1: On a tout accouché.
0: On a comme pas le temps.
1: On a tout plus de vessie. On a tout plus de plancher pelvien. Fait que, oh mon Dieu, ça c'est drôle. Sinon, là, moi, il y a une autre affaire là, que je déléguerais. Parce que moi, c'est pas un moment de détente. Puis là, je sais qu'il y a plein de gens qui vont me dire, ben franchement, c'est ton moment. Toi, t'en profites pour te reposer. Moi, ça me rend complètement anxieuse.
0: Oui.
1: Toutes les soins esthétiques. L'épilation, les cheveux, les ongles. Les faciales. Moi, j'arrive pas à me détendre. Je ne rentabilise pas mon temps en ce moment. C'est comme un autre to-do.

0: que je rajoute sur ma liste. Non, mais tu sais, quand tu te fais cuire la tête, là, oui. C'est long.
1: Ah, moi,
0: tu peux
1: là.
0: Pas rien faire.
1: Ah, mais j'amène mon papier. Livre. Je réfléchis.
0: À quoi?
1: Ben, à la vie, à rien. À... Et où j'irai voyager prochainement.
0: Ah!
1: Ah oui, je réécoutais hier, là, Evelyne Audet nous parler de son trek au Maroc. Je me dis, oh, est-ce que j'aimerais ça, vivre ça? Je décante ma journée.
0: Je comprends.
2: Mmh. Il y a Marie-Hélène sur la messagerie. J'avoue que ça, c'est une bonne affaire. Elle dit, elle aimerait ça déléguer le travail.
1: Ah oui, ah, j'avoue.
2: Que quelqu'un le fasse à ta place.
1: Oui, mais t'as payé.
2: Hey,
1: le cash rentre pareil.
2: Ah ouais.
1: Évidemment.
0: Ah, mon Dieu, imagine.
1: Mais c'est ça. T'es payé juste pour vivre.
0: Wow.
2: Imagine.
0: Moi, là, toute l'affaire de l'intelligence artificielle, ça me fait bien peur, là.
1: Oui.
0: Mais la journée que je vais pouvoir me cloner, là.
1: Oh! Oh, que les bidous, ça va se faire aller.
2: Tu feras pas rien.
0: Ben oui.
2: Tu vas continuer.
0: Ah, je vais laisser mon avatar aller travailler. Je vais faire du macramé. Je vais mettre drôle. À tricoter. Je vais faire de la peinture. Je vais faire tout
1: maintenant.
0: Ce que tu as fait dans ton arrêt de travail.
1: Mais c'est ça, c'est maintenant.
0: Mais mon avatar va travailler pour moi.
1: Oh, j'aimerais ça en avoir une maintenant.
2: Une quoi?
1: Une avatar. C'est pas possible pour tout de suite. Hey, je veux juste vous rappeler que c'est ma chance de gagner des billets pour La Belle et la Bête, la
0: oui.
1: comédie musicale. On a reçu Audrey-Louise Beauséjour et Jason Jason Roy l'éveillé la semaine dernière.
0: Oui.
1: Hey, d'ailleurs, les billets là, sont rendus comme à proche 20 000 billets.
0: Non, c'est fou, raide, là.
1: C'est complètement fou. Et nous autres, on en a à vous offrir.
0: Ouais. Parce que là, j'ai l'impression qu'incessamment, il n'y en aura plus de billets. Là. Fait que
1: non,
0: vous
1: ne
0: pourrez plus
1: façon.
0: En acheter. Fait que nous autres, on va en avoir pour vous. Vous
1: Absolument.
0: Allez sur lerythmefm.com pour vous inscrire dans la section concours, c'est full facile.
1: Et d'ailleurs, vous pouvez le faire à tout moment, OK?
0: Oui,
1: il
0: n'y
1: a pas de signal précis concernant La Belle et la Bête, mais on vous donne des billets à chaque midi cette semaine dans Les Filles du Lunch. Dans les prochaines minutes, on va savoir ce qu'on a appris. On va rejaser de trucs que vous avez peut-être manqué. Qu'est-ce qu'il y a?
0: Non.
1: OK, parfait. Alex Demski pour commencer.

0: Salut, Karine Robert.
1: Allô, les belles filles.
0: Toujours notre productrice au contenu de cette émission.
1: Ah, jusqu'à quand? Tantôt. Elle veut saluer.
2: T'as le meilleur rire.
1: Oh mon Dieu. Absolument saluer Isabelle Boucher. Bravo.
2: C'est toi qui remportes tes billets pour le spectacle de La Belle et la Bête. Puis on met ton nom dans le chapeau pour savoir si c'est toi qui vas gagner la nuitée jeudi.
1: Et voilà. On revient sur ce qu'on a appris dans l'émission. Puis on va commencer avec une situation que tu as dénoncée, Marie-Ève, parce que c'est un viol collectif qu'on a essayé d'étouffer, qui implique 7 jeunes hommes avec aussi des preuves très accablantes et une femme qui tente de se reconstruire. Ce que j'ai beaucoup aimé et appris aujourd'hui, c'est qu'il faut se tendre la main, il faut s'aider et te demander de l'aide.
3: Les gars, savez-vous quoi? On n'y arrivera pas toute seule. Mmh. On a besoin de vous autres. Ça va prendre des discussions, de l'éducation. Va falloir parler à nos petits gars, rétablir le contact, remettre les pendules à l'heure et faire notre examen de conscience collective.
1: Mmh. Alors, allez réécouter ça sur le rythmefm.com parce que ça vaut la peine. Le fléau de la consommation d'alcool dans les arénas, on a pogné de quoi, hein? Mmh. C'est plus large qu'on pensait.
3: Absolument.
1: C'est une auditrice qui nous en a parlé, Marie-Ève.
4: Ben, moi, j'en pense, ma fille est dans le sport, mais moi, elle est dans le baseball féminin. Tu sais, cet été, on a vécu une situation comme ça avec un des papas, où est-ce qu'il arrivait avec sa caisse de 12. Fait que ça finissait souvent que le papa était tellement agressif.
1: C'est assez particulier, là.
3: Absolument.
1: On voit que là, faut s'attaquer à ça, là.
2: On pensait que c'était que dans les arénas.
1: Exactement.
2: Finalement, on réalise que ça déborde partout dans le sport mineur, là. C'est un problème.
1: On a pris un de tes nouveaux grands pouvoirs, Marie-Pierre. Pleurer.
3: OK, Isette, à main levée, qui pleure devant des annonces de cotonnelle?
1: Oh. C'est beau, ça.
3: T'as levé la main, Karine Robert.
1: J'ai levé la main jusqu'à temps que j'entende Cotonnelle, mais je suis dans ton équipe. Non, je pleure de beau, je pleure de tristesse, je pleure tout le temps.
2: Sonia Vachon nous a écrit sur la messagerie texte. Elle a dit, ça m'a fait du bien. Pleurons, pour l'amour de Dieu.
1: Oui.
2: Pleurons, Sonia!
1: Il y avait une époque qui avait des pleureuses, hein?
2: C'est
1: des invités aux funérailles.
2: Oh, oui.
1: Hey, on aurait pu gagner notre vie avec ça. Hey,
2: moi, j'aurais été riche.
1: T'aurais été riche. Ben, tu notes des.
2: Dans le temps de Séraphin, là, je me serais partie d'une business de broyeur.
1: Oh, yeah. Tu pleures, mais aussi, t'as d'autres qualités.
2: Puis, il y a le volet. Ah, oh, j'ai perdu mon idée.
3: Oh, mon cerveau, il a sacré le cas. Ben, c'est correct parce qu'en même temps.
2: Ah, oui, je le sais, je l'ai retrouvé.
1: Je trouve que. Tu vois, tu le perds, mais tu le retrouves vite. T'es sur le 5G.
2: Ben, c'est. Non, mais. Oui!
3: Tu sais, ils disent que ça prend 2 ans, là, revoir ton cerveau.
2: Oui.
3: Après,
2: t'as.
3: Ben, là, j'ai fini mon 2 ans, là. Tu sais, je suis comme.
2: Oui, mais des fois, j'entre dans la périménopause.
3: Bienvenue.
2: Bienvenue.
3: Ok, tu fais bien avec.
1: C'est pas fini. Tu sais, les candidats, là, en campagne électorale, puis ils ont du monde derrière eux autres, là. Qu'est-ce qu'il faut faire, les filles, OK? Vous l'avez donné, le conseil.
3: Oui, si t'es à côté de quelqu'un qui parle,
2: oui,
3: regarde pas sur le côté.
2: Non, regarde en avant.
1: Puis là, il reste encore quelques jours à cette campagne-là.
3: Oui.
1: Fait que, disons-le aux gens qui sont derrière, peut-être que ça va leur permettre d'aller chercher d'autres votes.
2: Non, mais ils ont toutes l'air d'avoir les yeux croches, Karine.
1: Non.
2: T'as pas de temps, fallait que quelqu'un le dise.
3: Hey, on est là pour le peuple. Hein? Vous direz pas qu'on a jamais rien fait pour vous autres. OK, bye.
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28: C'est mardi, on est le 29 septembre. Bienvenue dans Rythme au travail en PM. Patrice qui s'installe avec vous autres, avec de la bonne musique, puis en plus des températures le fun cet après-midi. Hey, maximum à 21 degrés. Oh, on n'est pas encore rendu, ça je vous le donne. Là. Ça devrait se dégager un peu au courant des prochaines heures. Avec donc 21, ce soir, cette nuit, 9. Demain, mercredi, un autre 21. Jeudi, 23. C'est après que c'est l'hécatombe. Fait que concentrons-nous sur aujourd'hui jusqu'à jeudi pour rester positif. D'ailleurs, hey, demain, vous savez que c'est la journée vérité-réconciliation. Puis, on va faire une petite tournée tantôt de qu'est-ce qui est ouvert, fermé, qui est vraiment en congé, qui ne l'est pas. Mais vous autres, là, est-ce que demain, vous êtes en congé ou vous êtes au travail? Puis, parallèlement à cette question, travaillez dans quel domaine, dans quel secteur? On fait un petit recensement au courant des prochaines minutes. Sinon, ben non seulement j'espère que vous êtes en forme, mais j'espère que vous êtes prêts à identifier notre rythme payant de cet après-midi. Parce que oui, encore aujourd'hui, on vous offre de remporter un voyage pour aller à Disneyland Paris, accompagné, s'il vous plaît, de Monsieur Sébastien Benoît, qui était de passage d'ailleurs ce matin, dans le matin, juste pour le fun. C'est un bon moment avec lui. Vous pourrez réentendre ça dans le podcast. Pour l'instant, on décolle avec quoi? Il y aura Depeche Mode, Dua Lipa, Kelly Clarkson et Ella Langley, Choosing Texas. Let's go! 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

Kelly Clarkson dans Stronger, What Doesn't Kill You à rythme 97.1. Vous souhaitez un bel après-midi. D'ailleurs, vous savez que Kelly Clarkson est à la télé ces temps-ci aux États-Unis. En fait, elle fait partie des coachs à The Voice, puis elle a fait jaser lors de la dernière émission parce qu'il y a une des participantes qui a comme décidé de mettre de côté le Riley Green pour s'empresser vers Kelly Clarkson. Ça donnait un bon moment de télé. Dubba Caracol s'en vient, K1 aussi. Votre demande, c'est au 11007. Pour l'instant, il y a Ed Sheeran, Shape of You.

tu sais, des fois, c'est vrai, des fois, ça l'est moins. Je vous donne un exemple. Mettons que tu vois une publicité puis ça annonce un prix. Généralement, ben c'est vrai. Là, s'ils disent que les concombres sont à 1,99, c'est parce qu'ils sont à 1,99. Mais d'autres fois, c'est plus tendancieux. Je vous donne un exemple. Okay? Ce matin, on apprend qu'il y a une compagnie qui fait de la bière qui ont décidé de lancer une campagne publicitaire comme pour envoyer un doigt d'honneur à M. Trump. Et la publicité, ben, on la voit sur le bord des routes. C'est une bière, puis il est écrit « fièrement banni aux États-Unis ». Le petit problème, c'est que je suis allé voir, cette bière-là en particulier n'a jamais été vendue aux États-Unis. Tu vois, fait que c'est beau à un moment donné de faire un doigt d'honneur, mais de l'autre, c'est comme, ouais, t'es pas vraiment banni aux États-Unis s'il en vendait pas, right? Marc Dupré s'en vient tout de suite, c'est Gwen Stefani.

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1: Oh, qu'on est rendu là, notre rythme payant cet après-midi de Taylor Swift, I Knew It, I Know You.

beaucoup d'inscriptions sur le rythme971.ca. Vous pouvez texter aussi Disney au 11007 quand vous avez identifié le rythme payant. Il vous reste deux petites minutes pour participer. C'est 10 minutes après que vous ayez entendu la toune que vous avez pour vous inscrire. Jeff Posey, emmêlé dans ses cheveux. On va l'entendre après un classique par The Police. Message in a Bottle, à rythme 97.1.

0: Ça sent la chasse ces temps-ci. 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Oh, 007, je suis curieux. Je vous demandais tantôt, d'ailleurs, est-ce que vous serez en congé, vous autres, demain pour la journée réconciliation, vérité réconciliation, en fait, non? Puis pour vrai, à part des fonctionnaires, il n'y a pas grand monde qui m'ont dit oui. En fait, je suis allé faire un petit tour justement à savoir qui demain, là, en gros, va profiter d'une journée fériée. Bien, évidemment, je l'ai dit, là, les fonctionnaires au niveau fédéral, mais aussi, on dit les employés d'entreprises fédérales. C'est que je vous donne un exemple. La radio, c'est géré par le CRTC, ça, c'est fédéral. Donc, nous autres, nos collègues de bureau, là, seront pas là demain. Ça va être bien tranquille dans Baptiste. Par contre, nous, les animateurs, on est là pareil. Ah, c'est poche, ça! certaines universités qui ont décidé de faire un férié demain. Puis sinon, il y a des entreprises privées, semblerait, qui décident volontairement de fermer leurs portes. Mais volontairement, tu sais. Saviez-vous ça, d'ailleurs, qu'il y a certaines provinces au Canada qui ont adopté ce jour férié-là, comme la Colombie-Britannique, le Manitoba, l'île du Prince-Édouard, le Yukon et le Nunavut, mais pas le Québec, ni l'Ontario, d'ailleurs. Au retour, on repasse avec Michael Jackson.
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Vos chansons préférées sont tous à Rythme 97.1, Pretty Baby. Alex Sanson était là dans Rythme au travail. Et d'ailleurs, on l'a entendu en fin de semaine passée dans le top des tops. Ça, c'est notre palmarès. Les chansons les plus demandées, c'est tous les dimanches à 9h avec Philippe Pépin. Ratez pas ça, moi j'adore ce show-là. Gabriel Fredette s'en vient dans Tant qu'on est toi et moi. Pour l'instant, c'est maintenant un souvenir de Bruno Mars, Locked Out of Heaven. 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

0: Singing in the Rain à rythme 97.1. En fin de semaine passée, c'était les MTV Video Music Awards. Ça a fait beaucoup jaser pour différentes raisons. Entre autres, Taylor Swift, qui est devenue l'artiste américaine la plus récompensée de tous les temps. Et surtout, on a eu droit à une sacrée bonne prestation de Shaboozy qui est monté sur scène pour High Noon. On l'écoute cet après-midi dans Her Bar Song Tipsy.
1: Mm-hmm.

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1: Ariane Moffat était dans Debout à rythme 97.1. Hey, question de même, êtes-vous plus quelqu'un de ville ou de campagne? Hein, c'est parce que des fois, le monde de ville comprenne rien à la campagne, puis c'en est tellement flagrant. Ça en a fait d'ailleurs un article sur le sac de chips cette semaine. Tout ça part d'une publication sur Instagram, OK? C'est une fille qui a beaucoup d'abonnés, évidemment, là, puis là, elle s'en va sur la rive sud de Montréal. Donc, elle sort de l'île et là, elle se rend compte qu'il y a une odeur de merde. Elle dit carrément dans son vidéo, ça sent la... Puis là, elle comprend pas qu'est-ce qui se passe. Et il a fallu du monde de campagne pour aller y expliquer qu'à ce temps-ci de l'année, il y avait de l'épandage de purin dans les champs, toi. Puis c'est même nécessaire pour qu'on mange des bonbons légumes puis des bonbons fruits, comme le disait la chanson de Passepartout. Quoique la chanson parlait pas de purin, par exemple. C'est J-Lo la suivante. If You Had My Love, à rythme 97.1.

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Salbarbe et l'OSM, même pinson, c'est toi, rythme 97.1. Tu sais, des fois, faut aller s'entraîner, puis là, t'es comme, il me manque une petite dose d'énergie. Puis dans ce temps-là, là, suffit de trouver la bonne toune. Moi, vous donner un exemple. Pars ça, puis essaye de pas avoir le goût d'aller t'entraîner. C'est All About That Bass de Meghan Trainor. 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

Patrice Michaud, dans Vous êtes ici à Rythme 97.1. Question un peu bizarre, vous allez me dire, mais êtes-vous riche? Et surtout, qu'est-ce qui vous fait croire que vous êtes riche, si c'est le cas? 11007, vous allez comprendre dans quelques minutes, on va parler un brin de richesse, alors que pour l'instant, il y a Miles Smith, Stargazing.

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1: C'est mardi, on est le 29 septembre. Bienvenue dans Rythme au travail en PM. Patrice s'installe avec vous autres, avec la bonne musique, puis en plus des températures le fun cet après-midi. Hey, maximum à 21 degrés. Oh, on n'est pas encore rendu, ça je vous le donne. Là. Ça devrait se dégager un peu au cours des prochaines heures. Avec donc 21, ce soir, cette nuit, 9. Demain, mercredi, un autre 21. Jeudi, 23. C'est après que c'est l'hécatombe. Fait que concentrons-nous sur aujourd'hui jusqu'à jeudi pour rester positif. D'ailleurs, hey, demain, vous savez que c'est la journée vérité-réconciliation. Puis, on va faire une petite tournée tantôt de qu'est-ce qui est ouvert, fermé, qui est vraiment en congé, qui ne l'est pas. Mais vous autres, là, est-ce que demain, vous êtes en congé ou vous êtes au travail? Puis, parallèlement à cette question, vous travaillez dans quel domaine, dans quel secteur? On fait un petit recensement au courant des prochaines minutes. Sinon, ben non seulement j'espère que vous êtes en forme, mais j'espère que vous êtes prêts à identifier notre rythme payant de cet après-midi. Parce que oui, encore aujourd'hui, on vous offre de remporter un voyage pour aller à Disneyland Paris, accompagné, s'il vous plaît, de Monsieur Sébastien Benoît, qui était de passage d'ailleurs ce matin, dans le matin, juste pour le fun. C'est un bon moment avec lui, vous pourrez réentendre ça dans le podcast. Pour l'instant, on décolle avec quoi? Il y aura Depeche Mode, Dua Lipa, Kelly Clarkson et Ella Langley, Choosing Texas. Let's go!
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0: pour exister à rythme 97.1. Tantôt, je vous demandais il y a quelques minutes, êtes-vous riche et qu'est-ce qui vous fait croire que vous êtes riche? Parce que, tu sais, des fois, il y a ce genre d'études très peu scientifiques qui se met à se promener sur le web et on pose des questions aux gens, voir. Et là, la question, c'était « Êtes-vous riche? » Et là, parmi les gens qui répondaient « Oui », on leur demandait, tu sais, pourquoi vous êtes riche? Et on demandait même à tout le monde, en fait, même ceux qui disaient qu'ils n'étaient pas riches, pour vous, c'est quoi quelqu'un de riche? Mais à partir de certains items, je vous donne un exemple, OK? Dans les choix de réponse, t'avais un bateau, un chalet, un Cybertruck, t'sais, une décapotable. Mais en même temps, t'sais, je regarde ça, là. Mettons que t'as une décapotable. Tu peux avoir un Chrysler Sebring 2010 qui a jamais sorti l'hiver, que t'as payé 8 000 $. T'sais, ça se peut, là. Il y en a qui ont ce genre de décapotable-là. Je pense pas que t'es riche parce que t'es capable de te payer une décapotable à 8 000 $. Un chalet, encore là, ah, ça dépend. C'est un chalet, mais c'est-tu ta maison principale? C'est-tu ta seule maison? T'as décidé de passer ta retraite dans un chalet? Il y a une maison qui avait fait ça. T'sais, si t'as un bateau, t'es-tu vraiment riche parce que t'as un bateau? Je vous rappelle qu'il y a quand même du monde qui ont des bateaux, mais que c'est une chaloupe, là, t'sais. Enfin, bref. C'est à partir de quel objet, mettons, t'es vraiment riche, hein, au 11007? On s'arrête quelques secondes. Et au retour, séquence musicale avec Shakira et Whitney Houston.
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ça réveille des souvenirs flous, ça. Ouais, hey Manny, don't be so shy. Non, mais dans le test, ça jouait beaucoup dans les bars, tu sais. Puis des fois, tu sortais du bar avec moins de souvenirs que prévu. On s'en va vers un homme, Danny Villeneuve. Deux frères viendront faire son tour. 11-007, si vous avez une demande. Celle-là, c'est un genre de semi-reprise. King Melrose dans Aimes-tu la vie comme moi? J'aime pas.

Deux frères sous le même toit, rythme 97.1. Hier, je vous le disais, j'étais un peu fâché parce que on n'a pas de show de Céline Dion qui s'en vient au Québec alors qu'elle en donne à Paris. Puis là, pire que ça, elle a même fait un espèce de petit show non annoncé. C'était à la Fashion Week. Encore une fois, ça a fait jaser bien gros. Quand est-ce qu'elle va venir au Québec chanter? Céline Dion qui est là pour I Drove All Night.

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1: Je pense à ça, là. On est le 29 septembre. Ça veut pas mal dire que demain, c'est le 37 ans. Et le lendemain, on tombe en octobre. Et qui dit octobre, dit Oktoberfest. C'est vendredi que ça commence. Ladysmith Oktoberfest. Ouais, c'est l'Oktoberfest, donc, de Ladysmith, vous aurez compris, qui réunit musique, danse, cuisine allemande, activités pour toute la famille. Et d'ailleurs, il y aura sur place des bonnes grosses saucisses, des bretzels. Bretzels, là, tu sais, avec des gros grains de sel dessus, là, puis de la bonne bière. Ah, que ça fait un job. Dessert maison, en plus, des groupes musicaux, des artisans, des épreuves, des tirs de camion puis de tracteur, ça va être vraiment le fun. Y en a-tu qui y vont ce week-end au 11-007? Je veux vous lire. Raffi s'en vient pour l'instant souvenir de Destiny's Child. Say my name.

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1: J'essaie d'éviter de faire entendre cette chanson-là à mes enfants. Non, non, mais quand ils sont jeunes, des fois, tu sais, t'essayes de leur expliquer de pas dessiner ces murs, mais c'est un concept un peu vague pour eux autres. En vous souhaitant un bon mardi. C'est l'après-midi dans Rythme au travail. Commence à avoir du monde sur les routes. On va se donner quelques détails circulation un peu plus tard dans le show pour l'instant. Il y a Alex Warren, Fever Dream.

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1: Il nous a fait tellement vivre des moments incroyables cet été au FMG. C'est Fred qui est avec nous autres dans le stade à rythme 97.1. Là, est-ce que vous êtes stressé? Est-ce que votre journée a besoin d'un... Tu sais, là, d'un petit calmant? Ah, parce que la prochaine chanson, là, ouf, c'est très difficile d'être nerveux, d'être stressé en l'écoutant. C'est pas nécessairement une bonne toune non plus pour aller s'entraîner, je vous dirais. Bobby McFerrin, Don't Worry, Be Happy.

peine d'automne, en ce début d'automne, tranquillement pas vite, qui s'installe, les températures qui deviennent le fun, par exemple, en fin d'après-midi, aujourd'hui, commence à être agréable à l'extérieur. On a encore quelques jours de beau temps. Je m'appelle Patrice Nadeau, en vous souhaitant un bon retour à la maison avec Julie Bélanger, qui s'en vient dans les prochaines. Vous ratez pas non plus demain matin, le matin juste pour le fun, Martin Grenier, Wondersef, qui sont en feu depuis le retour de la programmation régulière, les filles du lunch qui vont être là demain midi. Nous autres, on se reparle à 13h et on se quitte avec Mike DeMero. Salut, gang! J'entre

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3: Circulation. Ralenti autoroute 50, direction est, principalement jusqu'à l'embranchement avec l'autoroute 5. D'ailleurs, il y a un peu de friction par la suite, mais ça reprend assez rapidement. Traverser des ponts qui est au jaune en ce moment dans les deux sens. 5 vers Ottawa, on est à partir de boulevard du Casino, même un peu avant, jusqu'à l'embranchement avec la 50. Sinon, des allumetières, c'est le secteur des carrefours giratoires qui retient l'attention et Saint-Joseph pour atteindre l'avenue Dupont. 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
1: Julie Bélanger. Il est 15h55 partout au Québec. On vous souhaite la bienvenue à Génération J. Hey, on dirait que c'est un party. Je ne sais pas s'il y a une tempête qui s'en vient.
2: C'est un party. C'est un party.
1: Oh yeah! Ça danse en studio. Sabrina Cournoyer que vous venez d'entendre. Salut Sabrina. Et notre chouchou du jour qui vient enfin faire son tour, Sarah Dufour.
2: Salut tout le monde!
1: On est tellement contente de t'accueillir dans l'équipe,
2: aussi.
1: Sarah. Là.
2: C'est le fun, j'suis excitée.
1: Moi aussi, j'suis excitée. Puis là, c'est drôle parce que juste avant de commencer, t'es comme, oh mon Dieu, je me suis pas pris de notes. Je vais-tu être bonne? T'es juste avec toi.
2: Naturelle.
1: Ben oui.
2: Ouais, c'est ça. Ben, je vais y aller naturellement.
1: Mais Sarah, tu sais à quel point je t'aime. Tu sais ça.
2: Moi aussi, je t'aime.
1: Puis j'étais tellement contente quand t'as dit oui à cette invitation-là parce que t'es dans le jus, on va se le dire.
2: Hey boy.
1: Là, t'as des engagements professionnels.
2: Je suis bien occupée.
1: Oui,
2: je suis bien occupée.
1: T'as mieux le dire
2: mon
1: comme
2: agenda
1: ça.
2: Est bien
1: je
2: rempli.
1: Je comprends. Bien rempli. Jusqu'à quand, mettons, t'es bien rempli?
2: Ben là, j'étais au quart de tour à peu près jusqu'au début novembre. Là. Jusqu'au 8 novembre, c'est presque à tous les jours.
1: Oh,
2: je me suis... Tu sais, je suis conditionnée, je suis comme c'est correct, là, ça va bien.
1: Okay.
2: Puis j'apprécie tellement.
1: Ouais. C'est ça.
2: Quand je me couche le soir, je souris. Je fais comme, j'ai hâte à demain.
3: Ben, c'est la bonne attitude.
1: C'est comme un enthousiasme contagieux. Là, il y a eu le lancement de ton album,
2: oui.
1: Dolbo Mistassini.
2: Oui.
1: Sabrina, t'étais là, d'ailleurs,
2: oui.
1: À Dolbo.
2: Oui.
1: Ben oui, on est chez vous.
3: C'était tellement un trip. On s'en est parlé, Sarah, merci. Ça n'a pas de bon sens. C'est en genre 20 ans de chronique culturelle, c'est la première fois qu'un artiste nous faisait voler une trentaine de journalistes dans le ciel pour se rendre à Dolbo, pour découvrir les lieux qui ont inspiré ton album.
2: Oui.
3: Puis c'était vraiment un très bon flash.
2: C'était une expérience au-delà du réel.
3: Ouais.
1: Ah oui,
2: c'était
1: hein?
2: vraiment surréaliste. Même, je m'en suis pas encore tout à fait remis là, de ce...
3: Ben, moi non plus, imagine si c'était pas mon album.
2: Ouais, c'était tellement beau de voir ça, une soixantaine de personnes marcher dans les rues de Mistassini pour se rendre au dépanneur Pierrette en sortant de la salle de spectacle.
3: Ça a pas de sens.
1: Puis toi, c'était comme un tour guidé, t'expliquais.
2: Oh, oui,
1: moi, j'ai fait ça là.
2: J'ai embarqué dans l'autobus avec eux, puis j'étais tout le temps en train de pogner le micro, puis disant, OK, là, j'ai fait ça, là, je faisais du pouce ici, là, c'est ça. J'ai pogné le clos là.
1: Il a dû avoir une coupe de place de mer. Je faisais du skidou ici. Mais il y a quelque chose de tellement vrai chez toi, en fait. Puis je pense que c'est ça qui fait que les gens t'aiment autant. D'ailleurs, on a appris ce matin que ton album, Dolbo Mistassini, est numéro un des ventes au Québec.
2: Ouais!

0: Sarah.
1: Merci.
0: Mais je sais que tu le savoures, tout ce qui arrive
1: vraiment.
0: Là. Hein?
1: Ouais. Ouais, vraiment.
0: Ça paraît.
1: Mais je suis fière, je suis le fun que ça arrive à ce moment-là. Je trouve ça le fun que ça arrive à ce moment-là de ma vie.
0: Pourquoi?
1: Parce que je suis dans une étape, j'ai l'impression, où je suis en position d'apprécier. Mmh. Tu sais, je suis consciente de ce qui se passe et je trouve ça beau. Tu sais, je pense que je l'apprécie à la bonne. Je suis hyper reconnaissante pour tout ce qui se passe.
2: Moi, j'en viens pas encore de. Tu sais, je t'ai reçu à quelques reprises. Ça finit bien la semaine.
1: Oui.
2: Même t'es venue à mon chalet pour Imparfaite.
1: Oui.
2: Ça, vous allez voir ça
1: j'ai
2: plus tard. Puis il y a comme une connexion. On dirait que tu fais ça avec tout le monde. Moi, quand je t'ai rencontrée, quand t'es venue à mon chalet, je me disais, on dirait ma cousine qui débarque. On dirait qu'il y a quelque chose de
1: très familier, ouais.
2: Oui. T'es-tu comme la cousine de tout le monde au Québec?
1: Peut-être, je suis consanguine avec tout le monde.
3: Je pense que la question, c'était pas dans ce sens-là.
2: Mais t'as ça, hein, t'as ce contact-là facile avec les gens, je trouve.
1: Oui, mais pas tout le monde, beaucoup de gens. Okay. Mais tu sais, c'est, je veux dire, je pense qu'il y a, ouais, probablement que c'est, je connecte avec les gens. Avec qui probablement que vous autres aussi ça vous fait ça là,
0: les affinités,
1: on dirait que tu le ressens.
0: Ouais,
1: je pense que la plupart des gens ont une bonne intention à prime abord, puis les autres je leur parle pas.
2: Donc ça vous parle pas, vous saurez quoi vous en tenir.
1: C'est clair.
2: Sabrina, toi je sais que t'arrives d'un week-end de detox.
3: Ah oui, de detox de réseaux sociaux.
2: Oui, c'est ça, faut préciser.
3: Ouais,
2: là,
3: ouais, imagine. Imagine les grands titres de monde de stars demain. Oui, j'étais allée dans le bois pendant 3 jours en genre de glamping là, tu sais, wow. C'est une tente permanente là mettons, tu sais, sur un parc national, puis il y avait je le savais pas mais il y avait aucun réseau sauf à un endroit où tu pouvais, mais j'ai pris la décision de jamais aller au spot à réseau.
2: Ça a dû faire du bien.
3: Top. Pas idée.
2: Ouais, hein?
3: Et là, on dirait que ça remet un peu en perspective qu'est-ce que je veux faire des réseaux sociaux. Puis je trouve ça magnifique de tenir un lien avec les gens. Mais je trouve ça magnifique aussi de tenir un lien avec moi.
2: Oh, oui. C'est bien dit, ça.
3: Ouais.
2: C'est bien dit. Hey, là, on a un gros show. Je vous le dis tout de suite. 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Puis on part sans musique parce qu'on a de la musique aussi dans ce show-là, notamment avec celle qui a été élue artiste de l'année aux VMAs, c'est Madonna.
0: Ouais.
2: La voici avec Justin Timberlake, 4 Minutes. C'est parti pour Génération J. On est là jusqu'à 18h à rythme. Yeah.

0: Ah, ça fait longtemps que j'avais entendu cette chanson-là.
1: C'est bon encore.
0: C'est bon. Vous écoutez Génération G en compagnie aujourd'hui de Sabrina Cournoyer et de Sarah Dufour. C'est son premier passage à l'émission, puis on est contente de l'accueillir. Le sujet dont je voulais vous parler aujourd'hui, on est tombé sur un article, puis moi, ça me fait réagir, là. Okay. Puis j'ai hâte de voir si ça va vous faire réagir aussi. Quelle est la pire phrase à dire à quelqu'un qui ne va pas bien?
1: Oh!
0: OK, alors pensez tout de suite aux phrases que vous dites peut-être. Il y en a une, il paraît qu'il faudrait jamais dire. Et moi, je plaide coupable. Je dis souvent cette phrase-là.
1: Mais là, sûrement qu'on l'a dit aussi, Jérôme.
0: Probablement. Puis je me la suis fait dire l'hiver dernier. Tu sais, j'ai eu un hiver un petit peu ordinaire avec, bon, la maison de dégâts d'eau, bon, tout ça. Puis il y a plein de mes amis qui m'ont dit cette phrase-là. Puis je me rappelle que ça me gossait. Puis j'étais comme, mais pourtant, c'est une bonne intention. Pourquoi ça me gosse? Puis moi aussi, je l'ai dit. Pourquoi? J'ai compris aujourd'hui. Alors, on va peut-être éviter des erreurs.
1: Okay.
0: La phrase à ne pas dire, dis-le-moi si je peux faire quelque chose.
1: Oh!
0: Ah! Hey, moi, je la dis souvent, là. Tu sais, quelqu'un va pas bien, là.
1: Mais moi, je pensais que c'était une bonne chose de.
0: Mais moi aussi,
1: Mais c'est quoi, ça rajoute de la charge mentale?
0: Oui! C'est ça!
1: Hein?
0: C'est comme, l'intention est super bonne. On le sait que l'autre personne nous aime, tu sais. Mais quand t'es à terre, là, tu sais, quand t'as la batterie à terre, puis là, c'est comme, OK, en plus, moi, faut que je pense à quoi qui pourrait m'aider, puis que je pourrais te demander. Puis des fois, demander de l'aide, c'est difficile.
1: Oui.
0: Donc, ce qu'on dit dans cet article-là, de ne jamais faire ça, parce que c'est vrai, c'est comme si on déversait la charge mentale sur les épaules de la personne qui va pas bien.
1: C'est comme si c'était de la... Là, je mets vraiment en gros guillemets, de la fausse bienveillance. Parce que c'est comme, regarde, je suis là pour toi. Hey, tu m'as pas demandé, par contre. Mais moi, je te l'avais dit, j'étais là.
0: Mais je m'en lave les mains.
1: Mais je pense que la vraie aide, c'est d'arriver puis de dire, OK, t'es dans une grosse période de jus, j'amène des plats, j'amène de la bouffe. Je pense à l'action, tu sais. Il n'y a pas aucun de ces gestes-là qui va être mal reçu si t'es à terre et tu vas mal.
0: C'est exactement ça. La conclusion, en plus, t'es direct dessus. Parce qu'on dit, au lieu de dire ça, c'est comme une fin de conversation au lieu d'un début. Dis-le-moi si tu as besoin d'aide. Bye-bye. Je m'en vais vaquer à mes occupations. Mais ce qu'ils disent, au contraire, c'est oui, d'aller dans le concret. Donc, dire, mettons, je t'appelle puis je te dis, écoute, je sais que ça va pas bien, je t'apporte le souper, je vais être là vers 6h. C'est correct pour toi?
1: Ouais.
0: Ou un autre exemple, je t'appelle samedi. T'es pas obligé de répondre, mais je vais t'appeler samedi.
1: C'est beau,
0: si t'as besoin de parler, je vais être là. Donc, le but, c'est pas d'enlever le problème de l'autre, mais c'est juste qu'ils sentent moins seuls, finalement. Mais je trouvais ça, là, j'ai vraiment eu un éclair aujourd'hui. Je me dis, OK, plus jamais je vais dire ça.
1: Ouais. J'ai comme l'impression que tout le monde qui nous écoute vient d'avoir l'éclair.
2: Ouais, c'est super inspirant. Moi, on dirait que j'ai envie de préparer un plat puis d'aller le porter.
1: Mais
2: je pense, je me dis, OK, la prochaine fois, je dis pas ça, je vais aller faire une action.
0: Ouais. Apporte-moi une lasagne. Va te prendre une lasagne.
2: Genre, comme ton bois.
0: Mais c'est vrai, des actions comme ça, corder le bois, apporter quelque chose à manger. Mais tu sais, des fois, on a des bonnes intentions puis ça sort tout croche.
1: Oui.
0: On dit des phrases qui n'ont pas de sens. Mm. Est-ce que vous avez des exemples en tête de phrases que vous avez déjà dites ou qu'on vous a déjà dites?
2: Ben oui, moi, c'est arrivé il n'y a pas si longtemps. Ben, tu sais, j'aurais plein d'exemples. Mais celle que je me souviens de dernièrement, c'est cet été. Mon frère a eu un petit ennui de santé et il a dû être hospitalisé pendant une semaine.
1: OK.
2: Mais tu sais, au début, tu sais pas. Première journée, tu sais, on ne sait pas qu'est-ce qu'il y a. Ça va pas super bien. Et là, moi, je vais le voir à l'hôpital.
1: Okay.
2: Et je me rappelle d'être entrée dans sa chambre et d'être avec lui. Mais tu sais, c'est on n'est pas dans un genre, yeah, c'est le party. Là. C'est
0: non,
2: pas
0: non,
2: ça.
0: Non,
2: mais là,
0: inquiet.
2: La dame qui est aussi dans son lit d'hôpital me voit, oh, elle dit, c'est notre petite chanteuse. Tu sais, là, elle me regarde, elle dit, t'es en vacances?
1: Oh.
2: Et là, je la regarde, je fais comme, non, je suis pas en vacances. Mais là, je me suis dit, c'est sûr qu'elle était malade, a été maladroite,
0: tu sais.
2: Mais moi, sur le coup, je me suis dit, hey, sérieux. Et là, mais elle me dit, par la suite, elle me dit, je m'excuse.
0: C'est beau.
2: Tellement trouvé nouille.
1: Non, mais c'est beau d'être capable de retourner vers la personne, faire comme, hey, j'y ai repensé, là. Puis dans le fond, ce que je t'ai dit.
2: Exactement.
1: Ça n'a pas de sens, là.
2: Exactement.
1: Ça peut arriver, mais.
0: Oui, exactement.
2: C'était mon exemple.
0: C'était un bon exemple.
1: Mais dans le plus anodin, tu sais, mettons juste toutes les fois qu'on se fait dire, quand on n'est pas maquillé, hey, ça va-tu?
2: T'as l'air malade!
0: T'as l'air fatiguée aujourd'hui!
1: Hey, parce que souvent, quand je porte pas de maquillage, c'est les fois où je suis la plus reposée. Fait que sérieusement, ça serait cool, vraiment!
2: Et que t'as l'air fatiguée!
1: Hey,
0: ça part mal une journée, hein!
1: Ben, tu sais. C'est une petite claque d'en face. C'est comme, non, ça va super bien pourtant.
0: Ça allait bien jusqu'à maintenant. Alors, est-ce qu'on vous a déjà dit des phrases comme ça qui n'ont pas de sens ou que vous-même, vous en avez dites sans vous en rendre compte? T'sais, des fois, on est juste maladroit. Alors, 11007 ou encore par la bulle de conversation sur l'application Cogeco Média. On attend vos réponses. Pour tout de suite, c'est David Guetta, Teddy Swims. Teddy qui s'en vient. Teddy, comme je le connaissais,
1: ben oui,
0: mon grand
1: Teddy.
0: Teddy s'en vient le 7 octobre prochain à la place, au Centre Bell, si jamais ça vous tente. Voici Gone, Gone, Gone.

0: Il y a des phrases épouvantables qui viennent d'arriver sur la messagerie texte. Je peux pas croire. On était soft avec nos affaires.
1: Ben oui.
0: Bonjour, entre autres. Bon, c'est anonyme, puis vous allez comprendre pourquoi. Au retour du salon funéraire suite au décès de mon mari, une amie me dit, tu sais qu'il n'y a pas rien que des éléments négatifs au décès d'Éric. On va pouvoir faire des voyages de filles.
2: Ça n'a aucun sens.
0: Hey, c'est plus ça... maladroit, là.
2: Ben non, mais c'est malveillant.
0: Oh, ça n'a pas de bon sens. Mon Dieu. Il y en a plein. Caroline Turner, ça, c'est l'animatrice de 18h, les hits. Elle dit, moi, c'est la phrase « je comprends ». Elle dit, je la dis plus parce que dans un moment difficile, les gens qui me disaient ça par compassion, je me disais, non, vous comprenez pas. Mmh. Puis là, Sarah et moi, on se disait, hey, nous autres aussi, on dit ça.
2: Ouais, je comprends. Mais c'est vrai que, tu sais, c'est comme si ça faisait un peu, ça fermait la conversation, comme ta phrase de tantôt, tu sais, alors que de faire, hey, peut-être que je peux pas comprendre comment tu te sens, mais je suis là. Dis-moi ce que je peux faire. C'est une joke.
0: Il y a de la thérapie là-dedans.
2: Oui, c'est ça. Dis-moi ce que je peux faire.
3: Je t'apporte une lasagne. Je t'entends.
2: Oui, il y a des gens. Hey, ça, c'est pire.
0: Je t'entends, ça me tape. C'est tu dis ça pour vrai? Je t'entends.
3: Non, mais je me l'ai déjà fait dire. Je l'ai utilisé une fois, puis je me suis dit, non, je le dis plus.
0: Ah, non, je comprends.
2: Mais il y a des affaires aussi comme, il y a des choses pires que ça dans la vie. Ah. Regarde, présentement, mettons que je vis, tu sais, il y a quelqu'un qui l'a écrit sur la messagerie texte. Ce que tu vis présentement a le droit d'être dramatique pour les heures, les jours à venir, mais de juste se faire dire qu'il y a des choses, tu sais, c'est pas si pire que ça.
0: Ah,
2: hey, j'ai-tu le droit de juger si c'est si pire que ça?
0: Et puis moi, ma psy m'a déjà dit, la souffrance, ça se compare pas.
2: Oui.
0: Puis ça, c'est vrai. Ouais. Quelque chose qui a de l'air banal à tes yeux, peut-être que l'autre va s'effondrer là-dessus. On n'a pas à juger la souffrance de l'autre. On a juste à l'accueillir. Ça, c'est de la thérapie, ça, mes amis.
2: Oui, mais c'est un conseil gratuit. Puis toi, ça t'a sûrement coûté cher à l'avoir.
0: Je comprends. Je t'entends. Il y a Claudine qui dit, mon ex m'avait laissé la veille d'un de mes chiffres au Dollarama. Le gérant, voulant bien faire, me demande si ça va avec mes yeux rouges et pouffis. Je lui dis, ben pas vraiment, mon chum me laissait hier soir. Il me dit du tac au tac, ah, c'est poche, mais un de perdu, 10 de retrouver.
2: Ah, c'est des phrases tellement vides, là. Ouais. Ça, c'est
0: ça n'a pas de sens. C'est non. On a quelqu'un au bout du fil, c'est vrai. Bonjour, Emmanuel.
4: Bonjour.
0: Allô.
4: Bonjour, les filles, ça va bien?
0: Ben, bonjour. Oui, ça va bien, toi?
4: Oui, ça va super.
0: Oui, alors toi, c'est quoi, Emmanuel, les phrases que tu as déjà dites qui n'ont pas de sens ou qu'on t'a déjà racontées?
4: Oui, une phrase que j'entends souvent, c'est quand quelqu'un est désorganisé émotionnellement, puis, tu sais, la personne, on se fait dire « calme-toi ».
2: Ça, je pourrais me défenestrer, je pense. Ça, Emmanuel, je suis tellement d'accord. C'est...
0: Oh oui.
2: Non, je vais pas me calmer, tu viens de me craquer.
3: C'est ça, hein?
4: Exactement, c'est la meilleure manière de jeter une bidon d'huile sur du feu, ça.
0: Ouais. Oh, hey, moi, je ris parce que je dis ça à mon chat. Quand il pogne les nages, je dis, ben, calme-toi.
2: Non.
0: Je sais que ça se dit pas. Hey, je suis vraiment. C'est une intervention, finalement.
2: Oui, hein? Oui, on voulait t'en parler, Julie. T'es problématique.
0: Tu pas hey, merci, Emmanuel. C'était très bon. Vraiment. T'étais très calme.
4: Pas de problème.
0: T'étais très calme. Bravo. Bye. Hey, mais j'avoue, c'est terrible. Hein, mais moi, faire dire, calme-toi, je pognerai une nerf, mais je le dis pareil.
2: Ben, ouais. Fait que tu vas arrêter de le dire.
0: Je vais arrêter.
2: Okay.
0: Oui,
2: il y a quelqu'un qui écrit, oh non, il y a rien qui arrive pour rien. Ouais. Elle s'est fait dire ça au décès de sa mère.
3: C'est pas le bon moment.
2: Non.
3: Mais parce que moi, j'y crois quand même à cette phrase-là. Oui. Mais c'est vrai, j'ai déjà dit ça à quelqu'un qui manquait un bras.
2: Mais ça fait vraiment longtemps.
3: Qui a perdu un bras. Puis j'ai dit, il y a rien qui arrive pour rien. Il m'a envoyé promener.
0: Je comprends.
3: J'ai changé.
0: Il t'a fait un doigt d'honneur avec l'autre bras.
2: Ça n'a pas de bon sens.
0: C'est correct. Je veux saluer Vicky aussi. Ça, je pense que Sabrina, ça va te parler. Elle dit, mon Dieu que t'es grande. Elle dit, je suis une femme de 6 pieds. On peut-tu arrêter de commenter le corps des autres?
2: Ouais, le poids, la grandeur, le teint, peu importe, on va juste vraiment arrêter de faire ça. L'apparence des autres, on ferme sa gueule.
0: Ça se fait pas. Et salutations à quelqu'un d'anonyme. Je vais faire son identité. Elle dit, je suis enceinte de 34 semaines. Mon chum me dit parfois, hey, calme-toi les hormones. Oh boy! Calme-toi les hormones, c'est la pire façon de voir le diable.
2: Je suis désolée, mais ça s'améliore pas avec, je vais pas la nommer non plus, mais quelqu'un qui dit, mon chum me dit souvent, voir que t'as de la peine pour ça. Moi, je fais juste vous annoncer, il y a peut-être un petit ménage à faire ici.
0: Oui, vraiment. Ouais. Non, il y a vraiment.
2: Peut-être un,
3: ça, c'est son chum qui dit ça.
0: Ouais.
3: Là, pense, c'est ça.
0: OK. En tout cas, hein? Hey,
2: on fait juste, on fait du chemin oui, là-dessus.
3: On l'accueille.
0: Moi, je finis avec le mot du jour, je vous comprends, les filles. Mais calmez-vous.
2: Ah. C'est tellement toxique.
0: Dans les prochaines minutes, on s'en va dans le bureau du psy. Ça donne bien. Je pense qu'on a toutes de besoin. Ça s'en vient après les trois accords qui sont en nomination comme groupe de l'année au prochain gala de la disque. Ouvre tes yeux, Simon, à rythme.

0: J'ai déjà la voix éraillée tellement on rit en ce moment parce qu'il y a des phrases qui se disent pas, ça n'a aucun sens. Je vous rappelle, je suis avec Sabrina Cournoyer et Sarah Dufour. Puis Sarah, tu t'es rappelé un souvenir, toi, pendant la toune.
1: Oui, il y en a plusieurs, hein? Mais je me suis rappelé qu'après les spectacles, quand je vais signer des albums, tu sais, des fois, ça va vite, mais là, je signe de mon album, on va-tu prendre une marche? Je signe bonne marche, Sarah Dufour. Et là, je me lève les yeux et le gars, il est en chaise roulante. Et là, je fais comme, oh! C'est je pense que j'ai les barré, j'ai marqué bon parcours ou quelque chose comme ça, malaise.
0: Merci. Dans le bureau du psy. Hey, ça donne vraiment bien qu'on ait un rendez-vous dans le bureau du psy aujourd'hui.
2: Guéris-nous.
0: C'est un segment vraiment le fun pour s'intéresser à l'enfant puis à l'adolescente que vous avez été pour mieux comprendre la femme que vous êtes devenue. Alors, on part ça avec Sarah. Quel genre d'ado t'étais, toi?
1: Moi, j'étais un ado vraiment... j'ai une passe... Tu sais, je m'habillais vraiment plus en gars. Je mettais des grandes culottes, des chemises, des espadrilles de skate. J'ai fait un peu de skate. Je me voyageais sur le pouce. Nous autres, on était vraiment mon sac à dos. Moi puis ma meilleure amie qui est rentrée dans les sœurs, Gabrielle, on la salue.
0: Oui.
1: On avait 2 piastres dans les poches. On allait s'acheter 2 piastres de frites chez Noël. On était heureuses. Moi, je me rappelle que c'était ça. T'sais, on se maquillait pas. On se faisait du plaisir avec pas grand-chose.
0: Ouais.
1: Et moi, c'était ça. C'était l'aventure. C'était la découverte. C'était vraiment ça.
0: Il y a quelque chose qui t'est resté, clairement.
1: Oui, vraiment. Ça m'est resté. Puis dernièrement, je parlais, j'ai rencontré une fille avec qui j'étais allée à l'école, puis elle me dit, je m'en rappelais plus, on partageait notre casier à l'école, puis elle dit, moi, je traversais vraiment des épreuves difficiles, puis chaque fois que j'arrivais, t'étais tellement de bonne humeur, ça m'a aidée à traverser mon secondaire.
0: Wow.
1: J'ai fait, je me rappelais pas de ça, puis j'ai vraiment trouvé ça beau.
0: C'est très beau.
3: Comme quoi, on peut avoir un impact sur les gens sans du tout le soupçonner.
1: Exactement.
0: Ouais. Sabrina, t'étais comment, toi, ado?
3: Ça s'est comme fait en 2 temps, jusqu'à moitié du secondaire, j'étais vraiment première de classe, là, petite fille bien placée, qui faisait pas un bruit plus fort que l'autre, puis que, tu sais, je faisais mes affaires. Puis à partir de la moitié du secondaire, la deuxième moitié, là, je suis comme devenue punk, là. Il y avait quelque chose qui avait besoin de sortir.
0: Punk, là, les cheveux, toutes les couleurs, puis tout ça.
3: Non,
0: là,
3: parce que j'étais dans une école privée de filles, super stricte,
1: ouais,
3: mais ce que je pouvais, tu sais, porter, mettons, de plus sombre, ou, tu sais, j'avais des studs, des petits bracelets avec des studs, j'avais, tu sais, cette affaire-là, des gros bas de laine, là, tu sais, ça sortait par là.
0: Je comprends.
3: Ce que j'avais besoin d'exprimer, moi, c'était par mon habillement, puis par la musique que j'écoutais, puis la musique, ça occupait déjà une place immense dans mon quotidien, puis c'est par là que je m'exprimais. Les textes des chansons sont devenus rapidement importants pour moi à l'adolescence parce que j'avais de la difficulté à m'exprimer par rapport à mes émotions. Puis souvent, c'est en lisant un texte de chanson que j'étais comme « Ouais, c'est comme ça que je me sens. »
0: Ça mettait des mots.
3: Ouais.
0: Oh, c'est
3: j'étais ce genre d'adolescente première de classe tourmentée.
0: OK, très cool.
3: Toi, t'étais comment?
0: Ben, j'étais première de classe aussi.
3: Ah, ben, c'est ça, je suis pas étonnée.
0: J'étais dans la classe, on appelait ça les bolés.
1: Ah ouais?
0: La classe des bolés. Mais moi, j'étais une première de classe, mais tu sais, je l'avais pas si facile. Il fallait vraiment que je travaille fort. Mais pour moi, les notes, c'était super important. Toute ma valorisation passait par là. Tu sais, puis je me dis, tu sais, c'était important pour moi d'être première sur le tableau d'honneur. Tu sais, j'ai toujours été très exigeante envers moi-même.
3: Donc, j'imagine que quand tu n'avais pas la note que tu voulais, tu devais te décomposer. Là.
0: L'horreur. Ouais. C'est terrible. Hein? J'ai vraiment associé ça à l'amour, on dirait. Moi, il fallait que j'aille des bonnes notes pour être aimée. C'est drôle, hein?
3: Ben.
0: Puis j'ai découvert les tigots aussi à travers ça. J'ai changé mes champs d'intérêt. OK. Prochaine question. Ta chambre d'adolescente avait l'air de quoi, Sarah Dufour?
1: Je vais-tu vraiment dire ça?
3: Vas-y.
1: Écoute, si ma mère est encore en vie, elle dirait probablement. J'étais pas capable d'ouvrir la porte.
0: Bordel!
1: Tellement qu'il fallait que je pousse des affaires. Mais il y a eu, tu sais, je partais toujours avec une bonne intention, puis à un moment donné, je fais le ménage, mais je perds le contrôle assez rapidement. Du linge un peu partout, puis moi, je fais des piles. Mais ça, j'ai gardé ça. Moi, je suis une fille de piles. Mais c'est l'enfer. Ouais, je fais des piles. Des piles de linge, des piles de papier, des piles de lettres. Des piles d'affaires arrangées, c'est l'enfer.
0: Mais
1: c'est pas
0: genre,
1: le fun.
0: C'est ton ménage à toi. Tu le sais.
1: Oui, mais c'est ça. Mais je sais que dans telle pile, c'est ça. Mais puis je me dis tout le temps, je vais le trier bientôt. Tu sais, comme là en ce moment, j'ai une pile de lettres qui date du début de l'été qu'il faut que je trie.
3: Mais t'as pas le temps.
1: Mais j'ai pas le temps. Mais ça s'en vient. Mais ma chambre, c'était pas top.
0: Hey, c'est-tu déjà fini, Étienne?
1: Mais
0: non, c'est déjà fini. On va peut-être continuer dans les prochaines minutes.
1: Moi, ça coûte 5 minutes de plus.
0: Oh non, il est dur à dealer.
1: Mon album est numéro 1.
0: T'as acheté 5 minutes. Dans les prochaines minutes, on a les nouvelles qui s'en viennent. On a les détails météo également. Puis je pense qu'on va se refaire un petit segment de psy aussi. Bougez pas.
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4: Ici Caroline Scott, voici vos nouvelles locales. Après Ruba Gazan, Charles Milliard et Christine Fréchette, voilà que le chef du Parti québécois, Paul Saint-Pierre Plamondon, débarque en Outaouais dans le cadre de la campagne. Deux arrêts dans la circonscription de Papineau ou Québec 125 parlent d'une lutte à trois entre le PLQ, le PQ et la CAQ pour monter à l'élection de Jean-Alfred en 1976, il y a 50 ans, pour une victoire à péquiste dans la région. Les boissons alcoolisées canadiennes ne peuvent plus entrer aux États-Unis. Une nouvelle mesure américaine qui vise notamment la bière, le vin, le cidre et les spiritueux produits au Canada. Décision annoncée par l'administration Trump en réponse aux contre-tarifs imposés par Ottawa. Coup dur pour les microbrasseries et les distilleries québécoises. Et fermeture de plusieurs services municipaux à Gatineau pour la Journée nationale de la vérité et de la réconciliation. C'est le cas des bibliothèques, centres de services et la maison du citoyen. Les collectes de matières résiduelles seront maintenues selon l'horaire habituel. Les centres sportifs demeurent ouverts, tout comme les éco-centres. Le stationnement sur rue sera gratuit.
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5: Pour ralentir autoroute 50, direction est, principalement jusqu'à l'embranchement avec l'autoroute 5. D'ailleurs, il y a un peu de friction par la suite, mais ça reprend assez rapidement. Traverser des ponts qui est au jaune en ce moment dans les deux sens. 5 vers Ottawa, on est à partir de boulevard du Casino, même un peu avant, jusqu'à l'embranchement avec la 50. Sinon, des allumetières, c'est le secteur des carrefours giratoires qui retient l'attention et Saint-Joseph pour atteindre l'avenue Dupont. 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
5: 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Avec Stéphanie Gagnon. Salut Stéphanie.
6: Allô Julie.
5: On commence avec une triste nouvelle, un possible féminicide à Laval.
6: C'est une femme de 77 ans qui a été retrouvée sans vie mardi, en fait ce midi, là, dans le secteur de Chomedey. La police a été appelée vers 12h30. L'appel, on mentionnait qu'il y a deux personnes qui étaient blessées dans un appartement de l'avenue Jean Béraud. L'autre personne, un homme de 78 ans, il a été transporté à l'hôpital pour recevoir des soins. La police de Laval confirme qu'on va rencontrer cet homme. Les enquêteurs vont lui poser des questions parce que les deux personnes formaient un couple. La mort est considérée comme suspecte, là, la mort de cette femme. Et il est trop tôt pour confirmer là, qu'il s'agit d'un féminicide. Mais la police de Laval confirme que c'est une thèse qui est en ce moment envisagée.
5: C'est triste. Le taux de participation a atteint 23,59% lors des deux jours de vote par anticipation.
6: Exact. Et c'est dans la région de Québec où les taux sont exceptionnellement hauts. Dans Louis-Hébert, là, c'est une circonscription vraiment à Québec, près de 39% des électeurs, pas loin de 40, là, ont décidé de se prévaloir de leur droit de vote. Quand on regarde là, que ce soit la rive nord ou la rive sud de Québec, on parle quand même d'un taux de 34%. Et sur la rive sud de Montréal, notamment là pour le secteur de Montarville, 30% le taux de participation pour les jours, ces deux journées de vote par anticipation. On pourra quand même voter le 5 octobre pour ceux qui ont décidé de ne pas le faire.
5: Et le Canadien de Montréal entame ce soir sa saison 2026-2027.
6: Il y aura certainement des veuves soir, des gens qui vont regarder le match. Donc, ça se passe à Toronto, mais par la suite, le tricolore va affronter les Pingouins de Pittsburgh samedi soir. Et le match à Montréal, on l'attend, ça c'est mardi la semaine prochaine, c'est les Hurricanes de la Caroline qui seront à Montréal. Et je mentionne au passage qu'il y a ce magazine d'affaires sportives Sportico qui a confirmé la valeur du Canadien. On dit que l'équipe vaut maintenant 3,8 milliards de dollars américains. Ça, c'est 5,4 milliards en canadien. On parle d'une augmentation, Julie, de 500 millions US comparativement à il y a un an seulement.
5: Mon Dieu, j'aurais dû prendre des parts. Merci beaucoup, Stéphanie. À la météo pour ce soir et cette nuit, un dégagement progressif un peu partout au Québec. Du temps calme de Gatineau à l'Estrie en passant par Montréal, Trois-Rivières, Québec et le Saguenay. Des minimums entre 11 et 14. Demain, ça sera nuageux en matinée avec possiblement des averses en soirée sur le sud et le centre. Maximum entre 21 et 23 degrés. Sabrina Cournoyer, tu vas nous parler de quoi dans les prochaines minutes?
7: Je vais essayer de vous faire un petit cours 101 de comment faire pour obtenir ce qu'on veut dans la vie. Fait qu'un espèce de guide de comment manifester.
5: Oh, que j'aime ça! Alors, ça s'en vient. Après la musique de Benson Boone et Beautiful Things, la voici tout de suite à Rythme. Merci de nous avoir choisis. On est là jusqu'à 18h, Génération J.

0: 16h35 minutes à rythme, la radio officielle des filles du lunch. J'espère que vous les écoutez. Marie-Ève Janvier et Marie-Pierre Morin sont vraiment super bonnes toutes les deux. Puis moi, j'en ai deux bonnes avec moi aussi aujourd'hui. Sabrina Cournoyer et Sarah Dufour. Sabrina, donc un cours 101 pour nous aider à manifester dans notre vie.
1: Attirer effectivement ce qu'on veut, tu sais, parce que je sais que d'un regard extérieur, on a l'air d'avoir une vie, tu sais, le fun, pis tout ça. C'est vrai qu'elle est fun, mais c'est pas arrivé de même. Puis c'est pas arrivé sans effort. Puis je pense que on est trois filles qui utilisons ça un peu. On utilise les trucs de manifestation parce que c'est vraiment un mot qui est très à la mode aussi, le manifesting, tout ça. Fait que je me suis dit comment ça fonctionne. Parce que qu'est-ce que je fais
0: qui marche.
1: Ouais. Et je suis tombée que ça repose sur trois trucs en fait. Ça c'est la première chose. Clarté, répétition et ancrage émotionnel. D'abord, faut que ça soit clair, c'est quoi tes objectifs. La répétition, c'est soit de le voir écrit, de l'écrire ou de se le répéter mentalement. Puis l'ancrage émotionnel est important parce que si t'es pas aligné à toi-même puis que t'es dans un flot d'émotions bien négatives, tu vas pas être capable, en mesure, de recevoir la belle chose de la vie qui t'attend peut-être cachée quelque part, mais qui attend juste que tu sois dans le bon mood pour le recevoir. Est-ce que vous êtes d'accord jusque-là?
0: Tout à fait.
1: Parfait. Des trucs qui peuvent vous aider pour manifester, mettons justement pour la clarté. Faut prendre le temps de s'asseoir et de se demander qu'est-ce que je veux vraiment. Tu peux pas juste espérer que les affaires arrivent sans l'avoir fait, ce travail-là. Fait que moi, des choses que je fais, un vision board.
0: Je n'ai jamais fait ça.
2: Ça, c'est puissant. Moi, je pense que c'est une des choses les plus puissantes.
1: Ouais. Okay. Je suis contente de savoir que... Bon, mettons, je vous donne l'exemple de comment vous pouvez le faire. Moi, j'accumule pendant l'année plein de magazines un peu partout. Puis un moment donné, je m'assois avec un grand carton, puis là, je feuillette. Puis les images et les mots qui me parlent, j'ai des coupes. Puis après ça, je fais une espèce de montage sur mon carton, puis je le mets dans mon bureau, puis je le vois tous les jours. Puis souvent, je prends le temps, je sais pas si tu fais ça aussi, d'aller regarder, mettons, un mot ou une image en particulier, puis je ressens une émotion positive par rapport à ce que ça évoque en moi.
2: Oui, moi, ce que je fais, je l'avais écrit, mettons, j'écris qu'est-ce que je veux. Et maintenant, si je veux telle chose, par exemple, l'abondance financière.
1: Ouais.
2: C'est un exemple très concret.
1: Ouais.
2: Quelle image peut représenter l'abondance financière? Et là, je fais des recherches sur Internet. Ouais. Et là, c'est un arbre et les feuilles, c'est de l'argent.
1: Ouais.
2: Ou les racines, c'est... Et là, j'imprime ça et je le colle. Mais moi, ce que j'avais fait, j'avais pris un miroir, OK? Et le cadrage du miroir, j'avais collé toutes ces images-là. Donc, pour moi, c'était... Il y avait quelqu'un qui se berçait dans un hamac, ces affaires-là. Puis, et chaque fois que je passais dans le miroir, toutes mes images étaient là.
0: Ah, c'est bon, ça!
2: C'est moi, ça!
1: Je trouve
0: c'est comme inconscient.
1: Cool.
0: Oui. Ça le rentre dans ta tête tout le temps, chaque
1: La répétition,
0: fois.
1: Oui. Ça vient au deuxième point. Un autre truc, celui-là, il est peut-être un peu plus ésotérique, là, si vous suivez un peu Pleine Lune. Puis je vous le donne pareil, vous le faites pas. Moi, c'est les vœux de Nouvelle Lune. Ben,
2: fan!
1: Je le fais. Je le fais pas tout le temps. Je le fais quand j'en ai besoin. Le truc, c'est, vous regardez le calendrier des Nouvelles Lunes. Le soir de la Nouvelle Lune, vous prenez le temps d'écrire jusqu'à 10 phrases au présent, au jeu.
2: Au présent.
1: Je le savais que tu faisais tout ça, my girl. Et c'est juste de réfléchir, justement. Ça vous permet de faire un bilan sur c'est quoi les choses que je veux vraiment. En fait, tu le dis au présent. Donc, je vis une relation amoureuse épanouie. Je suis tel truc. Exact. Fait que ça, moi, écoute, il y a beaucoup d'affaires chaque mois que je suis capable de cocher que ça s'est réalisé.
2: C'est très puissant.
1: Ça va très vite quand t'es dans ton ancrage émotionnel. Le troisième point. Faire des phrases sur des petits post-it que je mets un peu partout.
0: Okay.
1: Comme ça, la répétition, ben, elle est là. Tu sais, tu promènes, tu s'en vas te brosser les dents dans ton miroir. T'as tes petites phrases clés qui te rappellent que tu t'en vas dans cette direction-là. Un autre truc que j'ai fait, puis je l'ai fait cet été, puis ça a vraiment fonctionné. J'avais défini c'était quoi la version que je voulais être dans 90 jours.
0: Oh!
2: Wow!
1: Au printemps.
0: OK.
1: Fait que ça tombait, le 90 jours tombait le jour de mon 39e anniversaire. C'est un hasard. Puis après ça, c'est que tu prends des décisions en fonction de cette version-là que tu veux être. Fait que ça te guide vers ton objectif. La méditation et la visualisation, ça aussi, c'est bien puissant. Puis là, il y a bien des gens, j'imagine, qui ont jamais essayé la méditation. Ça a l'air super intimidant. Vous pouvez commencer par un 30 secondes, t'es assis sur une chaise, t'as les yeux fermés. Hasard. Puis après ça, c'est que tu prends des décisions en fonction de cette version-là que tu veux être. Fait que ça te guide vers ton objectif. La méditation et la visualisation, ça aussi, c'est bien

0: commencé à avoir des grands rêves dans ma vie, je me faisais des listes. C'est vraiment la liste de tous les petits souhaits que j'avais, les choix de voyage, je rêve un jour. À un moment donné, j'avais écrit, je rêve un jour d'aller prendre un Porto à Porto. Tu sais, c'était simple de même.
1: Et tu es allée?
0: Ben oui, je suis allée. Ben oui. Fait que le moment que t'es là, tu te dis, oh boy, je suis en train de le réaliser, cette affaire-là. C'est vraiment très puissant.
1: Écrire, c'est très puissant. Ah, fait que tu sais, vous commencez un petit journal juste de tenir faire le bilan tout le temps de ce que vous voulez, puis vos objectifs peuvent changer. À un moment donné, tu peux te rendre compte, oh, ça me tente, puis finalement, c'est ça que je veux maintenant. Mais faites le point, prenez ce temps-là pour vous. C'est comme ça qu'advient riche notre vie.
0: Je suis bien d'accord.
1: Jour le jour.
0: Bien d'accord avec toi. Puis quelles sont les choses les plus flyées que vous avez réussi justement à manifester puis à concrétiser dans votre vie? Je regarde Sarah, je pense qu'il doit en avoir
1: toutes.
0: Une coupe sur sa liste.
2: Mais je sais même pas par où commencer.
0: Mais on va en parler dans les prochaines minutes. Si vous aussi, ça vous tente d'échanger 11007, encore la bulle de conversation de l'application Cogeco Média. La musique maintenant, on est en 87. Oh boy, j'ai les cheveux crêpés dans ce temps-là. Avec Rick Astley, voici Never Gonna Give You Up à Rythme.

0: faites-vous pour manifester les choses dans votre vie? Moi, j'appelle ça caler l'univers. C'est vraiment comme je passe une commande à l'univers.
1: Ouais, ouais, ouais.
0: Et quelle est la chose la plus flyée que vous avez réussi à concrétiser? J'ai le goût de te le demander, Sarah Dufour.
1: Ben, moi, c'est pas tant que c'est flyé, c'est qu'à un moment donné, quand tu décloches le comment faire, ouais, c'est que ça peut arriver vraiment vite.
0: Ouais.
1: Comme par exemple, ça fait plusieurs années que je fais de la musique, que je fais des spectacles, des centaines de shows. Et cet été, je me rappelle avoir vu une vidéo sur les réseaux où il y avait une fan qui était là avec un carton qui était marqué « Mon rêve, c'est de chanter avec toi ». Puis je me suis dit « Oh, j'aimerais tellement ça que ça m'arrive, tu sais, que quelqu'un ait un carton « Mon rêve, c'est de chanter avec toi ». Et le lendemain, j'arrive à mon test de son et il y a une fille qui a un gros carton « Mon rêve, c'est de chanter avec toi ». J'ai dit « C'est quoi la toune ?» Elle dit

0: מרוץ למטרן, זה בין איתה. Wow. Là, on a fait de la toune, j'étais là, wow, OK, ça, c'était genre du rapido.
1: C'était vite. Mais ça devient rapide parce que t'as fait le ménage qu'il fallait aussi dans ta vie. T'sais, tu te nourris de belles relations, de belles émotions. Exact. Je pense que c'est ça la clé
0: c'est
1: aussi.
0: Ça,
1: là.
0: Ouais. Tu pognes l'autoroute à un moment donné.
1: Ouais, ouais.
0: C'est
1: ça. Tu pognes la trail, là, solide. C'est quoi la chose que t'as manifestée, toi, Julie?
2: Moi, l'affaire la plus flyée, ben, c'est mon chalet. Moi, tu sais, j'ai toujours rêvé. Ça fait longtemps que je suis partie de la Côte-Nord pour le travail. Puis j'ai toujours rêvé d'avoir mon pied à terre sur la Côte-Nord. Puis à un moment donné, j'étais allée me promener avec mon chum en voiture dans le coin où je visais. Là. C'est une plage où il y a 20 maisons. Puis tu sais, je me disais, qu'est-ce qu'ils ont compris, eux autres, que moi, j'ai pas compris? Comment ça, moi, j'ai pas ça? Ça me fâchait. Puis là, je passais devant, puis j'avais regardé un petit chalet. J'avais dit, le petit bleu, là, il ferait l'affaire. Là. Ben, j'ai acheté le petit chalet bleu trois mois après.
1: Ah,
2: wow. Il était même pas à vendre quand je suis passée. Voyons, j'ai des frissons moi-même. Je me donne des frissons.
1: Wow.
2: Mais c'était vraiment malade. C'est vraiment, on dirait que j'ai passé une commande. Il y a quelqu'un qui l'a entendu, puis il a dit, oh, ce sera pas long, ma fille, on t'arrange ça. Puis trois mois plus tard, j'avais mon chalet.
1: Mais tu vois, là, ça s'est passé vite. Mais je veux juste dire aux gens, si vous passez une commande, là, faites confiance au timing de l'univers.
0: Oh, oui.
1: C'est pas les affaires. Parce que quand vous allez devenir rochant, puis que vous allez vouloir contrôler la situation, là, ça arrive de moins en moins dans ce temps-là.
2: Il faut lâcher prise. Il faut vraiment lâcher prise, faire confiance, en fait. Il y a Nadia aussi qui est au bout du fil. Salut, Nadia.
3: Salut, les belles filles.
1: Salut. Salut.
2: Alors, toi, est-ce que tu fais ça, toi aussi, de la manifestation dans ta vie?
3: Oui, moins là, parce que j'ai comme atteint les objectifs que j'avais besoin d'avoir pour être en paix avec moi.
1: Wow.
3: Moi, j'ai été 14 ans dans une relation de trophée sa tablette, là.
1: Oh, OK.
3: Puis je faisais rien. Rien pour moi, tout pour les autres.
1: Mm-hmm.
3: Puis, je me suis séparée. Puis, mes patrons, à un moment donné, ils m'ont demandé de rêver de randonner puis de partir sur des road trips puis de triper ma vie. Puis, mes boss, à un moment donné, ils m'ont demandé, Nadia, ça te tente-tu de partir puis de t'en aller en Mauricie puis de faire rouler la boutique là-bas puis de la faire relever? Puis, j'ai dit oui. J'ai laissé mes enfants, j'ai laissé l'appartement à mes enfants, je suis partie, je suis allée habiter toute seule. Je me suis mis à randonner et à faire des road trips puis d'aller toute seule dans le bois pendant des 5, 6, 7, 8 heures de temps.
1: Wow!
3: Je me suis retrouvée, j'avais 50 ans, j'ai 59 ans aujourd'hui, je suis épanouie, je suis heureuse, j'ai rencontré l'homme dans ma vie,
1: qui
3: me fait fleurir.
1: Wow.
3: C'est tout juste du beau, tu sais. Ça vaut la peine, des fois, dans la vie, de prendre le temps de prendre le temps.
2: Exactement. Puis d'avoir une vie qui nous ressemble. Je comprends que c'est ce que tu as réussi à faire. Merci,
1: ben,
2: Nadia.
1: Très inspirante.
2: C'est vraiment un beau témoignage. Merci.
3: Ben, merci à vous autres.
2: Salut. Merci. Salut. Il y a plein de beaux messages. Et entre autres, Joannie, elle me fait rire. Elle dit, moi, depuis lundi, je fais de la visualisation mentale pour gagner le voyage à Disneyland.
1: Tu dois pas être la seule, Joannie.
2: Mets-le sur ton vision board, Joannie. Il y a plein d'autres choses. J'essaie de lire.
1: Il y avait
2: vite.
1: Noémie qui disait qu'elle faisait aussi des vision boards avec des coupures de journaux avec son mari puis ses enfants aussi.
0: Wow, ça, c'est bon.
1: C'est cool quand tout le monde met la main à la tâche. Puis tu sais que tout le monde croit à ça ensemble aussi, tu sais.
2: Puis ça met un peu de magie dans notre vie. Puis je trouve qu'on en a besoin de croire en quelque chose de magique.
1: C'est quoi le pire qui va arriver? C'est que ça arrivera pas. Hey, mais ça fera pas de mal à personne, par contre. Là,
2: exact, tu vas avoir rêvé un
0: exactement.
2: Peu.
0: Voilà.
2: Dans les prochaines minutes, on a l'extra qui s'en vient, les nouvelles artistiques qui ont retenu notre attention. Mais d'abord, c'est Mitsou. Je suis tellement contente de son retour en musique, moi. La voix sélectionnée, c'est chaud. Tout de suite à rythme, en compagnie de Sabrina Cournoyer, Sarah Dufour et Julie Bélanger à rythme.

0: Les nouvelles artistiques qui ont retenu notre attention au cours de la journée, puis celle-là ben, vient juste de sortir. Yvon Deschamps qui va remonter exceptionnellement sur scène. Ça va se passer le 7 octobre prochain. Les grandes chansons pour les grands de demain, c'est une édition anniversaire. Ginette Renault, Grégory Charles, Judy Richard, Pierre Flynn, Luce Dufault, Paul Piché et Véronique Laveau se joindront à lui également sur scène pour reprendre des grandes chansons québécoises. Et tout ça, ben, c'est au profit de la Fondation Yvon Deschamps,
1: ben oui.
0: Centre-Sud. Depuis 2014, on parle de plus de 6 millions de dollars qui ont été remis à l'organisme pour offrir aux jeunes du quartier des occasions de s'épanouir. On reconnaît le grand cœur de Yvon Deschamps. Oui. Donc, c'est votre chance de le voir le 7 octobre prochain, si jamais ça vous intéresse. On a appris une belle nouvelle aussi aujourd'hui. Nouvelle série télé québécoise à saveur country qui s'en vient sur Crave en 2027. Et on a deux de nos chouchous qui en font partie.
1: Ah.
0: Ça s'appelle Mustang. Okay. C'est une création de Simon Boulris.
1: Oh. Wow.
0: Aux côtés de Stéphanie Lapointe et Yannick Étier. Et parmi les acteurs et actrices principales, ben, il y a Catherine Souffron, qui est une de nos chouchous. Aux côtés de Luc Picard, Marie-Thérèse Fortin. Simon Boulris va jouer dedans également. Frédéric Miller-Zouvier également et Diane Lavallée. Alors ça, ça sera à voir à compter de l'an prochain. Et en terminant, vous vous rappelez peut-être de la chanson Dreams des Cranberries.
1: Ouais.
0: J'aimais ça, chanson-là.
1: Ouais, et quelle voix aussi.
2: Ah, ouais. Ah.
0: Donc ça, c'est la version originale, évidemment. Mais voici maintenant l'adaptation en Inuktitut.
1: Oui.
0: J'espère que je le dis comme il faut, par Élie Sapie.

0: Donc, c'est très planant, cette chanson-là, cette version-là. Donc, chanson enregistrée spécialement pour une série qui s'appelle North of North, qui est une création originale de CBC et de Netflix, dans laquelle elle fait un caméo également. Donc, 3 ans après la sortie de son album Inuktitut, qui l'avait propulsé sur les scènes du monde entier, elle a traduit maintenant et adapté cette chanson-là. Donc, si jamais ça vous intéresse, elle est officiellement disponible. Parlant de chansons, là, on s'en va vers Trafic Danse. Sarah Dufour, comme c'est la première fois que tu viens faire ton tour, tu nous as fait ta demande spéciale. Je vous le dis, là, j'ai jamais joué cette chanson-là à rythme de toute ma carrière. Ça s'en vient après ceci.
1: Wow!
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3: Le mouvement dans la circulation, on garde la friction principalement dans le coin de l'embranchement entre la 5 et l'autoroute 50, autant pour la 5 que pour la 50. Pour la 5, d'ailleurs, ça commence à partir de boulevard du Casino en direction d'Ottawa. Les allumetières, le secteur des carrefours, giratoire, resto rouge, Saint-Joseph pour atteindre l'avenue Dupont. Si vous voyez quoi que ce soit, faites-nous signe par texto 11007 pour nous rejoindre. 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
1: Bélanger. 16h59 minutes, on amorce déjà cette deuxième heure d'émission en compagnie de Sabrina Cournoyer, de Sarah Dufour. Et on a un erratum à faire.
2: Ben oui.
1: Seigneur, la chanson d'Élie Sapie, vous avez remarqué, c'était pas les Cranberries pantoute finalement. Non, c'était la version Dreams des Fleetwood Mac. Mm-hmm. Puis c'était une erreur dans le communiqué.
2: C'est oui, vraiment, c'est ça. C'est pas nous, une erreur là. De Julie. Non,
1: c'est
2: non.
1: Pas nous.
2: Hey, la première de classe oui. est toujours aussi
1: Julie
2: de
1: est
2: classe.
1: Parfaite. Enlève-moi pas mon étoile. Merci. Donc oui, c'est une version évidemment de Fleetwood Mac. Bonjour à Sandra, entre autres, qui nous avait envoyé un petit message sur la messagerie texte pour nous faire remarquer. On s'en était rendu
2: ouais,
1: compte.
2: Ouais, ouais.
1: Vraiment. Dans les prochaines minutes, Sarah, tu vas nous parler de quoi, toi?
2: D'un beau sujet.
1: Ouais.
2: Je vais vous parler de transmission.
1: Okay.
2: Mais là, à ta peu, je vais pas vous parler de transmission de char, de transmission de skidoo.
1: Ça bon.
2: Je vais vous parler de transmission. Non, non, je vais pas. Non, non, non, non, non. Je vais pas non plus vous parler de transition de ITSS parce
1: non,
2: que
1: c'est.
2: On dirait que quand on entend ce mot-là, c'est directement
1: oui,
2: là,
1: ouais,
2: ça s'en va. Non, non, non, non. Je vais vous parler d'une autre sorte de transmission.
1: OK.
2: Une transmission très importante.
1: OK. On va en parler dans les prochaines minutes, mais d'abord, place à Trafic Dance.
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1: Je le disais tantôt, puis c'était même pas des blagues. J'ai jamais joué cette chanson-là à rythme. Ça fait des années quand même que je travaille ici. Là.
2: Fallait que je vienne.
1: Fallait que tu viennes, certain. Pourquoi t'as choisi cette chanson-là?
2: Ben, j'aime ça. Moi, c'est une chanson qui me fait danser. C'est une chanson qui me fait sourire. C'est une chanson que j'aimerais apprendre à jouer à guide, tu sais.
1: Okay.
2: À cette phase-là. Puis c'est ça. Fait que, bref.
1: Ça s'appelle genre... comment déjà, cette tune-là?
2: Johnny B. Good.
1: Écoute ça, la grosse guide.
2: Oh, wow.
1: Avec Chuck Berry.
2: Yeah.
1: C'est ça, votre chanson de Trafic Dance cet après-midi à rythme. C'est drôle.
2: On va danser.
1: On n'a pas le choix de danser. On est là jusqu'à 18h. Vous écoutez Génération J à rythme.

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1: Hey, quel excellent choix de chanson. Salutations à Diane qui dansait en préparant le souper. Il y a eu plein de messages qui sont rentrés. À quel point c'était très le fun d'entendre ce choix-là. Bravo,
2: Sarah.
1: Je suis contente d'avoir
2: choisi ça.
1: C'était très cool. Sarah, tu nous parles de transmission.
2: Oui, je vous parle de transmission. En fait, c'est que... Tu sais, je fais un constat. J'ai eu 42 ans le 18 septembre dernier. Je fais un constat que, tu sais, ma mère, ça a fait 5 ans, ça fait 5 ans et demi à peu près qu'elle est partie. Puis, me semble que elle m'a pas assez transmis. J'ai pas assez demandé de me transmettre des informations. Tu sais, oui, elle est venue passer quelques temps avant son décès pour me donner sa recette de tourtière, de bine, puis ces affaires-là. Mais j'aurais aimé ça encore en avoir plus.
1: Je comprends.
2: Puis, ce qui est bien que je me rends compte, c'est que je peux aller chercher cette transmission-là avec d'autres personnes.
1: Okay.
2: Il y a Monique, ma voisine, qui est aussi ma cousine, qui a 84 ans, okay?
1: OK?
2: Et qui m'a initiée à la cueillette de champignons. En fait, un peu à tout ce qui se mange autour de chez nous. Et là, je suis en train de développer une nouvelle passion pour tout ce qui se mange à côté de chez nous à pied. Là,
3: pour la cueillette, finalement.
2: Mais surtout pour la cueillette de champignons. Écoute, là, Monique me fait un panier de bleuets, 15 livres. Mais là, c'est pour mettre mes champignons. Elle m'a fait un beau tissu là-dessus. Je rentre mon couteau avec mon pinceau, mes ciseaux, tout le kit. Et là, on part marcher. Mais quand on rentre dans le bois, je tombe. C'est comme si le temps s'arrêtait.
1: Ouais.
2: Et là, on cherche les champignons. C'est comme si... J'ai l'impression que c'est comme la perte de la connexion avec le territoire, la perte de connexion avec la terre. Je pense que c'est des informations qu'on a toutes déjà sues il y a plusieurs décennies qui s'est perdue. Mais je sens qu'il y a vraiment un gros retour avec plein de gens par rapport à ça. Mais en ce moment, ça me fait tellement triper. C'est comme des fois, je dis à mon chum, « Hey, va acheter deux steaks, moi je vais aller cueillir des champignons. » Et là, je m'en vais dans le bois. Et là, je suis rendue capable de... identifier 6 sortes de champignons.
1: Hey, parce qu'il faut faire attention.
2: Oui, en fait, tous les champignons sont comestibles. C'est juste qu'il y en a qui sont comestibles juste une fois.
1: Wow!
3: Profite-en quand ça passe.
2: Fait que là, puis quand je finis ma cueillette, je m'en vais voir Monique, je vide mon panier chez eux, puis là, je dis, c'est-tu correct? Je vais-tu mourir? Mais la première fois, là, je t'ai dit, là, j'étais pas gros, j'ai dit, mange-les avant moi!
1: Mais mettons, dans ta cueillette, je suis curieuse, est-ce qu'il y en avait pas mal de comestibles?
2: J'ai toujours eu que les comestibles, six que je sais connaître. Je dois mentionner le marasme. Lui, il pousse entre mon garage puis ma maison, peux-tu croire? Ça goûte les noisettes. OK, après ça, le dermatose, qu'on appelle aussi le champignon crabe, la chanterelle à tube, la chanterelle commune, le bolet, et il y en a-tu un autre? L'hydnobiliqué, qui appelle la même à cause du ça ressemble à un nombril ombilical. C'est quoi le nom?
1: Le cordon ombilical. Un nombril. Il y a de l'air appétissant, celle-là.
2: Fait que ça pour dire que, mais c'est surtout, c'est tellement le fun d'aller cueillir les champignons et de les préparer pour le repas qu'on va manger le soir même. Il y a vraiment quelque chose avec ça, tu sais, de. Puis là, ça me. Je suis en train de photographier toutes les plantes autour de chez nous. Puis là, je vais voir c'est quoi. Je me suis partie une liste, là, tu sais, avec, OK, ça, c'est ça. Ça, ça se mange. Ça se mange pas. Maintenant, comment l'apprêter? Là, je me suis acheté les livres, cueillir la forêt.
1: Oui.
2: Je me suis inscrit un cours pour l'année prochaine, de mai à octobre, ça s'appelle la cueillette sauvage.
1: T'as-tu le temps de faire ça?
2: Ben, je sais pas.
1: Elle va le trouver. Mais je comprends cette espèce de besoin-là de comprendre aussi notre environnement.
2: Oui, puis là, j'ai dit à Monique, tu peux pas mourir. Tu peux pas mourir parce qu'il y a encore des informations à me donner, parce que c'est ma source à quelque part, tu sais. C'est ça que je trouve le fun. Il y a des gens qui ont, tu sais, souvent les personnes plus âgées ont ces connaissances-là, que ce soit la couture, que ce soit plein de choses comme ça que je fais comme, mais pourquoi qu'on a perdu ça? C'est tellement important de savoir ces affaires-là.
1: Oui, puis prenons le temps de leur demander. Ils sont là. Tu sais, on dirait qu'on prend pour acquis leur présence.
4: C'est vrai.
1: Exactement. Oui, mais tu sais, regarde, c'est correct. On se voit à Noël, on se voit une fois de temps en temps, mais c'est comme de demander, qu'est-ce que ta mère t'a transmise que tu pourrais me transmettre à mon tour, tu sais. J'ai commencé avec ma grand-maman. J'ai acheté un livre pour lui poser des questions sur toute sa vie. Puis je l'enregistre. Puis je veux vraiment l'écrire pour pouvoir le relire le jour où elle sera peut-être plus là. Mais moi, c'est la transmission que je voulais aller chercher de ma grand-maman. Parce que je me dis qu'il y a plein de choses qu'elle m'a racontées. Oui. J'avais aucune idée que c'était ça, sa jeunesse, qu'elle avait vécu tel ou tel truc, tu sais. Fait que la transmission, ça peut être aussi juste de continuer d'exister. Oui.
4: Oui.
1: à travers les souvenirs que tu
2: te
1: que
2: faire de... raconter ouais. des souvenirs, c'est tellement le fun, c'est tellement riche. Et là tu fais comme ah ouais, tu sais, je savais pas. Puis il y a aussi ça, ces échanges là que elle me raconte, c'était comment avant dans, même mon père aussi me raconte des affaires de quand il était plus jeune. Puis tu sais, toutes ces affaires là c'est tellement riche, c'est tellement important. Faut je pense prendre le temps, parler plus aussi avec les gens qui ont ces connaissances là.
4: C'est quoi les choses les plus précieuses qu'on vous a transmises ou que vous auriez aimé avoir avant le décès de quelqu'un? 11007, ça vous tente de répondre à ça? Moi, ma grand-mère avait écrit un livre. Moi, ouais, je vais vous en reparler tantôt, mais d'abord 11007, ça vous tente d'échanger avec nous? Pour tout de suite, moi je vous transmets une bonne nouvelle.
1: Ben,
4: cette chanson là pourrait être bien payante.
1: Oh
5: ouais. 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

0: c'est tellement beau les histoires que vous nous racontez en ce moment sur la messagerie texte. Quelle est la transmission la plus précieuse qu'on vous ait faite? Il y a Pierre qui nous a appelé. Salut Pierre.
1: Bonjour mesdames.
0: Allô. Bonjour. Alors Pierre, c'est quoi le leg le plus précieux que tu as reçu?
1: Ma mère, elle faisait du ketchup aux fruits rouges.
2: Ah oui.
1: Puis, à la fin de sa vie, moi, j'avais demandé, je dis, maman, je veux que tu me montres ta recette, mais je veux pas que tu me l'effaces, je veux que tu me le montres. Puis, je suis arrivé chez elle, les 24 pots étaient prêts. Puis, là, j'ai la recette, mais je l'ai pas faite encore. Je vais la faire à partir de l'année prochaine parce que je suis un jeune retraité. Mais quand j'ai mangé le dernier pot, je peux vous dire que j'ai pleuré toute ma vie.
2: Mais là, Pierre, tu dis ça, puis
0: on a les larmes aux yeux avec toi, Pierre.
2: Mais oui.
0: Mais t'as la recette, donc ça c'est précieux.
2: Oui.
0: La barouette, là.
1: C'est précieux, et dans un livre que... Un livre épais, là, pour pas que les feuilles se plient, tout ça. Puis c'est sûr que l'année prochaine, je le fais. Puis en passant, j'adore Sarah Dufour.
2: Voyons, merci donc, ben...
1: Ah, tu me fais tellement rire, Sarah, ça n'a pas de content, puis j'adore. J'ai juste hâte d'aller te voir en show.
2: Merci tellement du partage.
0: Merci, Pierre, de nous avoir appelés. T'es vraiment fin. Merci, bonne fin de journée.
1: Ça
0: revient beaucoup avec les recettes. Hein?
2: Oui, les recettes, puis aussi la transmission de connaissances. Puis là, c'est super touchant, ça. Quelqu'un qui nous dit que sa maman lui apprenne comment prendre soin d'un bébé. Elle dit, je suis maman depuis 7 mois et c'est comme vivre un deuxième deuil de sa mort. Ma belle-mère est aussi morte l'an passé et donc mon bébé n'aura jamais de grand-maman. Ça m'attriste beaucoup car il n'aura jamais tous ces savoirs de ces femmes qui seront transmis à cette génération. Puis je suis convaincue qu'il y a plein de gens qui nous écoutent présentement qui ressentent ça aussi, tu sais.
0: Moi, je vous le disais tantôt, ma grand-maman Marie-Ange, je parle souvent d'elle parce que dans ma tête, moi, c'est mon ange gardien. Tu sais, on choisit ça, là. Moi, je pense que c'est elle. Elle avait une deuxième année de scolarité parce qu'évidemment, il fallait qu'elle travaille pour s'occuper de sa famille. Oui. Mais elle avait écrit, elle écrivait extrêmement bien, puis elle avait écrit un livre sur la vie de sa mère.
2: Ah.
0: Donc, sa mère était gardienne de phare avec son mari sur la côte nord. Puis moi, j'ai l'histoire de ça.
2: Wow.
0: On a reçu ça en cadeau. Elle était encore en vie à ce moment-là. Mais c'était comme un cadeau. Tu as accès à tout un pan de ton histoire que tu connaissais pas. T'sais. Donc, je pense qu'écrire aussi, puis laisser ça aux gens.
2: C'est un magnifique leg.
0: C'est vraiment un très, très beau cadeau.
2: Exact.
0: On a-tu encore le temps? Oui, on a encore du temps pour d'autres messages parce qu'il y en a plein.
2: J'en profite pour dire, il y a Jacinthe de Saint-Norbert qui veut que je salue son mari, François, qui est sur la route en ce moment. Salut François, ici Sarah Dufour. C'est bon retour à la maison.
3: Je veux saluer Julie qui a dit « Ma mère a tenté de m'apprendre le tricot et le crochet avant son décès. Elle riait car j'ai réussi à faire ces choses-là, mais il y a plus de trous que c'est supposé.
2: » C'est cute, mais c'est sa façon de le faire maintenant.
0: Exact. Lydia Dufour, même chose, a dit « J'ai des bas de laine tricotés par ma grand-mère qui est décédée il y a bientôt 10 ans. Je les porte rarement. Ça va trop vite, il y a trop d'histoires, mais je les porte rarement pour les avoir le plus longtemps possible. »
3: Ben, je comprends.
0: C'est précieux.
2: Vraiment.
0: Je comprends. Alors, continue de nous écrire 11007. C'est vraiment un très, très beau sujet. Bravo, Sarah, d'avoir apporté ce sujet-là.
2: Tant mieux si ça vient vous chercher puis ça vous touche. Ça me touche aussi. Merci pour tous les partages.
0: Ça fait vraiment du bien. Ça fait chaud au cœur. Dans les prochaines minutes, on va changer de registre. Quiz musical.
2: Ouh.
0: T'es bonne pour chanter. On va voir si t'es bonne pour jouer.
2: Moi, j'aime ça, les quiz.
0: Les quiz. Après cœur de pirate et oublie-moi tout de suite à rythme.

0: 19 minutes en compagnie de Sarah Dufour et de Sabrina Cournoyer. Là, on joue à un quiz.
1: Un quiz.
0: Alors, on joue au King des Joe connaissants de la musique en collaboration avec Ludique Québec. Donc, je vous lis la question au grand complet. Mm-hmm. Ensuite, vous avez le droit de tenter une réponse. Puis, on a des buzzers. Ça, c'est nouveau.
1: Est-ce qu'on les essaye?
0: On sait pas. Est-ce qu'on peut les essayer?
1: Oui. Ouais, on fait signe.
0: Vas-y, va. Ah, c'est ça. Ça, c'était toi, Sarah, ça? La poule?
2: Non, ça, c'est le mien. C'est
0: Sabrina,
2: toi, c'est
0: Sabrina.
2: Okay,
0: toi, c'est toi. Il se passe pas grand-chose.
1: Oh non.
2: Je pense
1: qu'il va falloir crier nos noms.
0: Je pense que le buzzer, ça va être votre nom.
3: C'est le silence.
0: C'est ça. Okay.
1: Ça passe, c'est proche.
0: On est bien techno aussi, là, mais on va l'avoir un moment donné, je vous dis. OK, vous êtes prêts à
3: venir? Il faut attendre que t'aies fini, hein?
0: Oui, okay, exactement. Okay. OK, alors, dans la chanson suivante, écoutez bien. Il est tombé une bombe sur le principal. 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Question, quel est le nom de la rue principale?
3: Sarah! Oui. Saint-Cyril!
0: Bravo!
2: Oh, wow, bravo!
0: Bravo, c'est ça, la rue
3: Saint-Cyril.
0: C'est
3: facile pour moi, là.
0: Ouais,
3: ça
0: m'a
3: mis de chez nous.
0: Ah, mais c'est ça, elle triche, elle! OK, la prochaine, ça devrait être bonne, Sabrina. Traduisez les paroles suivantes pour découvrir de quelle chanson il s'agit, OK? Je vous la fais en français.
3: Ah oui,
0: Imagine, c'est ça, genre!
3: T'as pris mon nom
0: je
3: aujourd'hui?
0: Je vous tombe sur le bout de la langue. Non, OK, la vraie. Je veux courir, je veux me cacher, je veux détruire les murs qui me gardent prisonnier. Je veux sortir et toucher les flammes.
1: C'est Sabrina.
0: Oui.
1: Je pense que c'est Pink. Non, c'est pas Pink.
0: Non. La prochaine phrase, c'est « Où les rues n'ont pas de nom ».
1: Ah, mais là, ça, je peux pas. Tu veux une réplique, Sabrina?
3: Tu veux le titre ou la toune? Il faut traduire.
1: Mais,
0: Where the streets have no name,
3: oui!
0: De YouTube.
3: Ah, c'est ça, c'est ça qui est
0: OK, c'est bon. 1-1. OK.
3: C'était dur.
0: C'était très difficile. Trop. C'est une chanson sur le cœur qui se prend des balles de choses qu'on n'ose pas dire à une fille et d'une installation olympique.
3: C'est Sarah?
0: Oui.
3: C'est, voyons, l'espionne russe?
0: Non.
3: On
1: l'installation olympique?
0: Où c'est que t'es allé?
3: C'est pas drôle.
1: Attends, répète-nous ça.
0: OK,
1: là.
0: C'est une chanson sur le cœur qui se prend des balles de choses qu'on n'ose pas dire à une fille et d'une installation olympique.
3: Sarah!
0: Oui!
3: Fred, le
0: oui,
3: stade!
0: Le stade.
1: Oh! Bravo! Bravo! Moi, je pense que j'ai fait un power nap pendant cette question.
0: Il y en a d'autres. Okay. Identifiez la chanson à l'aide d'un simple son. Et hey, là, ça va aller vite. Écoutez bien.
3: Wow!
1: Ça va. J'ai pas le goût de me lancer!
3: Sarah, Hollywood! Non, les films, là, tu sais. Okay. Oh, OK! Sarah!
0: Sabrina!
1: Jump! Jump!
3: Jump!

0: C'est Sabrina qui a eu le point.
1: J'ai Bravo. Clairement mal choisi mon gros gilet de laine un matin.
0: Tu vas voir, chaud.
1: Mais chaud, là.
0: On saute comme ça, pas d'allure. OK. Quel méga succès du groupe Berlin a fait partie de la trame sonore du film Top Gun?
1: Hein?
0: Ça, c'est facile.
1: J'ai appelé mon chum, c'est pas long.
2: Du groupe Berlin,
0: c'est
2: attends une minute.
0: C'est Berlin, en fait.
2: Oui, oui, oui. Ah, oh, oui, ça va. Take My Breath Away.
1: Exactement. Yeah! Oh, bon. Je l'aurais jamais su.
0: On est rendu à combien, là?
2: 3-2.
0: 3-2 pour Sabrina.
1: Sabrina va gagner un voyage.
2: Attends, oui, je gagne des nez, moi, là. Attendez-vous.
0: OK, prochaine question. Devinez quelle est la chanson jouée à l'envers. Écoutez ça.
2: Ah oui. Je vais faire un... Attends, je vais faire un...
0: Hey, c'est comme un trip de buzz, là.
2: Un trip de buzz. Est-ce que je peux juste la chanter?
1: Ça va! Ah. C'est le. Voyons! All the leaves are brown, and the sky is gray, and the sky is California Dreamin'!
0: C'est ça.
2: Tu vois, c'est ça, tout ça, c'était là. Mais hey, on l'a perdu. C'est tough! Ouais.
0: C'est vrai que c'est dur.
2: C'est vrai que j'ai chaud.
0: On a temps pour une dernière. S'il vous plaît. Oh mon Dieu. Bon, là, la dernière, là, ça, c'est ma productrice, Mélanie, qui m'a imposé cette catégorie. Faut que je choisisse un bruit, OK?
2: Ça tente.
0: Mi, OK?
2: OK.
0: Et là, faut que je. Elle est super contente. C'est elle que vous entendez rire, là. Et je dois faire une chanson, vous devez la reconnaître.
2: Oh, j'assieds. Okay?
0: Attends. OK. Hey, je suis pas capable. Attends. Voyons.
2: Ça prend pas.
1: Tell me what you got on.
0: Have you ever really loved a woman?
2: Hey, c'était un moment cacophonique. On s'excuse. Si vous êtes dans votre chambre présentement, vous souffrez, c'est sûr.
1: On peut-tu faire ça à chaque fois que je vais venir, s'il vous plaît?
0: Oui, avec plaisir. Hey, il y a Natacha qui a eu la bonne réponse, tu vois. Alors, wow. Connu, mimi. Merci, Natacha, de connaître le talent de mon mimi. Mélanie est contente. Alors, 4-2 pour Sabrina.
2: Mais non, impossible, j'ai
1: Mélanie
2: pas eu ça.
1: Hein?
2: J'ai pas eu celle-là, mais
1: elle
2: moi...
1: Elle pas 7 points, mais ça.
2: Moi, je fais confiance à Mélanie qui brogue.
0: Elle brogue tellement qu'elle sait plus c'est quoi. Oh mon Dieu, c'est 4-3. Ah, c'est OK, Annie Kim, 4-3 nous dit là pour Sabrina.
2: Alors ben, bravo. Merci,
0: mais félicitations,
2: c'était le fun.
1: Bravo.
0: C'était vraiment génial. Dans les prochaines minutes.
1: Sarah.
0: Dans les prochaines minutes, qui va peut-être avoir une chance de partir pour Disneyland Paris? On va le savoir après ceci, wow. Bougez pas.
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4: Ici Caroline Scott, voici vos nouvelles locales. Après Ruba Gazan, Charles Milliard et Christine Fréchette, voilà que le chef du Parti québécois, Paul Saint-Pierre Plamondon, débarque en Outaouais dans le cadre de la campagne. Deux arrêts dans la circonscription de Papineau ou Québec 125 parlent d'une lutte à trois entre le PLQ, le PQ et la CAQ. Pour monter à l'élection de Jean-Alfred en 1976, il y a 50 ans, pour une victoire péquiste dans la région. Les boissons alcoolisées canadiennes ne peuvent plus entrer aux États-Unis. Une nouvelle mesure américaine qui vise notamment la bière, le vin, le cidre et les spiritueux produits au Canada. Décision annoncée par l'administration Trump en réponse aux contre-tarifs imposés par Ottawa. Coup dur pour les microbrasseries et les distilleries québécoises. Et fermeture de plusieurs services municipaux à Gatineau pour la Journée nationale de la vérité et de la réconciliation. C'est le cas des bibliothèques, centres de services et la maison du citoyen. Les collectes de matières résiduelles seront maintenues selon l'horaire habituel. Les centres sportifs demeurent ouverts, tout comme les éco-centres. Le stationnement sur rue sera gratuit.
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5: Peu de mouvement dans la circulation. On garde la friction principalement dans le coin de l'embranchement entre la 5 et l'autoroute 50, autant pour la 5 que pour la 50. Pour la 5, d'ailleurs, ça commence à partir du boulevard du Casino en direction d'Ottawa. Les allumetières, le secteur des carrefours, giratoires, resto rouge. Saint-Joseph pour atteindre l'avenue Dupont. Si vous voyez quoi que ce soit, faites-nous signe par texto 11007 pour nous rejoindre. 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
0: Je vous rappelle qu'on est la seule station de radio au Canada à vous offrir la chance de remporter un voyage pour 4 personnes à Disneyland Paris. En fait, il y en a 3 forfaits à gagner, accompagnés par Sébastien Benoît. Et aujourd'hui, on va aller rejoindre Myriam Lavoie de Montréal. Salut Myriam!
20: Allô!
0: Allô, comment ça va?
20: Ça va bien, toi?
0: Ben, ça va super bien. Myriam, j'ai une bonne nouvelle à t'apprendre. Tu es notre finaliste aujourd'hui!
20: Merci!
0: Ben, ça fait plaisir. Qu'est-ce qui fait que ça tente, toi, d'aller à Disneyland Paris?
20: Ben, depuis, puis on parlait des décès tantôt, là. Ma mère est décédée il y a 3 ans, puis j'ai eu besoin de me faire un projet pour soigner mon enfant intérieur. Fait que ma bucket list, c'est d'aller voir tous les parcs Disney au monde. J'ai commencé par les États-Unis. Là, je veux traverser l'océan pour en faire un troisième.
2: C'est un bel objectif, je trouve. Juste l'objectif de reconnecter et d'honorer ton enfant intérieur, on devrait tous faire ça.
0: Mais c'est super. Écoute, on te souhaite la meilleure des chances, Myriam. C'est un forfait pour 4 personnes. Avec qui tu irais?
20: Ben, il va falloir que je recrute des neveux et nièces, mais mon mari va certainement m'accompagner.
0: Ben, on te souhaite la meilleure des chances, Myriam. Le premier tirage, ça vient vite, là. C'est le 5 octobre prochain dans notre émission. Donc, si jamais on te lâche un coup de fil, ça veut dire que tu pars pour Disneyland.
20: Ah, super. Je vais me croiser les doigts.
0: On se croise les doigts. Pourtant, on t'embrasse. Merci. Bonne journée.
20: Merci.
0: Salut, Myriam. Dans les prochaines minutes, on va parler de couleurs aujourd'hui.
2: Ouais.
0: Des couleurs qu'on porte. Qu'est-ce que ça veut dire de notre état intérieur? Elle, c'est rose, pink. Ça donne de même. Voici Just Like Fire tout de suite à rythme.

0: Merci de nous avoir choisis pour votre retour à la maison. On est là jusqu'à 18h avec Sabrina Cournoyer et Sarah Dufour aujourd'hui. Puis on parle de couleurs aujourd'hui. Je trouvais ça intéressant. C'est la semaine de la mode du côté de Paris qui est amorcée officiellement depuis hier. Et il y a un psychanalyste qui s'est poser vraiment la question à savoir qu'est-ce que le choix des couleurs qu'on fait à tous les jours quand on est devant notre garde-robe, qu'est-ce que ça révèle de notre état intérieur?
1: Okay.
0: Ça, je trouvais ça vraiment intéressant. Surtout, te connaissant un peu, Sarah, il me semble que tu es toujours en couleur, toi. Je t'ai jamais vue en sobre.
2: Ouais. Ça m'arrive quand même, mais dans les galas, mettons, je pense que je suis très, très sobre.
0: Ah, c'est vrai.
2: Ouais, quand même plus, mais c'est vrai que j'ai une garde-robe colorée, mais c'est pas toujours de même.
0: OK, ça dépend des journées.
2: Ouais.
0: Alors, aujourd'hui, en tout cas, moi, je suis habillée en noir.
1: Ouais.
0: Sabrina, t'es en noir aussi.
1: T'es en gris, là. Pousse pas ta loque.
2: Ben,
1: c'est noir, juste que t'es jalouse.
0: C'est noir pâle, là.
2: Je suis jalouse de ton gris.
0: OK. Si vous êtes habillé en noir, vous autres aussi, aujourd'hui, on dit que le noir est une couleur refuge, un rempart contre l'extérieur.
1: Ah.
0: C'est drôle, je me sentais un petit peu comme ça aujourd'hui. Tu sais, mon chum est malade, on dirait que je voulais comme me protéger. On dit que beaucoup choisissent le noir. Donc, pour se sentir protégé, se fondre dans l'anonymat ou maîtriser l'image qu'il projette, ça incarne une forme de contrôle, une distance parfois nécessaire pour se préserver des émotions envahissantes. C'est quand même bon.
1: Hey, mais c'est intéressant, hein?
2: Ouais, ouais, vraiment.
1: Ça vaut la peine de se pencher là-dessus.
0: Donc, toi, t'es en gris et non pas en noir, Sabrina.
1: Mais je suis sûre qu'il y a un autre sens à ça.
0: Oui, t'as raison.
1: Bon.
0: Le gris est souvent choisi par ceux qui recherchent une forme de neutralité émotionnelle. C'est une couleur qui tempère les excès, qui se font dans l'environnement sans chercher à attirer l'attention.
1: Ben oui, la première.
2: Mais moi, je pense qu'elle a un noir vintage. Vintage.
0: C'est un noir.
2: Y a-tu ça, noir vintage,
0: non,
2: dans ton...
0: Là, je t'avoue. J'aurais aimé ça.
1: C'est vraiment gris. Mais je me reconnaissais dans ce que tu disais du gris.
0: Ça a du sens. Ça a quand même du sens. On dit aussi que sa discrétion explique... ça commence à être plate, là. Vert pour Sarah. Je passe au vert. Attends un peu, je le cherche. Vert. Le vert est la couleur de l'apaisement et de l'équilibre. Il symbolise la croissance, l'harmonie intérieure et un besoin de retour aux sources.
2: I feel good! Mais ça fait tellement avec moi. Je mets beaucoup de vert ce temps-là, c'est hot.
0: Puis j'ai le goût de donner le jaune aussi parce que t'as une grande couette jaune.
2: Oui, ça, je l'ai en permanence, le jaune. Ouais.
0: Le jaune est une couleur solaire associée à l'optimisme, à la créativité, à l'épanouissement personnel. C'est toi, ça!
2: C'est moi!
1: Il est pas fou, ce gars-là, finalement.
0: Ah, il a fait des longues études, lui-là.
2: J'aime ça.
0: C'est le fun, hein? Puis on dit que les gens qui intègrent volontiers du jaune à leur tenue peuvent chercher à introduire de la lumière, de l'originalité ou une présence plus expressive dans leur apparence.
2: Voilà. Puis si vous voulez pas que le monde le voit, mettez des bobettes jaunes.
1: OK, on porte du jaune plus subtilement, je comprends. C'est un
2: mais
1: bon
2: c'est
1: truc.
2: Bon.
0: C'est bon.
2: J'aime
0: hein?
2: ça.
0: Parce que toi, tu nous disais tantôt, avant qu'on commence l'émission, toi, t'as même des sous-vêtements jaunes. Hein?
2: Oui, j'ai beaucoup de jaune.
0: Oui.
2: J'ai beaucoup de jaune. Des articles, des tasses, des magourdes. Mais c'est pas le jaune m'habite depuis longtemps.
1: Mais la description de jaune avait bien du sens avec ce que t'es.
2: Ça représente bien.
0: Mais ça remonte à quand, mettons, ta fascination pour le jaune?
2: Depuis que, à cause de moi, j'aime les skidous.
1: Ça passe là.
0: J'aime toute cette phrase-là.
2: Là, en fait, c'est que skidou, c'est jaune, tu sais.
1: Ah, wow!
0: Il y en a pas d'autres couleurs des skidous?
2: Ben oui, il y en a d'autres, mais la base,
0: l'original.
2: Ouais, l'original, c'est jaune.
0: Ouais. Ah, c'est drôle, ça!
2: Ça fait bizarre, ça!
1: Non, mais je suis pas comme étonnée, là.
2: Non!
1: Moi, j'aime les skidou. Oui, qui a dit ça, Sarah?
0: J'aime les skidous. J'adore ça. Toi, la couleur dans ta vie, c'est...
1: Je me rends compte que j'ai longtemps porté du très foncé. Là, plus tôt, on parlait de comment j'étais à l'adolescence.
2: Ouais.
1: J'étais dans le punk, le emo. C'était, on dirait que le refuge, justement, probablement que ça a du sens dans pourquoi je portais autant de noir. Puis je me rappelle qu'à un moment donné où j'ai commencé à intégrer la couleur dans mon garde-robe, puis je me rends compte avec du recul que c'est le jour où j'étais plus assumée puis que j'étais prête à ce qu'on me voit.
0: Mmh. Oh, c'est beau, ça!
1: Ouais.
0: C'est vraiment beau.
1: Là, j'étais prête à sortir de chez moi puis à ce qu'on... OK, parfait, on va me voir exister.
0: Voici qui je suis.
1: Ouais.
0: C'est très beau.
2: C'est vraiment beau. Puis ça partait de toi. Tu dis, je suis prête à ce qu'on me voit. Parce que toi aussi, tu te vois.
1: Oui, exact. Fait que je suis prête à comme, OK, faire un pas dans cette direction-là. T'sais, j'ai comme l'impression aussi que ça, tes cheveux, c'est pas du jour au lendemain. Ben, c'est un peu du jour au lendemain que t'as changé.
2: Ben, oui, mais en même temps, moi, jamais, j'aurais pensé un jour avoir de la couleur flash dans mes cheveux.
0: Ah non?
2: Non, vraiment pas. Moi, j'étais brun. T'sais, on est 4 enfants, yeux bruns, cheveux bruns, pas de tatou chez nous, ben straight. T'sais. Puis c'est vraiment ma mère qui, elle, à un moment donné, quand elle a eu son diagnostic, qu'elle s'est mise à mettre de la couleur. Elle a été rasée, elle a eu les cheveux verts, les cheveux roses, les cheveux mauves, ouais. les cheveux blancs, les cheveux, tu sais, tout rasé ses côtés, puis elle est allée se faire tatouer, puis quand elle est décédée, moi, j'ai rêvé que j'avais les cheveux straight, tu sais, puis c'est vraiment ma mère qui, elle, à un moment donné, quand elle a eu son diagnostic, qu'elle s'est mise à mettre de la couleur. Elle a été rasée, elle a eu les cheveux verts, les cheveux roses, les cheveux mauves, ouais. les cheveux, les cheveux

0: Oui, aussi.
1: Il y a quelque chose qui vient de là. Alors, vous, est-ce que vous portez de la couleur, puis ça vient d'où? Parce que des fois, c'est associé à un moment dans notre vie. Alors, ça vous tente 11007, ou encore, si vous voulez que je vous analyse ça, il n'y a pas de problème. J'ai toutes les couleurs. Je suis comme Madame Minou de la couleur, moi. 11007, si ça vous tente d'échanger avec nous. Pendant ce temps-là, c'est la musique de Charlotte Cardin. Elle va mieux, hein? Sa voix est revenue. On est content pour elle. Voici Confetti tout de suite à rythme.

0: quelle couleur vous portez et qu'est-ce que ça veut dire sur votre état d'esprit? Je suis vraiment en train de me transformer en Madame Minou de la couleur. Bonjour, entre autres, à Julie de Saint-Eustache. Elle porte du bleu aujourd'hui. Même chose pour Mélanie. Oui, Mélanie Lucier, elle aussi, elle est en bleu. Qu'est-ce que ça veut dire, le bleu? C'est le reflet d'un besoin de stabilité émotionnelle. Le bleu, c'est rassurant, c'est sécurisant. Ça renvoie à l'idée d'un espace intérieur serein. C'est quand même intéressant. Le bleu clair évoque davantage la détente et l'ouverture, tandis que les nuances plus profondes, comme le bleu marine, sont traditionnellement associées au sérieux et à la retenue. Donc, ça dépend de la nuance.
1: Écrivez-nous, les filles, savoir si ça connecte avec vous autres.
0: Oui, les gens. 11007. Michel Bouffard, il me dit orange, s'il vous plaît. Alors, je vais chercher ça. Mon orange,
1: tiens un peu. C'est un dictionnaire que tu as dans les mains.
0: J'en ai de la couleur. Orange, c'est la couleur de l'énergie sociale et du dynamisme. Ça incarne l'optimisme, l'ouverture à l'autre, la spontanéité. C'est vrai qu'on porte du orange, on dirait que ça appelle la conversation, sais pas. Sa chaleur visuelle et sa proximité avec le rouge lui confèrent une présence forte, généralement perçue moins solennelle et plus ludique.
1: Ben Michel est ludique, ben toi. Oui. Voyons.
0: Il y a quelqu'un qui me demande le fuchsia. Je l'ai pas.
1: Oh non!
0: Je n'ai pas toutes les couleurs, mais j'ai le rouge, par exemple. Okay. Il y a sûrement des gens qui portent du rouge en ce moment, puis ça revient à mode au bout en ce moment.
1: C'est vrai.
0: Donc, le rouge, on dit que ça envoie le message de confiance en soi, parfois même de défi. Le rouge est associé à l'énergie, à l'intensité.

0: à l'impulsivité et au désir de capter l'attention. Mais ce qui est intéressant aussi, c'est qu'on dit des fois, ça a un rôle compensatoire. Des fois, là, on veut avoir confiance en nous, on veut filer un peu plus forte qu'on l'est et on porte du rouge pour se donner de la force.
1: Et ça marche.
0: C'est vrai, oui, ça marche.
2: Ça a comme un effet psychologique.
0: Exactement.
2: On peut le prendre de ce sens-là aussi, décider de porter du stock.
0: Exactement. Ouais. Tantôt, on parlait de quand les couleurs sont apparues dans notre vie. Moi, je suis une fille très basic. Je suis toujours en gris, blanc, bleu, tu sais, bien tranquille. Mais l'hiver dernier, tu sais, j'ai eu un hiver de chenoute. Ouais. C'est passé plein d'affaires.
2: Rempli de défis, on va dire ainsi.
0: Rempli de défis. Voilà, c'est une belle façon de le dire. Mais j'étais vraiment affaiblie, tu sais, parce qu'il y a eu un épisode en plus à l'hôpital puis tout ça. C'est là que j'ai commencé à mettre de la couleur.
2: Volontairement. Tu dis, je porte. Oh non.
0: Je pense que c'était inconscient. Ah. Je me suis acheté des chandails tout d'un coup, là, orange, rose, fuchsia. Puis on dirait que ça me donnait un peu d'élan que je n'avais plus.
2: Wow.
0: Comme quoi, des fois, on s'accroche à quelque chose sans le savoir, puis que ça peut avoir vraiment un impact. Ah là, c'est parti. Là. Je suis vraiment. Tatiana qui dit ma couleur pour être calme et me sentir aimée. Mais j'ai pas la couleur, Tatiana.
1: On a-tu le rose?
0: Le rose est là.
1: On a Nancy.
0: Ah, zut, je pense que j'ai pas le temps de faire le rose. J'ai le mauve aussi. Hey, on va le faire après ça, OK?
1: Okay.
0: J'en ai d'autres. Après Simple Plan et Marimé.
1: Hey, on se porte une compagnie de
0: chance. Une business de couleurs. Oui, c'est Jet Lag. Tout de suite, arrête. Merci de nous choisir pour votre...

0: trop de jet lag quand on va à Calgary. C'est ça qui est le fun.
1: C'est facile.
0: Il y a un concours, je vous le rappelle, où vous courez la chance de gagner votre voyage pour deux personnes à Calgary pour aller au Stampede de Calgary, un gros événement là-bas avec des prestations, avec du rodéo, accompagné par Guylaine Tanguay. C'est vraiment cool. Tout ça pour célébrer donc l'arrivée de son spectacle musical Country qui sera présenté l'an prochain au Cabaret du Casino de Montréal et au Capitole de Québec. Et aujourd'hui, notre finaliste s'appelle Chantal Poirier de Mont-Blanc. Bravo, Chantal! Youhou! Elle a dit, si jamais je gagne, je ferai une surprise à mon mari qui adore Guylaine Tanguay. Tu sais, déjà, c'est quelque chose.
1: Oui.
0: Tu voyages avec. Et du même coup, fêter sa fête un peu en avance, c'est le 27 juillet. Quelle belle surprise ce serait.
1: Bonne chance,
0: Chantal. On se croise les doigts pour toi, mais là, tu gagnes ta paire de billets, en tout cas, pour l'une des deux premières du show. Alors, félicitations. Yeah. Puis si ça vous tente, rythmefm.com, c'est aussi simple que ça. Hey, là, ma business d'analyse de couleurs, ça a le vent dans les voiles. Là, on me demande le violet.
1: Oui.
0: Alors, je vais terminer avec le violet.
1: D'accord.
0: C'est une couleur de l'introspection et du mystère. Ça incarne le lien avec l'imaginaire, le spirituel et la créativité profonde. C'est chargé de plusieurs significations. Le violet occupe une place singulière entre la puissance du rouge et l'apaisement associé au bleu. Alors voilà, ça c'était pour Elisabeth qui porte du mauve.
1: Et on continue demain à vraiment continuer de nous envoyer
0: à tous les jours, toutes les interventions, je parle de couleurs. Hey les filles, je peux-tu vous dire à quel point ça a été le fun cette émission-là?
2: Mais ça a tellement, ça a tellement passé vite.
0: Ça a passé vite.
1: On aurait pu faire genre 10 heures faciles, je pense.
2: Tabarnouche.
0: Je pense aussi. Puis là, tu étais tellement occupée, on va-tu te revoir avant 2027?
2: Ben, je vais essayer, Faut que je fasse coordonner ça avec mes présences dans la grande ville. Dans la grande métropole?
0: Je comprends très bien, mais vraiment, ça a été du pur bonheur de vous avoir toutes les deux. Je le savais que ça allait me blender, cette affaire-là. C'est vraiment, juste dans la salle de réunion, on avait tellement de plaisir. On le savait que ça allait être contagieux. Alors, merci les filles.
1: Un gros merci à toi, c'était Julie.
0: Demain, manquez pas l'émission avec Debbie Lynch-White qui sera là. Elle veut s'adresser à sa petite fille intérieure. Oh. Et Saskia Thuo qui apprend à vivre avec la solitude. J'ai hâte de l'entendre là-dessus. Caroline Turner s'en vient dans les prochaines minutes. Elle est excellente, Caroline. Oui. Sa musique est vraiment bonne. Aussi. À 18h, les hits, ça suit à l'instant. Merci à Étienne, c'est son anniversaire,
1: bonne
0: notre beau réalisateur. Bonne fête, Étienne! On t'aime! Et merci également à Annie Kim aux caméras. Merci à Justine aux réseaux sociaux et Mélanie L. Robichaud, que vous avez entendu rire de moi tantôt, la productrice de l'émission. Puis on se dit à demain, tout le monde. Salut!
1: Bye.
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4: 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Alors, le point se termine avec de belles améliorations sur le réseau routier de l'Outaouais. Les seuls points de friction qu'on voit toujours présentement, c'est pour atteindre l'avenue du pont par Saint-Joseph en direction est. Pour ce qui est de la 5 vers Ottawa, à partir de boulevard du Casino, mais encore une fois, de belles améliorations dans le secteur. Aussi pour des allumetières, le secteur des carrefours giratoires. Si vous voyez quoi que ce soit, 11007 par texto. 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
1: C'est une Caro bien reconnaissante aujourd'hui parce qu'on a eu une rencontre d'équipe cet après-midi avec les autres animateurs des autres émissions de rythme. Puis je me suis dit, je suis donc bien fière de faire partie de cette gang-là. Ce sont des humains, comprenez-vous? C'est sont le fun, oui, sont émouvants, sont vrais. Ce que vous entendez dans les radios sont comme ça dans la vraie vie, authentiques. Puis je me demandais sur le 11007, votre gang au travail, est-ce que vous voulez leur lancer des fleurs, vous autres aussi? Ben oui, on peut s'en lancer à nous-mêmes également. Tu sais, des collègues de travail qui font toute la différence, qui font en sorte que vous changeriez pas de job. Vous pouvez me l'écrire, comme je vous dis, sinon sur la bulle de conversation de l'application Cogeco Média à télécharger maintenant. Bon, c'est beau les fleurs, mais ça prend de la bonne musique et j'ai tout ça pour vous autres. C'est 18h les hits et on part ça avec...
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1: Elle est pas loin de surpasser Ella Lindley. C'est Ella Lefty qui sera d'ailleurs le 15 janvier au MTLUS. Et évidemment, c'est complet. La voici avec Boston à rythme. 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

Duchesne à Montréal qui m'a texté sur le 11007 que sa collègue Catherine fait toute la différence dans sa journée au boulot puis elle voudrait pas changer d'équipe du tout. Hey, dans les prochaines minutes, je vous fais revivre l'époque des mariages en 2014 avec Uptown Funk. Également pour les célibataires qui souhaitent s'en trouver un mari, Ray s'en vient. Mais d'abord, on retourne à l'époque de London Beat à rythme.

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1: Ce soir, on revit l'époque R&B des années 90 avec le quatuor En Vogue, tellement stylé, les filles, avec leur robe moulante argentée, le clip en noir et blanc. Ça a été largement diffusé sur MTV Music Plus. C'est le premier single de leur deuxième album à succès, Funky Divas. Voici My Lovin', You're Never Gonna Get It. À rythme.

0: tourner avec vous autres dans 18h les hits, mais je me transforme en astro-caro, moi, à 21h, hein, du lundi au jeudi. C'est vos prédictions de demain. Est-ce que vos signes astro sont dans les tops, les flops ou encore la surprise de demain? Soyez là tantôt pour le découvrir. Il y a une petite balance qui est une fidèle auditrice de rythme, Lily Rose, à qui c'est l'anniversaire aujourd'hui. Bonne fête! C'est de la part de Brenda, de Mirabelle. 15 ans aujourd'hui. J'espère que t'en as bien profité puis que tu vas fêter ça avec tes amis, ta famille, comme il se doit. J'en ai une toune qui va te faire plaisir au retour parce que tu l'as sûrement découvert sur TikTok. C'est Dracula, Jenny Remix avec Tame Impala à rythme au retour et la roulette des hits, 18h31. Manquez pas le rendez-vous pour qu'on joue ensemble.
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1: Des fois, on aime une toune, on la chante, mais on sait pas pantoute qu'est-ce qu'elle veut dire. Eh bien, c'est le jeu parfait pour ça. Et ce soir, on s'attarde à Smooth de Santana et Rob Thomas. Qu'est-ce qui est smooth dans la chanson? J'ai quand même trois choix de réponse. Est-ce que c'est A, le jeu de guitare fluide et technique de Carlos Santana? B, c'est une femme sensuelle, irrésistible? Ou C, un cocktail rafraîchissant qui est bu par un après-midi de canicule? Textez-moi votre réponse sur le 11007 ou bien allez dégourdir vos doigts via la bulle de conversation de l'application Cogeco Média pendant qu'on se shake it off avec Taylor Swift. Et smooth, évidemment, je vous la réserve au grand complet. À rythme, bon retour à la maison. Bon

0: Elle s'est arrêtée ce soir sur le hit raconté, la chanson Smooth de Rob Thomas Santana. Ben, on parle de quoi? Qu'est-ce qui est smooth? Est-ce que ce serait A, le jeu de guitare de Santana? B, une femme sensuelle? Ou encore un cocktail pris en plein après-midi de canicule? Allô, rythme?
1: Allô, c'est Jen.
0: Salut, Jen. Si la bosse m'appelle, ça va?
1: J'aime ça quand tu fais ce jeu-là. T'es vraiment bonne.
0: Oh, t'es fine, t'es fine, t'es fine. T'as-tu la réponse?
1: Je pense que, si je ne me trompe pas, il parle d'une femme.
0: Ben oui, il parle d'une femme. Bon, qui aurait parlé d'un cocktail, tu sais. Ben, une toune entière sur un cocktail. Je pense que ça n'aurait pas fait le hit.
1: Avec le côté sexy de la toune et de Rob Thomas, ça m'aurait connu qu'il parle d'un cocktail.
0: Ben, il pourrait être bien chaud, bien cocktail, puis c'est lui qui devient sexy, tu sais.
1: Ah, oui, il reste ça, par exemple.
0: Hey, t'es fine d'avoir appelé, Jen.
1: Je voulais juste te dire, salut, bonne
0: merci.
1: Soirée, amuse-toi.
0: Merci, bye-bye. Hey, tout le temps. Fallait que je vous dise en début d'émission comment je trippais sur mon équipe, là, pour que la boss joue avec toi. J'espère que vous avez des boss de même, vous autres, à la job. Puis je vais saluer Nadia qui avait deviné

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1: Ouais, c'est le moment où nos chums, peut-être nos blondes aussi, ont à faire un choix. Est-ce qu'on met une série d'automne qu'on veut faire, on veut regarder ensemble, ou est-ce qu'on regarde le premier match du Canadien de Montréal? Je pense que ceux qui votent pour cette deuxième option vont l'emporter. C'est quand même le Canadien qui va ouvrir sa saison ce soir à Toronto face aux Maple Leafs. On est très hâte de retrouver Dobesh devant le filet. Il y a eu annulation, paraît-il, ce matin de l'entraînement par Martin Saint-Louis. En tout cas, on a très hâte de voir cette première victoire. Oui, je dis victoire parce qu'il faut faire de la visualisation. Au retour, Sia et Amir, ça s'en vient, bougez pas.
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0: cette chanson.
1: Quand on dit parlez-en en bien, parlez-en en mal, mais parlez-en, ben, ça aura servi à Télisson Aurélien, hein, qui est accusé de plagiat et d'utilisation de l'IA pour l'écriture de son livre. On s'en reparle dans La Star à la Une, dans trois chansons. Et là-dedans, il y a le remix de Pour une histoire d'un soir. D'abord, c'est With You au rythme.

0: Depuis les derniers jours, on parle beaucoup de la controverse entourant Télisson Aurélien, cet écrivain québécois qui est accusé de plagiat et d'utilisation de l'intelligence artificielle pour son livre à succès. C'était ça ou mourir. On vous en a parlé, oui, sur nos ondes. Les Filles du Lunch, notamment, se sont prononcées là-dessus. Vous pouvez rattraper ça sur lerythmefm.com et l'application Cogeco Média. C'est sûr que depuis, il y a eu une certaine évolution quant au plagiat, puis on en a découvert davantage. Mais quand on dit parlez-en bien, parlez-en mal, mais parlez-en, ça lui aura servi à Télisson, puisque c'était ça ou mourir. Résiste tellement à la controverse et au contraire, ça attire des curieux, puisque le livre est numéro un des ventes en France. Entre le 21 et 27 septembre, 18 256 exemplaires ont trouvé preneur. Est-ce que vous autres, ça vous donne le goût de le lire ou pas? Vous pouvez me texter sur le 11007 et Marc Dupré, une de mes préférées de lui, s'en vient au retour à Rythme.
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je salue Marie-Josée Rivard de Trois-Rivières qui m'a texté sur le 11007. Moi, je connaissais pas le livre « C'était ça ou mourir » de Télisson Aurélien avant qu'on en parle. Et là, ben, je suis juste curieuse. Parlant d'IA, OpenAI nous annonce aujourd'hui que ChatGPT est utilisé chaque semaine par plus de 1,2 milliard de personnes. Ça fait beaucoup de cerveaux robots, ça, là. Hey, on nous enlèvera pas notre voix, certains, parce que le hit de karaoké, ça s'en vient dans les prochaines minutes. Et voici les

0: Rythme.
1: Hello Nadia.
2: Salut ma belle Caro.
1: Qu'est-ce que tu faisais ce soir?
2: J'avais les deux mains dans la poule en train de la désosser.
1: Dedans, la poule. Ça me fait juste penser au personnage en film de peur 2 avec sa petite main dedans. Tu vas faire quoi avec ça?
2: Je vais faire un bon rifle au poulet à mon amoureux qui est en train de construire son garage.
1: Es-tu fine? J'espère qu'il est reconnaissant. Puis pour plus de fun, ça te tente-tu de le faire en chantant avec moi? C'est notre hit de karaoké maintenant. Puis je t'offre ma préférée de Céline, Pour que tu m'aimes encore.
2: Ah, c'est très bon. Ça, c'est son meilleur album.
1: Ah, je suis d'accord avec toi. J'envie ceux qui vont la voir chanter à Paris. On pourrait se faire un duo à distance sur Pour que tu m'aimes encore. Ça te tente-tu?
2: Ben oui, pourquoi pas.
1: Parfait. Mais on va le faire à micro fermé parce qu'on va perdre du monde. Hey, à part là, là.

0: demain, c'est férié, hein, 30 septembre. Si vous l'aviez oublié, faut pas l'oublier, justement. C'est ça à quoi sert la Journée nationale de la vérité et de la réconciliation. On veut reconnaître les survivants des peuples autochtones, leurs familles, leurs communautés, en veillant à ce que l'histoire, les séquelles des pensionnats soient commémorées publiquement. Alors, il y a des établissements, les établissements fédéraux, finalement, seront fermés, dont les banques, les bureaux de poste Canada, les centres de services fédéraux, comme l'Agence du revenu du Canada. Donc, prévoir le coup, le reste demeure ouvert. Quel est votre choix ce soir? La franco la plus haute en ce moment. Texto 11007 et la bulle de conversation de l'application Cogeco Média. Puis elle s'en vient au retour.
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Très satisfaite de votre choix ce soir. Sonia Dubreuil qui m'a texté qu'elle veut entendre Où on dansait autrefois de William Cloutier et Zach Chico. Ben, je peux pas passer à côté de vous faire danser en ligne. D'ailleurs, si vous voulez aller voir William sur TikTok, hier, il a publié une vidéo que j'ai trouvée super intéressante. Il est allé dans un magasin et il a acheté un chandail du côté des femmes parce que c'était plus coloré. Il trouve qu'il y a trop de blanc, de beige, de gris, de noir du côté des hommes. En plus, avec la diminution des heures d'ensoleillement, on en